0: Les niches orange, qui sont elles situées tous les 200 mètres à droite, ne sont équipées que d'un poste d'appel d'urgence et de deux extincteurs, mais ne sont pas sécurisées et ventilées. Donc vous n'êtes pas en sécurité dans ces abris orange, il faut bien rejoindre les issues de secours vertes.
1: Ces issues sont accessibles tous les 400 mètres environ, mais sur quoi donnent-elles ?
0: Soit sur une galerie de sécurité, soit sur l'autre tunnel.
2: Donc l'autre tunnel, c'est l'autre sens de circulation ?
0: Oui, tout à fait. Donc quand il y a un incendie, on ferme les deux sens de circulation, le premier immédiatement et le deuxième parfois dans un temps différé, quelques minutes, ce deuxième tube permet au secours d'accéder plus facilement au tube où il y a le véhicule qui prend feu et aussi de faire évacuer les clients en toute sécurité.
2: Ça devient une sorte de galerie de secours.
0: Tout à fait. Donc un espace sécurisé par rapport à la ventilation, notamment pour éviter la chaleur et les fumées. On viendra par la suite vous reconduire vers votre véhicule si l'événement est terminé avec les forces de l'ordre.
2: Et puis ne pas avoir peur de quitter son véhicule parce qu'on va de toute façon le retrouver là, il ne va pas s'envoler.
0: Tout à fait. Il est surveillé, les secours, si vous laissez les clés dessus pourront le déplacer si jamais le véhicule les gêne. Et après, les forces de l'ordre, de toute manière, vérifieront les identités des clients et des propriétaires des véhicules avant que tout le monde reparte.
1: Cela peut prendre du temps car l'incendie doit être maîtrisé et les équipements de sécurité vérifiés avant la reprise du trafic.

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1: Mais quel plaisir d'être avec vous. On voyage ensemble cette nuit. Attention, toujours ce chien signalé. Il est peut-être toujours sur place, approche des voies de circulation de l'autoroute A5 du côté de Paris. Méfiez-vous vers le kilomètre 39 dans les deux sens de circulation à proximité de la sortie 18 pour Montereau, Marolles-sur-Seine, Fontainebleau dans les deux sens de circulation, bien sûr, puisque ce chien pourrait traverser les voies de l'autoroute A5 à tout moment. Sinon, à part ça, ça se passe bien. Les conditions de route sont bonnes sur la 6, par exemple, entre Paris et Lyon ou encore dans l'est du pays. Du côté de Besançon, du côté de Dole, pas de problème sur l'autoroute A36.
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1: Et avant d'écouter Gims pour se mettre dans l'ambiance du soleil, bien sûr, puisque c'est le nom de son dernier tube, l'ambiance de la plage, j'avais envie de dire, l'ambiance de l'été, des vacances, Gims dans moins d'une minute. Mais avant ça, on retrouve tout de suite à présent Paulin Caillard et Gérald Limia. Ils répondent aux questions que vous pouvez vous poser concernant les travaux sur autoroute.
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2: Vrai ou faux, les sociétés concessionnaires d'autoroutes construisent des structures spécialement pour permettre le passage des animaux.
3: C'est vrai, si les corridors biologiques ont pu être rompus il y a des dizaines d'années, désormais les sociétés d'autoroutes les rétablissent en créant des passages à faune, autrement appelés écopons.
2: Est-ce qu'il y a un exemple peut-être ?
3: Eh bien, en Haute-Savoie, il y a l'écopont de Viry sur l'A40. Il a permis de rétablir le corridor biologique Jura-Salève dans le bassin genevois. Les inventaires effectués en 2024 ont révélé que ce passage à faune tenait toutes ses promesses. 300 espèces ont été recensées après 4 années de mise en service. Blaireaux, chevreuils, renards roux, lièvres d'Europe et sangliers ne sont pas les seuls utilisateurs. Des criquets et autres escargots qui n'étaient observés que d'un seul côté de l'autoroute ont pu s'installer depuis de l'autre côté.
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1: Soyez tous les bienvenus, on voyage ensemble durant toute la nuit, ravi d'être avec vous et attention à la pluie qui sévit actuellement du côté de Grenoble, du côté de Valence également, restez à prudent, pas plus de 110 km/h sur autoroute, sur chaussée mouillée bien sûr, attention, sinon à part ça tout se passe bien malgré des conditions météo parfois défavorables en région Rhône-Alpes, pas de problème. Sur la 6 par exemple, l'axe Paris-Lyon, tout va bien aussi dans le centre, sur la 71 ou encore entre Mâcon et Chamonix, pas de problème, pas d'incident à notre connaissance entre Mâcon et à Chabouni. J'espère que vous avez passé de bonnes vacances, pas comme cette famille qui est restée plusieurs jours, 10 jours, pour retrouver leur chat sur une aire d'autoroute. Ils étaient à proximité de l'aire de l'île d'Abo sur l'A43. Ils ont donc annulé leurs vacances à la montagne. Comme quoi, il faut faire attention à ces animaux pendant la pause. Des pauses qu'il faut faire régulièrement, encore plus la nuit. Je vous rappelle qu'un accident mortel sur 3 est lié à la fatigue. Donc, arrêtez-vous si vous en ressentez le besoin. Et même avant de somnoler, bien sûr, vous arrêtez régulièrement durant cette nuit. Et avant d'écouter Alex Noiret et encore Francis Cabrel, je vous propose maintenant de partir en Haute-Marne avec Alexia Dolini pour découvrir une façon ludique de parcourir le parc national de forêt.
2: Nous avons enfilé nos chaussures de randonnée pour parcourir la belle balade dans le parc national de forêt à Châteauvillain. Je suis avec Pedro Marzorati, artiste et coordinateur de la belle balade. Mais vous saurez sûrement mieux en parler que moi.
3: La belle balade, c'est un parcours, une promenade artistique au cœur du parc national. L'idée, c'est découvrir des espaces. Il y a une forêt qui finalement n'est pas tellement parcourue et être surpris avec des installations et des micro-architectures qui sont éparpillées dans cette parcours qu'on va faire, des 3,7 km.
2: Donc après avoir marché quelques mètres, nous nous arrêtons devant l'une de vos œuvres. Pouvez-vous un peu nous raconter l'histoire de cette œuvre et son nom tout d'abord ?
3: Le nom, c'est « J'ai vu passer une antilope ». Ce qu'on voit en arrivant ou de loin, c'est une énorme échelle qui fait 9,50 m avec une femme qui est accrochée et qui regarde au loin.
2: Et ce qui fait la particularité de cette échelle de plus de 9 mètres de haut et de cette femme, c'est l'histoire du matériel choisi, celle de ce bois et de ses poutres. Ils sont issus d'une ferme qui a été détruite par les flammes en Haute-Marne, il y a quelques années. Pedro Marzorati entreprend alors cette œuvre autour d'une réflexion climatique.
3: Tout est en bois brûlé. L'idée, c'est si un jour on voit passer une antilope, c'est que vraiment, on est un peu mal. Et c'est ça qui est la beauté de ce parcours, c'est que ça reste des œuvres contemporaines, mais qui parlent d'une problématique.
2: Après avoir traversé la forêt et enjambé quelques branches, nous apercevons au loin un daim immobile, œuvre construite en liane par Véronique Mathiodi, symbole de longévité et de régénération, évoquant le cycle de la nature. Plusieurs kilomètres plus loin, l'œuvre Ciudad Silencio, un espace de refuge créé par Pedro Marzorati, qui nous invite à terminer cette balade en prenant le temps d'écouter la forêt prendre vie.

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1: On est ensemble cette nuit, merci d'être avec nous sur Autoroute Info à 2h45. L'actualité trafic, c'est cette voiture en panne qui pourrait gêner la circulation. On n'en sait pas plus, les services de sécurité vont arriver sur place et sur l'autoroute A40 en direction de Paris et de Mâcon entre Genève et Bourg-en-Bresse. Attention, 3 km après la sortie 11 pour Cessel-Frangy, kilomètre 93 de cette autoroute A40. Sinon partout ailleurs, ça se passe bien malgré quelques précipitations possibles en région Rhône-Alpes. Restez prudents. Puis on a des zones de travaux qui occasionnent des fermetures. C'est le cas par exemple du côté de Lyon. La 432, l'autoroute de l'aéroport de Lyon, est fermée jusqu'environ 6h du matin en direction de Grenoble et de Marseille, entre la jonction avec la 46 et la bifurcation avec la 42.
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1: Et avant d'écouter le dernier tube de Shakira pour se remettre un peu dans l'ambiance du Mondial 2026, ou encore les Jackson 5 aussi durant le prochain quart d'heure, et bien tout de suite, en route avec nos enfants. Jean-François Giraud est allé à leur rencontre et leur a demandé de noter sur 10 la conduite de leurs parents.
2: Notre manière de conduire influence fortement celle qu'auront nos enfants lorsqu'ils prendront eux-mêmes le volant. Alors, quelle note sur 10 nous attribue-t-il ?
3: Moi, je dirais 8 sur 10, quoi. Parce que quand on arrive, il fait exprès de freiner comme ça, en faisant, en secouant la voiture, quoi.
2: Comment il conduit ton papa ? Si tu veux mettre une note sur 10.
3: 9 sur 10, il y a juste un petit défaut. C'est quand il est énervé, quand personne bouge sur la route. Il fait « Allez, dépêche-toi »
2: Est-ce qu'il conduit bien, papa ? Si tu devais lui mettre une note sur 10.
4: 8. Bah, il conduit un peu n'importe comment. Parfois, il accélère.
2: Ah ouais, il accélère un peu trop.
4: Bah, maman, elle est pareille que papa. Oh. Bah, maman, elle met beaucoup de la musique à fond.
2: Est-ce que papa, il conduit bien ?
4: Oui.
2: Si tu lui mettais une note sur 10.
4: 17.
2: 17 sur 10.
4: Oui.
2: Mauvaise note, en revanche, pour les parents que nous sommes, moins de la moitié sensibilisent les enfants aux excès de vitesse ou encore à l'interdiction de l'usage du téléphone au volant. Oh.

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1: Attention sur l'autoroute A19 entre Sens et Courtenay en direction d'Orléans. Un patrouilleur va ramasser d'un instant à l'autre un chevreuil écrasé qui gêne la circulation sur la voie de gauche. Autoroute A19, on est vers le kilomètre 28. Attention, une dizaine de kilomètres après la sortie 2 pour Paron Saint-Valérien. Vous ralentissez bien, vous activez les feux de détresse et on vous incite bien sûr à rester sur la voie de droite.

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1: Alerte obstacle signalée sur l'autoroute A31, l'axe Dijon-Nancy en direction du nord, en direction de Nancy, vers le kilomètre 77 précisément. C'est environ 7 kilomètres après la sortie 5 pour Châtillon-sur-Seine, à l'approche du secteur de Langres. Attention.

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1: On voyage ensemble durant toute la nuit. Bienvenue, les 3 heures.
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1: Obstacle qui gêne la circulation, c'est sur l'autoroute A31 en direction du nord, en direction de Nancy, entre Dijon et Langres. 7 km après la sortie 5, Châtillon-sur-Seine, un animal écrasé. Attention, donc vers le kilomètre 77, vous ralentissez bien, vous activez les feux de détresse. Les services de sécurité APRR vont arriver sur place d'un instant à l'autre pour dégager la chaussée. On aurait toujours peut-être un véhicule en panne qui gênerait la circulation sur l'autoroute A40 en direction de Paris et de Mâcon, 3 km après la sortie 11 pour Seyssel, entre Genève et Bourg-en-Bresse. Et puis, toujours quelques gouttes de pluie possibles, on n'a plus d'orage comme tout à l'heure, mais il peut pleuvoir par moment en région Rhône-Alpes. Restez prudents, pas plus de 110 km/h sur autoroute, sur chaussée mouillée. Sinon, à part ça se passe bien, par exemple sur l'autoroute A6, l'axe Paris-Lyon, pas de problème. Charlotte Cardin, dans un instant, pour la musique. Et si votre voiture était raflée ou qu'un petit malin a trouvé amusant de dessiner à la clé sur votre carrosserie, eh bien, tout n'est pas perdu. Paulin Caillard vous donne quelques astuces qui peuvent vous permettre d'économiser un passage coûteux au garage.
2: Ne vous en faites pas, rayer sa voiture, ça arrive à tout le monde.
3: Regardez bien cette carrosserie, ça c'est la portière, le coup de clé, ça on le connaît, c'est le traditionnel. Hop, il est là.
2: Et pour peu que votre rayure soit l'œuvre d'un artiste super subtil, s'en débarrasser est une priorité. Mais aller chez le carrossier, ça peut coûter très, très cher.
4: 5 000 euros, 10 000 euros, 100 000 euros, 600 000 euros et même 2 millions d'euros.
2: Heureusement, il y a des dégâts que vous pouvez effacer vous-même.
5: Tout va s'arranger, vous allez voir, tout va s'arranger.
2: Avant tout, il faut commencer par déterminer à quel type de rayure on a affaire.
6: Alors, qu'est-ce qu'on a ?
2: Passez votre ongle sur l'endroit endommagé et s'il accroche, c'est qu'il faudra aller chez le garagiste car c'est la peinture qui est atteinte. Les dégâts que vous pouvez réparer vous-même sont ceux qui ne touchent que le vernis, qui est la première couche qui recouvre la carrosserie. Quand il est endommagé, il peut être restauré grâce à différents produits et techniques à la maison, ce qui peut faire disparaître ses rayures. Première astuce, le polissage.
7: À l'occasion, je vous mettrai un petit coup de polish.
2: Commencez par bien nettoyer la zone endommagée, puis poncez-la doucement avant d'appliquer une fine couche de produit polish. Il n'y a plus qu'à laisser sécher, puis à lustrer, et normalement, le polish aura comblé la rayure. Si vous ne pouvez pas acheter de polish, astuce numéro 2, le dentifrice.
8: T'aurais pas du dentifrice là, je suis à sec.
9: Prends-en sur le rebord des lavabos, il en reste toujours un peu. Tiens, là.
2: Appliquez-en sur la rayure avec un chiffon humide et propre, sans dépasser. Une fois sèche, essuyez la zone et normalement, votre éraflure aura été effacée. Mais si jamais votre lavabo aussi est à court de dentifrice, astuce numéro 3, la cendre de cigarette. Même procédé, prenez un linge propre et humide, saupoudrez-le de cendre et tamponnez doucement votre rayure. Essuyez et constatez le résultat.
7: Vous voyez l'automobile derrière moi ? Ça fait un petit moment que je l'observe.
10: Eh bien,
7: elle est absolument impeccable.
2: Évidemment, ce ne sont pas des solutions miracles. Mais sur les plus petites rayures, ça peut vraiment faire la différence, comme à la revente de votre voiture par exemple.

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1: 3h30, ravi d'être avec vous. On passe la nuit ensemble et ça se passe bien en ce moment, malgré quelques précipitations possibles en région Rhône-Alpes. Tout va bien, par exemple, sur l'autoroute A6, l'axe Paris-Lyon. Dans l'est du pays, pas de problème sur la 36 ou encore dans le centre sur l'autoroute A71. Petit rappel utile, la voie de gauche sert uniquement à dépasser. Faut pas circuler sur la voie de gauche en continu. Vous pensez aussi aux distances de sécurité et surtout, on décroche jamais son téléphone, bien sûr. On est connecté avec vous sur tous les réseaux sociaux, sur la page Facebook Autoroute Info. On vous met les prévisions de trafic pour ce week-end. Il y aura du monde dans le sens des retours, notamment samedi. Les fermetures en raison de travaux, je vous les mets aussi sur Facebook, les déviations. Et sur Instagram, vous allez voir les coulisses de la radio ou encore, par exemple, les meilleurs sites touristiques proches des autoroutes. Ça peut vous donner des idées de visite sur la route de vos vacances ou sur le retour de vos vacances. Tiens, justement, avant d'écouter Madonna et Christophe Maé, direction maintenant le massif du Jura, à proximité de la Suisse. Curtis Thévenon est allé se promener au bord d'un charmant lac de montagne, le lac des Rousses.
2: La station des Rousses rassemble les amateurs de glisse en hiver avec ses 55 pistes. Mais en été, exit les doudounes, place aux maillots de bain et autres tenues décontractées. L'un des atouts du village, son lac de 97 hectares au milieu de la nature haut-jurassienne. Seul ou à plusieurs, pour se ressourcer ou s'amuser, tout le monde se rejoint volontiers sur les bords du lac des Rousses. Gabriel et ses amis en profitent pour taquiner le ballon.
3: J'aime bien venir ici avec mes copains pour passer des bons moments, jouer au foot au bord de l'eau, aller se baigner, se rafraîchir en été souvent.
2: Le lac comprend un restaurant et une base nautique qui propose kayak, paddle ou encore l'incontournable pédalo.
4: Bonne baleine, à tout à l'heure.
5: Toi, tu viens d'où?
6: De Vesoul.
5: Ah ouais, ça fait une petite trotte quand même.
6: Ouais, ça fait une petite trotte. Bah, les 3 heures de route, elles sont passées pas si vite que ça. Bah, en vrai, c'est cool, il fait plus frais qu'à Vesoul, donc en vrai, c'est plutôt agréable.
2: François Aide, directeur de l'Office de tourisme des Rousses, voit d'un bon œil l'augmentation de la fréquentation en été.
7: Évidemment, lorsqu'on a des pics de chaleur, les gens viennent volontiers retrouver de la fraîcheur sur ces lacs de montagne. Ici, on est à 1100 mètres d'altitude, hein. On est parmi les plus hauts lacs du Jura.
5: Vous êtes quand même un peu éloigné de l'autoroute ou des grands axes. Vous avez beaucoup de vacanciers qui viennent de loin, de vacanciers qui peuvent venir d'autres pays notamment.
7: Oui, on est une station village. Il y a 4 villages qui constituent la commune des Rousses. Donc on a une fréquentation estivale importante puisqu'on peut faire de la rando, du VTT, des activités sportives, culturelles aussi. On a différents musées sur le territoire. On peut découvrir la gastronomie avec le comté. On a au Fort des Rousses un site emblématique qui est le premier site touristique du territoire qui fait découvrir des cadres extraordinaires. Donc ça nous amène une clientèle à la fois française et puis une clientèle étrangère également toute l'année.
2: Que vous soyez de passage ou bien un habitué du territoire, il y a beaucoup d'activités à découvrir hors des tracés habituels. Il suffit peut-être simplement de se perdre dans les montagnes jurassiennes pour trouver sa destination vacances.
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1: On passe la nuit ensemble, ravi d'être avec vous. Ça se passe bien sur l'ensemble des axes autoroutiers. Aucune difficulté à cette heure-ci à notre connaissance. Les conditions de route sont bonnes malgré quelques gouttes de pluie, quelques précipitations possibles en ce moment en région Rhône-Alpes. Restez prudents. Et on a toujours des fermetures nocturnes suite à des zones de chantier, par exemple en Isère, du côté de Grenoble. La 480 est fermée jusqu'environ 6h du matin en direction de Lyon, entre la sortie 7 Pont-Clé et la bifurcation avec la Rocade Sud.
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1: Et avant d'écouter Taylor Swift ou encore un classique des Black Eyed Peas, découverte d'une expo du côté de Dijon, direction le musée des Beaux-Arts de la ville. Octavine Brobel-Dorsman a rencontré Caroline Fournion-Courant, la commissaire de l'exposition.
2: Donc le musée des Beaux-Arts de Dijon a réalisé l'acquisition de 3 œuvres de Jamel Tata, 2 peintures ainsi qu'un livre d'artiste. Il était important pour nous de se focaliser sur l'une de ces peintures parce que finalement c'est le reflet de ce que nous avons voulu expliquer dans cette exposition, ce principe de la répétition et de la mutation des formes dans le travail de l'artiste Jamel Tata.
3: Au-delà de cette exploration de son univers artistique, cette rétrospective avait aussi une vocation de transmission.
2: L'objectif c'était qu'effectivement le public puisse découvrir un artiste majeur de la scène artistique française et puisse comprendre effectivement combien les artistes contemporains viennent se nourrir de l'histoire de l'art ancien. Au-delà de cette exposition, pour le Musée des Beaux-Arts, c'est aussi mettre en écho ces collections anciennes avec de l'art contemporain. Et de ce fait, c'est aussi pour nous, à travers ces expositions, de donner place à cet ensemble de la section d'art moderne et contemporain.

0: On voyage ensemble, soyez tous les bienvenus, il est 4h.
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0: De la pluie en ce moment du côté de Lyon, du côté de Chambéry. Soyez prudents, notamment par exemple sur l'autoroute A43. On est en vigilance orange en raison des orages dans les Alpes-Maritimes et dans le Var actuellement. Pas d'autres incidents, mis à part la météo. Hein. Vous roulez dans de bonnes conditions, par exemple sur l'autoroute A6. Pas de problème, l'axe Paris-Lyon. Quand on roule longtemps la nuit, c'est peut-être votre cas. On ne s'en rend pas forcément compte, mais on peut somnoler. Un accident mortel sur trois est lié à la fatigue. C'est pour ça qu'on vous dit souvent qu'il faut faire la pause régulièrement, minimum toutes les deux heures, encore plus la nuit, bien sûr. Vous serez nombreux sur la route des retours ce samedi 22 août. On sera bien sûr en édition spéciale pour vous accompagner au mieux sur le retour de vos vacances. Et sachez qu'il y a des animations gratuites toute la journée de ce samedi entre 8h et 15h, par exemple sur l'aire de Dijon, Brognon, avec du coloriage, du maquillage aussi pour les petits. Et puis l'aire du jardin des arbres également pour ce samedi. C'est sur la 77, c'est dans le Loiret. Il y a des animations gratuites, là aussi, avec même des pièces de théâtre, une exposition de voitures anciennes. Vous retrouvez d'ailleurs la liste des aires de service qui proposent ces activités gratuites durant cette fin d'été sur la page Facebook Autoroute Info et sur autoroute-info.fr. Et avant d'écouter Jérémy Frérot, on part maintenant dans les coulisses de l'autoroute pour découvrir le quotidien d'un patrouilleur et sa mission de sécurité. Elliot Mono s'est rendu dans l'Allier sur la 79. Il s'est installé à bord d'un fourgon.
2: Au volant ce jour-là et en pleine ronde.
3: Julien Pitot, moi je suis agent de surveillance sur l'autoroute A79 sur le site de Dompierre et je suis rentré dans la société en 2020.
2: Il surveille chaque jour le tracé d'une partie de l'A79, une portion d'une soixantaine de kilomètres entre Digoin et Toulon-sur-Allier. Et s'il est habituellement seul à bord de son fourgon, il travaille malgré tout en duo.
3: Le patrouilleur va être en lien toute la journée avec l'opérateur PC, ça va marcher en binôme. Moi je vais l'appeler si je découvre un événement, lui va déclencher les panneaux à messages variables. Informer également 177 pour tout de suite dire attention aux clients, il y a un patrouilleur qui va traverser les voies. L'opérateur PC vient faire l'ange gardien du patrouilleur quand le patrouilleur vient faire l'ange gardien du client.
2: Et pour assurer la sécurité des conducteurs, les patrouilleurs s'exposent à de nombreux risques.
3: On se met en danger forcément, c'est un métier dangereux. On travaille seul, donc il faut quand même avoir les yeux partout. Il ne faut pas se précipiter, garder son sang-froid. Après, je pense que tous les patrouilleurs vous le diront, c'est une vraie fierté d'être là, présent, intervenir. C'est nous qui protégeons tous les intervenants, qui protégeons le client, on évite le suraccident. Derrière, c'est quand même une belle image. Ouais Fabrice, moi c'est bien pris pour moi, le morceau de bois dans la bretelle entrée sans ça.
2: Le métier de patrouilleur offre aussi son lot de bons souvenirs. Julien Pitot garde par exemple en tête celui d'un soir d'hiver pas comme les autres.
3: C'était dans les Vosges, j'arrive sur l'aire de Sandocourt-Latrelle. Et là, le jour de Noël, trois routiers belges qui viennent me voir, qui me disent « Chef, chef, viens ». Je vais les voir, je me demande qui ils ont. Et là, en fin de compte, dans la semi, ils avaient fait une grande table avec tout un repas de Noël. Et ils m'ont invité à grignoter 2-3 trucs avec eux. Donc je suis resté 10 minutes, un quart d'heure avec eux à discuter. Un moment d'échange super intéressant avec ces trois routiers le jour de Noël.
2: Une petite parenthèse revigorante avant de repartir arpenter inlassablement le réseau, car vous le savez, les agents autoroutiers interviennent pour votre sécurité 7 jours sur 7 et 24 heures sur 24.
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0: ce moment. Réouverture prévue vers 6h du matin. C'est en direction de Grenoble et de Marseille que c'est fermé entre la jonction avec l'A46 et la bifurcation avec l'A42.
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0: La fresque, c'est le nom du spectacle qui, pendant tout l'été, retrace l'histoire de la ville de Sens, dans Lyon, en Bourgogne. Découverte de cet événement avec Ilyes Jamlaoui.
2: Et pour en parler, j'ai pu rencontrer le producteur du spectacle, Sylvain Machac. Alors l'idée initiale du projet de la fresque et qui se concrétise depuis maintenant la deuxième année, c'est de mettre en valeur le patrimoine de Sens, et en l'occurrence là, le Moyen-Âge, qui était l'âge d'or de Sens. Mais pas que, c'est-à-dire que c'est pas seulement un spectacle, c'est aussi une dynamique de territoire sur 10 mois. C'est-à-dire qu'on utilise tous les corps de métier qui sont liés au spectacle, que ce soit de la menuiserie, de la couture, de la teinture, des ateliers techniques, etc., pour que tout ce beau monde converge vers un même point, c'est-à-dire divertir notre public.
3: La fresque en version 2026, s'il devait y avoir une raison, là, tiens, pour les auditeurs d'Autoroute Info qui vont peut-être passer dans le coin pour venir assister à la fresque, ça serait laquelle ?
2: Je crois que s'il y avait un mot qui définissait la fresque, c'est vraiment l'humanité. C'est un spectacle éminemment humain, avec une exigence artistique importante, et c'est ce lien entre le passé et le futur, ce lien entre les amateurs et les professionnels, tout ça fait qu'on arrive à avoir un projet qui est tout à fait unique, et qui fait qu'on apprend que la ville de Sens avait un rayonnement énorme, vraiment.
0: Et pour assister à la fresque, rendez-vous ce vendredi ou ce samedi soir à partir de 21h. La playlist Autoroute Info, spécial été, spécial vacances avec Sia, avec Elton John. Et tout de suite, Adèle Castillon. Bon voyage avec Autoroute Info.

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1: On fait la route ensemble et avant de revenir sur les conditions météo, attention à cet obstacle qui gêne la circulation sur l'autoroute A40 entre Genève et Bourg-en-Bresse en direction de Paris et de Mâcon. C'est juste après la sortie 11 pour Frangic, il y a un cône de chantier qui gêne, c'est au kilomètre 90 précisément, c'est là qu'il faut bien ralentir et activer ces feux de détresse. De la pluie en ce moment du côté de Lyon, du côté de Chambéry, du côté d'Aix-les-Bains également, la région Rhône-Alpes est concernée à parfois de fortes précipitations, donc attention, pas plus de 110 km/h sur autoroute, sur chaussée mouillée par temps de pluie. On vous le rappelle, vigilance orange actuellement en raison des orages dans les Alpes-Maritimes et dans le Var. À part ça, tout se passe bien où que vous soyez. Et avant d'écouter l'un des plus grands tubes de cet été 2026 ou encore The Weeknd et Phil Collins durant le prochain quart d'heure, la playlist Autoroute Info spéciale été, spéciale vacances. Mais avant ça, notre rubrique dit pourquoi on répond aux questions posées par les plus jeunes voyageurs qui empruntent l'autoroute. Véronique Baron.
2: Pourquoi c'est comme
3: à
2: ça
3: quoi ça,
2: ça veut dire quoi
3: maman,
2: ça
3: pourquoi.
4: Question posée par Andrea, 10 ans.
5: Pourquoi on ne peut pas faire demi-tour quand papa s'est trompé sur l'autoroute?
4: Andrea, tu t'es peut-être déjà demandé pourquoi on ne pouvait pas faire tout simplement demi-tour quand on s'est trompé de direction. Eh bien, sur une autoroute, les voitures roulent très vite, souvent à plus de 100 km/h, sur plusieurs voies et dans le même sens, ce qui rend la circulation plus sûre. Si une voiture faisait demi-tour, elle se retrouverait alors à rouler en sens inverse des autres véhicules. On appelle ça un contresens. C'est l'une des situations les plus dangereuses sur l'autoroute. Imagine la scène. Tu es en voiture avec ta famille. Tout à coup, quelqu'un regarde les panneaux et s'écrie « Oh non, on a raté la sortie, il faut vite faire demi-tour !» Très mauvaise idée. Vous circuleriez dans le mauvais sens et croiseriez les autres conducteurs qui ne s'attendent absolument pas à voir arriver une voiture en face d'eux. Surpris, ils n'auraient alors que très peu de temps pour comprendre ce qui se passe et freiner ou changer de direction pour éviter l'accident. Les accidents qui se produisent dans ces cas-là sont souvent des chocs frontaux, c'est-à-dire des collisions de face particulièrement graves. Selon les responsables des autoroutes, lorsqu'un accident est causé par un contresens, il est mortel dans environ un cas sur deux. Chaque année, plus d'un millier de situations de contresens se sont détectées sur les autoroutes françaises. Heureusement, la plupart sont repérées rapidement avant qu'un accident ne se produise. Voilà, tu comprends à présent pourquoi il est strictement interdit de faire demi-tour ou de reculer sur l'autoroute. Perdre quelques minutes est beaucoup moins grave que de mettre sa vie et celle des autres en danger. Et sur l'autoroute, la règle est simple, on avance toujours tous dans le même sens pour que tout le monde arrive à bon port. En résumé, la prochaine fois que quelqu'un dira « Zut, on a manqué la sortie !» La bonne solution sera de continuer tout simplement jusqu'à la sortie suivante, puis de reprendre la route dans le bon sens. Tu te poses des questions, nous, on y répond.

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1: Ravi d'être avec vous, soyez tous les bienvenus sur Autoroute Info. Et avant de revenir sur cet accident avec gêne à la circulation en Savoie, priorité à la sécurité sur Autoroute Info, un obstacle qui vient de m'être signalé à l'instant, c'est en Bourgogne, sur l'autoroute A6 en direction du sud, en direction de Lyon. C'est après le secteur d'Auxerre vers le kilomètre 174, une dizaine de kilomètres après la sortie 20 pour Tonnerre. Et puis attention donc, accident avec gêne à la circulation, je le vois ici en studio en retour caméra, c'est en Savoie sur l'A43 en direction de Lyon, poids lourd accidenté et qui prend beaucoup de place, il est en portefeuille sur la voie droite et sur la voie de gauche. On est 8 km après la sortie à 12, lac d'Aiguebelette, après le tunnel de Dulin. On vient de m'appeler pour dire que la voie de droite va être neutralisée dans un instant dans le tunnel de Dulin. Ça passe uniquement au niveau de ce poids lourd accidenté sur bande d'arrêt d'urgence, un endroit où il y a de la pluie, beaucoup de pluie en ce moment du côté de Lyon, de Chambéry, d'Aix-les-Bains. On est en vigilance orange en raison des orages dans les Alpes-Maritimes et dans le Var. Et on a des zones de travaux actuellement qui occasionnent toujours des fermetures nocturnes à cette heure-ci. C'est par exemple le cas pour vous qui êtes du côté de Genève. La 40 est fermée en direction de Paris et de Mâcon entre la sortie 16, la Clusaz, et la sortie 15, la Vallée Verte.
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1: Les vacances d'été se terminent malheureusement bientôt pour certains et la circulation devrait être particulièrement chargée ce week-end dans le sens des retours. Voici les prévisions de trafic avec Vivien Topin.
2: Vendredi, bison futé voie rouge dans le sens des retours sur le sud-ouest du pays et sur l'arc méditerranéen et orange partout ailleurs. Les premières difficultés sont attendues dès midi sur la 71 entre Clermont-Ferrand et Bourges. En milieu d'après-midi, le trafic devrait également se densifier sur la 43 entre Chambéry et Lyon ainsi que sur la 6 entre Lyon et Beaune. Samedi, la circulation restera soutenue, rouge dans le sens des retours sur toute la moitié ouest, orange sur la moitié est. Du monde depuis l'Italie avec une forte fréquentation attendue au tunnel du Mont-Blanc et du Fréjus, puis sur la 40 et la 43. Les principaux ralentissements dans la vallée du Rhône, quant à eux, sont attendus en fin de matinée et milieu d'après-midi. Dimanche, la journée sera classée orange niveau national dans le sens des retours. Conditions de circulation difficiles sur la 6 et la 71 en direction du nord entre midi et 19h. Lundi, enfin, les retours de vacances se poursuivront avec une circulation orange dans le sud-ouest et en Île-de-France.
1: 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Sam Smith, Madness, The Lumineers et tout de suite l'excellente Eddie Swims. C'est ça la playlist Autoroute Info spécial été, spécial vacances. Bienvenue à tous.

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1: Attention sur l'autoroute A19, secteur de Sens, en direction de Paris et de Nancy. Plusieurs voitures accidentées gênent la circulation sur les voies. On ne sait pas si c'est voie droite ou voie gauche, mais il y a plusieurs voitures qui gênent, ça c'est sûr. C'est 12-13 km environ après la sortie 3 pour Villeneuve-sur-Yonne. Vous ralentissez bien, vous êtes extrêmement prudent, vous activez les feux de détresse.

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1: Une rectification à apporter. On vient de me signaler les services de sécurité qui m'ont contacté pour me dire que c'était pas sur l'A19 l'accident avec gêne à la circulation, mais sur l'autoroute A5. Donc attention, secteur région parisienne, autoroute A5 en direction de la capitale. C'est après le kilomètre 20, une dizaine de kilomètres après l'aire des Jonchées, les récompenses, qu'il y a plusieurs voitures qui sont accidentées et qui gênent la circulation. Donc vous prenez le point de repère, l'aire des Jonchées, les récompenses, et peu de temps après, vous ralentissez bien, vous activez les feux de détresse. Attention.

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1: Obstacle qui gêne la circulation en Bourgogne à l'approche du secteur d'Auxerre sur l'autoroute A6 en direction du nord, en direction de Paris, après le kilomètre 175, un chien écrasé, ça gêne, c'est 15 km après la sortie 21, Znetri à Tonnerre, patrouilleur va se rendre sur place pour dégager la chaussée dans un instant.

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1: Ravi d'être avec vous en ce vendredi 21 août, il est 5h.
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1: Et priorité à la sécurité sur Autoroute Info, des informations importantes à vous donner. Tout d'abord, cet accident avec gêne à la circulation dans le secteur de la région parisienne sur l'autoroute A5 en direction de la capitale après le kilomètre 20. C'est confirmé, plusieurs voitures accidentées qui gênent la circulation. On est une dizaine de kilomètres après l'aire des Jonchers, les récompenses. Soyez extrêmement prudents, vous ralentissez bien. Vous activez aussi des feux de détresse pour prévenir les autres automobilistes. Et puis dans l'autre sens, en direction de Nancy et de Dijon, toujours sur l'autoroute A5 et au même point kilométrique, c'est-à-dire vers le kilomètre 19, après la sortie 16 pour Provins. Une voiture est accidentée, gêne aussi la circulation. On a toujours un obstacle en Bourgogne sur l'autoroute A6 en direction du nord, en direction de Paris. Un chien écrasé une quinzaine de kilomètres après la sortie à 21 pour Nitry. C'est après le kilomètre 175. Et puis enfin, en Savoie, sur l'autoroute A43, poids lourd qui est accidenté sur bande d'arrêt d'urgence. Patrouilleur sur place, c'est en direction de Lyon, kilomètre 71, 7-8 kilomètres après la sortie 12. Et après la sortie 12, lac d'Aiguebelette et après le tunnel de Dulin. Et puis quelques mots sur la météo, puisqu'on a de la pluie en ce moment du côté de Lyon, de Valence, de Chambéry, d'Aix-les-Bains. Je vois ça ici en studio par retour caméra et puis sur nos retours satellites en temps réel. On est en vigilance orange actuellement en raison des orages dans les Alpes-Maritimes et dans le Var. On écoutera d'ailleurs les prévisions de Météo France durant ce prochain quart d'heure sur Autoroute Info. Restez bien connectés. L'information trafic revient dans moins de 3 minutes et tout de suite, Tibbs sur Autoroute Info.

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1: Belle journée à tous en ce vendredi 21 août avec Autoroute Info et priorité à la sécurité. Information qui vient de me parvenir il y a quelques secondes. Autoroute A6 en Bourgogne du côté d'Auxerre en direction du nord, en direction de Paris après le kilomètre 168. Alerte obstacle, un sanglier écrasé qui gêne la circulation à proximité de l'aire de service de Venoy-Soleil-Levant. Et je vous rappelle aussi cet accident avec gêne à la circulation du côté de Paris sur l'autoroute A5 en direction de la capitale. Mais aussi dans l'autre sens, en direction de Nancy et de Dijon. Tout d'abord, en direction de Paris, c'est après le kilomètre 20, donc 10 km après l'aire des Jonchers les Récompenses. Il y a plusieurs voitures qui gênent la circulation. Et exactement au même endroit, mais dans l'autre sens, en direction de Nancy et de Dijon, une voiture impliquée dans un autre accident après la sortie 16 pour Provins, 5 km après la sortie 16. Donc soyez extrêmement prudents, vous ralentissez bien sur cette autoroute A5 vers le kilomètre 19 dans les deux sens de circulation. 5h15 dans quelques minutes, on fera le point complet sur les conditions de circulation en temps réel. Vous restez bien avec moi sur Autoroute Info. Et tout de suite, Sheryl Crow, après Maroon 5. Bonne route et belle journée à tous avec Autoroute Info.

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0: Après la sortie 16 pour Provins, donc bien sûr, il est conseillé de bien rester sur la voie de droite, de ralentir et d'activer les feux de détresse. On va maintenant en Isère, puisqu'il y a une voiture là aussi qui gêne la circulation sur la voie de droite, sur la 41 Sud, en direction de Grenoble, 9 km après la sortie à 23, Le Touvet précisément, au kilomètre 15. Et puis enfin en Savoie, sur la 43, en direction de Lyon, poids lourd, accidenté sur bande d'arrêt d'urgence, mais la voie de droite vient d'être neutralisée à l'instant. C'est au kilomètre 71 précisément, 7-8 kilomètres après la sortie 12, lac des Belettes, après le tunnel de Dulin. On s'intéresse maintenant à la météo.
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0: Et vous le remarquez, vous le constatez, beaucoup de pluie en ce moment en région Rhône-Alpes, il pleut du côté de Lyon, de Valence, de Chambéry, d'Aix-les-Bains. On est en vigilance orange en raison des orages dans les Alpes-Maritimes et dans le Var. On va voir comment ça va évoluer pour cet après-midi, les prévisions de Météo France avec Hélène Delgaut.
2: Cet après-midi, vous aurez bien du mal à échapper aux averses. Elles seront fréquentes du Grand Est à Rhône-Alpes, en passant par la Bourgogne-Franche-Comté, avec bien souvent un caractère orageux apportant de bons cumuls de pluie. Ailleurs, elles seront plus éparses et faiblement orageuses. Les températures maximales poursuivront leur baisse. On aura 21 degrés à Langres, 22 à Paris et Nancy, 23 à Mulhouse, 25 à Bourges, Besançon, Clermont-Ferrand, Grenoble et du côté de Pau, 26 degrés à Dijon. Les plages aquitaines et méditerranéennes seront assez bien ensoleillées, avec un index UV de 7. On pourra juste déplorer la possibilité d'averse du côté de Nice et de Biarritz. La mer sera belle à peu agitée dans les deux cas. La température sur le sable avoisinera les 24 degrés sur le sud-ouest, 28 sur le sud-est. Celle de l'eau sera de 22-24 degrés en Aquitaine, 26-28 en Méditerranée. Le week-end s'annonce bien ensoleillé avec de rares averses encore samedi. Bonne route avec Météo France sur Autoroute Info.
0: Je vous rappelle donc la fermeture de l'autoroute A5 en direction de Paris au kilomètre 19 après l'aire des Jonchers et les récompenses. On y reviendra dans le détail dans un instant sur Autoroute Info. Vous restez bien avec moi dans quelques minutes aussi. On va s'intéresser à certaines autoroutes françaises qui portent des surnoms en plus de leur numéro. On fera un tour d'horizon de ces différentes appellations. Et tout de suite, c'est Angèle maintenant pour bien démarrer cette journée sur Autoroute Info. Angèle, bonne journée, bonne route avec Autoroute Info.

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1: Et en ce tout début de journée, en ce vendredi 21 août, cette information importante à vous donner, c'est la fermeture, la coupure de l'autoroute A5 du côté de Paris en direction de la capitale, après le kilomètre 20 précisément. C'est fermé suite à un accident avec gêne à la circulation. Plusieurs voitures impliquées dans cet accident. C'est une dizaine de kilomètres après à l'aire des Jonchers. Les récompenses que c'est donc fermé, il est bien sûr conseillé d'éviter le secteur. Et attention aussi dans l'autre sens, une voiture accidentée sur la voie de gauche en direction de Nancy et de Dijon. Toujours donc sur l'autoroute A5, c'est environ 5 km après la sortie 16 pour Provins. Le point complet sur les conditions de circulation, ce sera 5h30 dans un instant. Et avant d'écouter Syl, elles sont tellement familières qu'elles ont, comme certains de vos proches peut-être, un surnom. Elles, ce sont certaines autoroutes que vous empruntez régulièrement. Tour d'horizon avec Vivien Topin.
2: Certaines ont choisi la simplicité comme l'autoroute du Nord, la 1, la plus ancienne des autoroutes françaises qui relie Paris à Lille. Et puis il y

0: Heure du Soleil est probablement la plus connue, ou plutôt les plus connues, puisqu'elles sont deux. La 6 vous conduit de Paris à Lyon, puis la 7 prolonge le trajet jusqu'à Marseille. Elles sont nées dans les années 60 avec l'essor des congés payés et l'envie des Français de rejoindre le soleil méditerranéen. Mais il n'y a pas que la mer comme destination de vacances. Avec l'un des plus grands domaines skiables d'Europe, la France a construit des autoroutes pour rejoindre les vallées alpines. La 43, qui mène jusqu'en Italie, est surnommée, sur son dernier tronçon, l'autoroute de la Maurienne, en référence à la célèbre vallée savoyarde. Sa petite sœur, la 40, part de Mâcon et rejoint le tunnel du Mont-Blanc en Haute-Savoie. Elle porte deux noms selon les secteurs, l'autoroute blanche en raison de la neige, omniprésente sur les sommets, et aussi l'autoroute des Titans, en hommage aux prouesses techniques et aux gigantesques viaducs et tunnels nécessaires pour franchir les Alpes. Certaines autoroutes jouent les profs d'histoire géo.
1: Bonjour les adolescents, je suis votre nouveau professeur d'histoire, car j'ai réussi mon CAPES.
0: La 65, l'autoroute de Gascogne, relie Pau à Langon et tire son nom de la province historique de Gascogne, située sur les territoires actuels des Landes, du Gers et des Hautes-Pyrénées. La 71, dite l'Arverne, permet de rejoindre l'Auvergne depuis Orléans. Elle doit son nom aux Arvernes, peuple gaulois dirigé par Vercingétorix. Clermont-Ferrand, ville chère à Valéry Giscard d'Estaing, est aussi traversée par l'A89 qui relie Bordeaux à Lyon en passant par la Corrèze, fief de Jacques Chirac et François Hollande. On la surnomme donc l'autoroute des présidents.
2: Au revoir.
0: Vous l'aurez compris, les patronymes des autoroutes sont le reflet des territoires variés qu'elles traversent.

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1: Et attention du côté d'Auxerre, l'autoroute A6 en direction du sud, en direction de Lyon. Alerte obstacle, un pare-choc qui gêne au milieu des voies de circulation entre le point kilométrique 155 et le 160. Il faut bien ralentir après la sortie 19 pour Auxerre, peu de temps après la sortie 19.

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1: Très bon vendredi matin, vendredi 21 août aujourd'hui, ravi d'être avec vous et tout de suite, sans plus tarder, on parle de cette fermeture, c'est l'information principale à vous donner, coupure, fermeture de l'autoroute A5 du côté de Paris en direction de la capitale après le kilomètre 20, c'est fermé une dizaine de kilomètres après l'aire des Jonchers, des récompenses suite à un accident impliquant deux voitures, il est conseillé bien sûr d'éviter le secteur et puis dans l'autre sens, en direction de Nancy au même endroit, c'est-à-dire 5 km environ après la sortie 16 pour Provins. La voie de gauche est neutralisée suite à un accident. Obstacle du côté d'Auxerre. C'est sur l'autoroute A6 en direction du sud, en direction de Lyon. Un pare-choc qui gêne au milieu de la chaussée entre les points kilométriques 155 et 160. Il faut bien ralentir peu de temps après la sortie 19 pour Auxerre. Et puis enfin, en Isère, la 41 sud en direction de Grenoble vers le kilomètre 15. Une voiture gêne la circulation sur la voie de droite. Situation donc dangereuse. 9 km environ après la sortie 23 pour Le Touvet. Soyez très prudents là aussi. Donc dans cette zone et puis la météo, quelques mots pour vous dire qu'on a toujours beaucoup de pluie en ce moment en région Rhône-Alpes. De la pluie du côté de Lyon, de Valence, de Chambéry ou encore d'Aix-les-Bains. On est en vigilance orange en raison des orages dans les Alpes-Maritimes et dans le Var actuellement. L'information trafic de retour dans un instant. Vous restez bien connectés à Autoroute Info en direct aussi sur l'application. Et tout de suite, c'est la chanteuse franco-haïtienne Neika que vous aurez peut-être la chance de voir au festival à Toulouse la semaine prochaine, le 27 août. Bonne route.

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1: Et on signale des piétons dans le secteur de Mulhouse à proximité des voies de l'autoroute A36. C'est en direction de l'Allemagne, kilomètre 11 de piétons qui se trouverait sur la bande d'arrêt d'urgence. C'est une dizaine de kilomètres, un petit peu plus après la barrière de péage de Fontaine. A36 en direction de Mulhouse, piétons, deux piétons signalés proche des voies kilomètre 11. Vous vous décalez bien évidemment sur la voie la plus à gauche et l'information trafic qui revient dans moins de deux minutes sur

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1: À 5h45, en ce début de matinée, l'information principale, c'est la fermeture de l'autoroute A5 en Île-de-France, en direction de Paris. Une autoroute qui est fermée au niveau du kilomètre 19, suite à un grave accident impliquant au moins deux voitures. C'est une dizaine de kilomètres, un petit peu plus, après la sortie 17 pour Forges. Cette sortie 17 est donc obligatoire. Il est évidemment déconseillé de rejoindre l'A5 direction Paris depuis la sortie 17 ou depuis la sortie 18. Et si vous êtes au-delà de la sortie 17. Entre cette sortie 17 et la zone d'accident, il y a 1 km de bouchon. Il faudra être patient puisque c'est un grave accident, je vous le disais, accident mortel et ça risque de prendre un petit peu de temps. Il y a également un autre véhicule accidenté, mais dans l'autre sens sur cette autoroute A5, direction Nancy, direction Dijon, au même endroit, 1 km 19. Cette fois, c'est la voie de gauche qui a été neutralisé. On est après la sortie numéro 16 pour Provins. On change de zone, on part sur l'autoroute A6, secteur d'Auxerre. Il y a un obstacle en direction de Lyon, c'est au kilomètre 160, obstacle volumineux, puisqu'il s'agit d'un pare-choc qui se trouve au milieu des voies. C'est au kilomètre 155 de l'A6 en direction de Lyon, entre le kilomètre 155 et 160 précisément. Après la sortie 19 pour Auxerre, et puis plus à l'est, du côté de Mulhouse, attention à ces piétons signalés à proximité des voies de l'autoroute A36. A36 en direction de Strasbourg et de l'Allemagne au kilomètre 11. C'est une dizaine de kilomètres après la barrière de péage de Fontaine. Et puis la météo, on en parle aussi évidemment de la pluie ce matin, notamment en région Rhône-Alpes. C'est le cas aussi en région Bourgogne-Franche-Comté. Je le vois avec les cartes radars là en studio sur la 36. J'en parlais entre Besançon et Montbéliard. Il y a de la pluie sur toute la région Rhône-Alpes. Des averses assez intenses. Adaptez bien votre vitesse et augmentez les distances de sécurité. Et ce week-end, on attend évidemment encore du monde sur la route et plutôt dans le sens des retours, Vivien Topa.
2: Vendredi, bison futé, voire rouge dans le sens des retours dans le sud-ouest du pays et sur l'arc méditerranéen. Ailleurs, ce sera orange. Les premières difficultés, elles sont attendues dès midi sur la 71 entre Clermont-Ferrand et Bourges, puis en milieu d'après-midi sur la 43 entre Chambéry et Lyon et sur la 6 de Lyon à Beaune. Samedi, la circulation restera soutenue. Rouge dans le sens des retours sur la moitié ouest, orange sur la moitié est. Du monde depuis l'Italie avec une forte fréquentation attendue au tunnel transalpin, puis sur la 40 et la 43. Dimanche, journée classée orange au niveau national dans le sens des retours. Conditions de circulation difficiles sur la 6 et la 71 en direction du nord entre midi et 19h.
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1: Dans 3 minutes, on reparle de vos conditions de circulation et juste après, on va enfourcher des VTT électriques pour une balade sur les sentiers alpins. On ira Saint-Gervais-Mont-Blanc, c'est en Haute-Savoie. À suivre dans 3 minutes, juste après l'infotrafic et juste après un duo, voici Zao et MC Solar sur Autoroute Info.

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1: Et l'information principale de ce début de matinée, c'est la fermeture de l'autoroute A5 en Île-de-France. Fermeture en direction de Paris au niveau du kilomètre 19 suite à un grave accident impliquant au moins deux voitures. La sortie 17 est obligatoire. Vous quittez l'autoroute à la sortie 17 pour Forges. À noter que si vous êtes en amont sur cette autoroute A19 dans le secteur de Sens, il est conseillé d'emprunter l'autoroute A19 pour éviter cette coupure de l'autoroute A5. On le rappelle, autoroute qui est coupée au niveau du kilomètre 19. Et puis dans l'autre sens, en direction de Nancy et Dijon, il y a également une intervention, puisque la voie de gauche est neutralisée. Il y a là aussi un véhicule accidenté dans l'autre sens, c'est après la sortie numéro 16 pour Provins. Le point complet sur vos conditions de circulation dans quelques minutes sur Autoroute Info à 7h. Allez, on part en Haute-Savoie, à la montagne, à Saint-Gervais. La commune propose aux visiteurs des sorties en VTT électrique sur les sentiers du Baroque. Jean-François Giraud.
2: Un VTT, un casque et c'est parti pour quelques heures d'escapade sur les pentes qui entourent Saint-Gervais. Michael Dalnegro est l'un des accompagnateurs de la station.
3: L'idée, c'est d'emmener les gens découvrir des endroits super et de leur faire partager des bons moments.
2: Ça grimpe, ça descend, mais tout ça avec l'assistance, donc assez peu d'efforts finalement.
3: Toute la famille peut se réunir ensemble ou des groupes non homogènes en niveau parce qu'on met le niveau qu'on a envie et on fait l'effort que l'on souhaite.
2: Alors là, on est au centre de Saint-Gervais, puis on va visiter différentes chapelle disséminée.
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1: Avec des obstacles dans le secteur de Mulhouse sur l'autoroute A36 en direction de Paris. Obstacle signalé entre le kilomètre 0 et le kilomètre 8. Attention, il y aurait plusieurs obstacles sur les voies à partir de la sortie 16A pour Mulhouse sur la 36 en direction de Paris. Et l'information trafic qui revient au plus tard à 6h sur Autoroute Info.
3: Vitro fait par un artiste japonais.
2: Longue balade à VTT, là, depuis la dernière petite chapelle. Là, on est sur une autre chapelle, la chapelle des Châteries, c'est ça?
3: C'est ça, la chapelle des Châteries, qui est à mon goût la plus sympa, la plus décorée, avec ces fresques que l'on a sous l'avant-toit, qui sont plein de belles couleurs.
2: Là, on termine l'étape, en tout cas à l'allée, puisqu'on arrive au clou du spectacle, l'église de Saint-Nicolas de Véros, qui est l'autre commune située.
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1: Et priorité à la sécurité d'un patrouilleur qui va intervenir sur les voies de l'autoroute A6 dans le secteur d'Auxerre. C'est en direction de Lyon. C'est au kilomètre 159. Il va ramasser des obstacles sur toutes les voies. Donc pour sa sécurité et pour la vôtre aussi évidemment, vous anticipez, vous ralentissez avant ce kilomètre 159 de l'autoroute A6 en direction de Lyon. C'est après la sortie numéro 19 pour Auxerre et l'information trafic qui revient au plus tard à 6h sur Autoroute Info.
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1: Vendredi aujourd'hui, c'est le 21 août. Bonne matinée, bienvenue, il est 6h.
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1: Le point complet sur vos conditions de circulation. On va revenir sur la fermeture de l'autoroute A5 dans quelques secondes. Avant ça, un patrouilleur intervient en ce moment sur l'autoroute A6 dans le secteur d'Auxerre. C'est en direction de Lyon, kilomètre 159. Patrouilleur qui ramasse plusieurs obstacles au milieu des voies, donc pour sa sécurité. Pour la vôtre aussi, vous anticipez, vous ralentissez avant ce kilomètre 159 de l'autoroute A6 en direction de Lyon, secteur d'Auxerre, après la sortie 19. Autre obstacle, c'est du côté de Mulhouse. Lorsque vous quittez Mulhouse par l'autoroute A36, donc en direction de Paris, plusieurs obstacles entre le kilomètre 0 et le kilomètre 8. Après la sortie 16A, un patrouilleur se rend sur place. L'information principale, je vous le disais, c'est la fermeture de l'autoroute A5 en Ile-de-France. Fermeture en direction de Paris au niveau du kilomètre 19, suite à un grave accident qui s'est produit impliquant au moins deux voitures. La sortie 17 pour Forges est obligatoire. Sortie 17 qui se trouve au kilomètre 31. Si vous êtes en amont sur cette autoroute A5 en direction de Paris, dans le secteur de Sens, il est conseillé d'emprunter l'autoroute A19 pour contourner cette fermeture de l'autoroute A5. Et si vous êtes au-delà de la sortie 17, qui est obligatoire, il y a un kilomètre de bouchon. Il va falloir être patient. C'est un grave accident, je vous le disais, accident mortel. Forcément, ça va prendre du temps, d'abord pour les constatations légales, puis ensuite pour évacuer les véhicules accidentés. Notez que d'ailleurs, dans l'autre sens, sur cette autoroute A5 en direction cette fois de Nancy et de Dijon, il y a également un véhicule accidenté, mais cette fois la voie de gauche seulement est neutralisée après la sortie numéro 16 pour Provins. Et puis attention à la météo, beaucoup de pluie en ce début de matinée, de la pluie notamment en région Rhône-Alpes, en Bourgogne-Franche-Comté aussi, ça peut vous concerner. Adaptez bien votre vitesse à ces conditions météo, des averses assez intenses en région Rhône-Alpes. Vous levez le pied, 110 km/h maximum lorsqu'il pleut sur autoroute, augmentez les distances de sécurité. Et la météo, on en reparle dans une quinzaine de minutes avec les prévisions de Météo France. Et d'ici là, bien évidemment, on va reparler de vos conditions de circulation. Ce sera dans moins de 5 minutes et ce sera juste après l'un des tubes de l'été. Voici Bruno Mars sur Autoroute Info.

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1: Et avec vous en ce vendredi matin, on va s'intéresser à l'autoroute A5, évidemment cette autoroute qui est fermée en Île-de-France en direction de Paris. Juste avant, il y a un patrouilleur qui intervient, c'est toujours le cas sur l'autoroute A6, c'est dans le secteur d'Auxerre, c'est en direction de Lyon, kilomètre 159, un patrouilleur qui ramasse des obstacles sur les voies pour sa sécurité et pour la vôtre. Évidemment, vous anticipez bien et surtout vous ralentissez après la sortie 19 pour Auxerre sur la 6 en direction du sud. L'autoroute A5, je vous le disais, fermée en direction de Paris suite à un grave accident qui s'est produit au kilomètre 19. La sortie 17 pour Forges est obligatoire. Si vous êtes sur la 5 direction Paris, vous devez prendre cette sortie 17 pour Forges, puisque sinon, eh bien ensuite, vous serez bloqué avant la zone d'accident. Il y a un kilomètre de bouchon et forcément, ça va prendre du temps. Je vous le disais, grave accident. On en reparlera dans le détail. Ce sera dans quelques minutes. Ce sera à 6h15, le point complet sur vos conditions de circulation. Et puis la météo également. Beaucoup de pluie, notamment en région Rhône-Alpes en ce début de matinée. Les prévisions de Météo France à suivre. Ce sera dans quelques minutes, 6h15, juste après Charlie Winston, maintenant sur Autoroute Info. On attaque cette nouvelle journée ensemble.

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1: Et le point complet sur vos conditions de circulation. L'information principale de ce début de matinée, c'est l'autoroute A5 qui est fermée en Seine-et-Marne en direction de Paris au niveau du kilomètre 19. Alors, ce que l'on sait à 6h15, c'est qu'il y a eu un grave accident impliquant au moins deux véhicules. Accident qui s'est produit, je vous le disais, kilomètre 19. C'est après la sortie 17 pour Forges. Cette sortie 17 qui est obligatoire pour ne pas vous retrouver bloqué ensuite. Si vous êtes en amont sur cette autoroute A5 en direction de Paris, il est même conseillé dans le secteur de Sens d'emprunter l'autoroute A19 pour contourner cette fermeture. Et vous qui êtes après la sortie 17 pour Forges qui est obligatoire, eh bien, il va falloir patienter, ça va prendre du temps puisque je vous le disais, grave accident, accident mortel. Ça veut dire que, eh bien, il va y avoir des constatations qui vont être faites avant ensuite, eh bien, évidemment, d'évacuer les véhicules accidentés. Notez que dans l'autre sens, sur l'autoroute A5 en direction de Nancy et de Dijon cette fois, il y a également un véhicule accidenté au niveau du kilomètre 19, mais cette fois, seule la voie de gauche a été neutralisée. Partout ailleurs, ça se passe bien, notamment sur l'autoroute A6 entre Paris et Lyon. Pas de difficulté, si ce n'est la météo avec de la pluie en ce début de journée, de la pluie notamment en région Rhône-Alpes. On a des averses assez intenses en ce moment sur la région Rhône-Alpes, notamment du côté de Lyon. De la pluie également en Bourgogne-Franche-Comté. Adaptez bien votre vitesse aux conditions.

0: Sursaune en direction de Lyon, au niveau de la grande barrière de péage de Villefranche-Lima, qui se trouve kilomètre 427, plusieurs véhicules accidentés, il y aurait deux voies de péage en moins, vous vous répartissez évidemment sur les autres voies disponibles, autoroute A6 en direction de Lyon, secteur de Villefranche-sur-Saône. L'information trafic revient dans moins de 3 minutes sur Autoroute Info.
1: Avec de rares averses encore samedi, bonne route avec Météo France sur Autoroute Info.
0: Et la route que l'on poursuit évidemment ensemble en ce vendredi matin. Vous restez avec moi, on reparle de vos conditions de circulation, on reparle de cette fermeture de l'autoroute A5 en Ile-de-France. Ce sera dans moins de 3 minutes et juste après, on s'intéressera aux opérateurs et opératrices, les anges gardiens de l'autoroute qui veillent à votre sécurité 24h sur 24. Partira en immersion, ce sera juste après l'infotrafic et juste après Saint-Nolfe-les-Gens.

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1: 6h20, merci de faire la route avec nous ce matin sur Autoroute Info. Et la principale difficulté, en tout cas l'information principale de ce vendredi matin, c'est l'autoroute A5 qui est fermée suite à un grave accident qui s'est produit en Seine-et-Marne en direction de Paris. L'accident s'est produit au kilomètre 19. Il est obligatoire de quitter l'autoroute une dizaine de kilomètres avant par la sortie 17 pour Forges. Sortie 17 qui est donc obligatoire. Et si vous êtes encore plus en amont sur cette autoroute A5, eh bien sachez qu'il est conseillé d'emprunter dans le secteur de Sens l'autoroute A19 pour éviter cette coupure de l'autoroute A5, une coupure qui va prendre du temps. Je vous parlais d'un grave accident, c'est un accident mortel, ça veut dire qu'il va y avoir pas mal d'opérations qui vont être réalisées dans les prochaines minutes. Le point complet sur vos conditions de circulation, ce sera sur Autoroute Info à 6h30. Et avant ça, on va partir dans les coulisses de l'autoroute. Élise Valade est entrée dans les coulisses et plus précisément dans un des PC sécurité des autoroutes APRR qui se trouve à Saint-Apollinaire, c'est près de Dijon.
2: Oui. D'accord. C'est quoi comme panne sur le véhicule? D'accord. Je vous appelle le dépanneur, il faut compter une trentaine de minutes. Vous mettez le
3: véhicule. Une borne orange vient d'être activée par un conducteur en détresse. Jordan Herrero reçoit son appel.
2: Donc, quand on a le client au téléphone, on prend toutes les informations sur le véhicule, la plaque d'immatriculation, le nombre de personnes à bord, et ensuite, on doit rapidement appeler le dépanneur pour qu'il intervienne sur place.
4: Oui, allô?
2: Oui, bonjour, le PC, ce serait pour un dépannage, s'il vous plaît? Alors, au 350...
4: En fait, la journée, on va être quatre opérateurs et un chef de salle. Fabrice Beau.

0: local.
1: Et les quatre opérateurs vont se partager le réseau autoroutier, chacun leur zone avec leur réseau d'appels d'urgence qui vont s'installer en priorité chez eux. Si éventuellement ils sont occupés, ça va déborder sur le collègue d'à côté qui va pouvoir prendre l'appel et pas laisser le client attendre indéfiniment qu'on lui réponde. Ensuite, les chantiers et puis les événements qui arrivent sur leur réseau seront gérés par l'opérateur qui gère cette zone.
0: Émilie Rousseau reçoit un appel d'agent autoroutier.
2: Oui, le PC, j'écoute.
3: C'est pour te dire que je suis en protection rapprochée sur bande d'arrêt d'urgence dans le sens 2 au PK 32 plus 650. Il y a un poids lourd qui est en panne, je t'ai informé.
2: Tu m'as dit sens 2 au 32 650, je te mets un affichage, tu me rappelles.
3: Oui, c'est reçu, on fait comme ça, merci.
0: Une localisation avec une telle précision, à la dizaine de mètres près, ça peut sembler excessif. Et pourtant, c'est primordial. Rodolphe Cyr, chef du département opérationnel sécurité trafic.
4: Nos dépanneurs, nos pompiers, voilà, peuvent intervenir sur le domaine autoroutier par des accès de service. Ces accès de service sont localisés à des endroits très précis. Et si on se trompe de quelques centaines de mètres, en fait, on peut utiliser le mauvais accès de service. Et là, à un moment donné, rallonger le temps d'intervention de plusieurs dizaines de minutes, ce qui peut parfois être dramatique.
0: Les PC sécurité des autoroutes PRR reçoivent en moyenne 75 000 appels d'urgence chaque année.

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1: Et je suis ravi de vous accompagner en ce vendredi matin, c'est le 21 août. Aujourd'hui, 6h30, le point complet sur vos conditions de circulation et la principale information, la principale difficulté de ce début de matinée, c'est en Seine-et-Marne, la fermeture de l'autoroute A5 en direction de Paris. Autoroute qui est fermée au niveau du kilomètre 19 suite à un accident qui s'est produit plus tôt ce matin, un grave accident avec au moins deux véhicules impliqués. C'est une dizaine de kilomètres après la sortie 17 pour Forges. Cette sortie 17 est obligatoire pour ne pas ensuite rester bloqué au niveau de la zone d'accident. Et si vous êtes encore plus en amont sur cette autoroute A5, sachez qu'il est conseillé dans le secteur de Sens d'emprunter l'autoroute A19 pour évidemment contourner cette fermeture de l'autoroute A5. Une fermeture qui va évidemment prendre du temps puisque je vous parlais d'un grave accident, c'est un accident mortel. Donc il y a des constatations qui doivent être réalisées. Il ne s'agit pas seulement de simplement évacuer les véhicules accidentés. Ça prend évidemment du temps. Il faudra être patient pour vous qui êtes bloqué entre la sortie 17 pour Forges et cette zone d'accident. Notez que dans l'autre sens sur l'autoroute A5, cette fois direction Nancy, direction Dijon, il y a également un véhicule accidenté au kilomètre 19. Cette fois, c'est la voie de gauche qui est neutralisée après la sortie numéro 16 pour Provins. Partout ailleurs, ça se passe bien en ce début de journée. Pas d'autres incidents à signaler, notamment sur l'autoroute A6 entre Paris et Lyon. Pas de difficulté si ce n'est la météo et la pluie très présente, notamment en région Rhône-Alpes. De la pluie en ce début de journée, notamment du côté de Lyon, la région Rhône-Alpes, la région Bourgogne-Franche-Comté aussi, sur l'autoroute A36. On se voit avec les images radar là ici en studio, de la pluie entre Besançon, Montbéliard et Belfort. Adaptez bien votre vitesse, augmentez les distances de sécurité. C'est 110 km en maximum lorsqu'il pleut sur autoroute. L'actualité de ce vendredi matin, voici les titres de France Info.
2: Ces orages qui frappent en ce moment le sud-est de la France.
3: Le Var, les Alpes-Maritimes ainsi que les deux départements corses qui sont placés donc en vigilance orange pour ce phénomène. Cet épisode orageux doit prendre fin en milieu de matinée. Dans les Landes, un sexagénaire mis en examen hier pour meurtre sur conjoint. Il est soupçonné d'avoir tué sa femme de 69 ans mardi dernier. Elle a été retrouvée morte à son domicile. C'est son mari qui avait lui-même prévenu les forces de l'ordre. Il a été placé en détention provisoire. Le rétropédalage du gouvernement, la ministre de la Santé Stéphanie Rist a annoncé hier renoncer pour le moment au doublement prévu du plafond des franchises médicales face à l'opposition d'associations de patients et de certains professionnels de santé. La hausse envisagée sera finalement moins ambitieuse que prévu. Et puis en basket, défaite frustrante hier soir des Bleus, battu 90-87 par la Serbie. C'était en match de préparation avant le mondial de l'année prochaine. Mais l'équipe a de la ressource, estime le capitaine des Bleus, Victor Wembanyama. Les Bleus qui retrouveront la Serbie dimanche, match programmé à Orléans.
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1: Et qui vous accompagne et vous informe en temps réel sur vos conditions de circulation. C'est comme ça, 24 heures sur 24, 7 jours sur 7 et plus que jamais, tout au long de l'été, pour vous accompagner sur la route des vacances. Dans 3 minutes, on va reparler de vos conditions de circulation, on va reparler de cette fermeture de l'autoroute A5 en Seine-et-Marne. Ce sera juste après le groupe qui fait son retour cet été. Ils ont sorti leur nouvel album au tout début de l'été, puis il y aura plusieurs concerts en France en fin d'année, notamment du côté de Paris, ce sera la fin du mois de novembre. Voici le nouveau Muse sur Autoroute Info.

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1: Et avec vous, ce vendredi matin sur Autoroute Info, l'autoroute A5 est fermée en Seine-et-Marne en direction de Paris. Ça fait suite à un grave accident qui s'est produit au kilomètre 19. Plusieurs véhicules impliqués, au moins deux, et accident mortel. Ça signifie évidemment que ça va prendre plus de temps, puisqu'il ne s'agit pas seulement d'évacuer les véhicules accidentés. Il y a des constatations qui sont réalisées. C'est pourquoi il est obligatoire de quitter l'A5 direction Paris par la sortie 17 pour Forges. C'est au kilomètre 31. Et si vous êtes encore plus en amont sur cette autoroute A5, il est conseillé dans le secteur de Sens d'emprunter l'autoroute A19. C'est un itinéraire de substitution pour contourner cette fermeture de l'autoroute A5. Et si vous êtes évidemment bloqué au-delà de la sortie 17 avant la zone d'accident, je vous le disais, il va falloir être patient puisque ça prend du temps. Notez qu'il y a un autre véhicule accidenté sur l'A5 au même endroit, kilomètre 19, mais dans l'autre sens, en direction de Nancy, direction de Dijon. Et cette fois, c'est la voie de gauche qui a été neutralisée après la sortie numéro 16 pour Provins. Le point complet sur vos conditions de circulation, ce sera dans quelques minutes, ce sera à 6h45, ce sera après UB40, puis Lady Gaga, Beyoncé, tout de suite dans la playlist Autoroute Info.

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1: À 6h45, le point complet sur vos conditions de circulation de ce vendredi matin. Et l'information principale, c'est toujours la fermeture de l'autoroute A5. Une autoroute toujours fermée en Seine-et-Marne en direction de Paris. Autoroute qui est fermée au kilomètre 19. Un grave accident qui s'est produit. Plusieurs véhicules impliqués. C'est une dizaine de kilomètres après la sortie numéro 17 pour Forges. Cette sortie 17 est obligatoire. Il faut vraiment emprunter cette sortie 17 puisqu'ensuite, eh bien, vous êtes bloqué juste avant la zone d'accident. Il y a un bouchon de 1 à 2 km qui s'est formé. Il va falloir être patient. Je vous parlais de grave accident, c'est un accident mortel. Donc forcément, il y a des constatations qui doivent être réalisées, en plus d'évacuer puis de nettoyer évidemment les voies. Notez que si vous êtes encore plus en amont sur l'autoroute A5 direction Paris, dans le secteur de Sens, aux environs du kilomètre 65, il est conseillé d'emprunter l'autoroute A19, itinéraire qui permet de contourner cette coupure de l'autoroute A5. On va rester au même endroit, mais cette fois dans l'autre sens, en direction de Nancy et de Dijon. Il y a également un véhicule accidenté, mais cette fois, seule la voie de gauche a été neutralisée. C'est après la sortie numéro 16 pour Provins. Ailleurs, ça se passe bien sur tous les autres axes, notamment sur l'autoroute A6 entre Paris et Lyon. Simplement, il y a deux véhicules accidentés du côté de Villefranche-sur-Saône en direction de Lyon, au niveau de la grande barrière de péage de Villefranche-Lima, qui se trouve kilomètre 427, deux voies de péage en moins. Et puis parfois, attention, sur votre route, des véhicules en panne arrêtés à proximité des voies. C'est le cas en région lyonnaise, sur la 46 en direction de Marseille, kilomètre 17, juste après la sortie 2.1 pour Myonnais, un poids lourd arrêté proche des voies. Même s'il n'y a pas de gêne, il faut à chaque fois bien vous décaler sur les voies les plus à gauche pour respecter un corridor de sécurité. D'autant qu'il pleut sur Lyon, sur la région Rhône-Alpes plus globalement et même plus au nord, en Bourgogne-Franche-Comté. La pluie ce matin, vous adaptez bien votre vitesse et vous augmentez les distances de sécurité. Et du monde évidemment attendu ce week-end sur la route des vacances, c'est plutôt dans le sens des retours, Vivien Topa.
2: Vendredi, bison futé, voire rouge dans le sens des retours dans le sud-ouest du pays et sur l'arc méditerranéen. Ailleurs, ce sera orange. Les premières difficultés, elles sont attendues dès midi sur la 71 entre Clermont-Ferrand et Bourges, puis en milieu d'après-midi sur la 43 entre Chambéry et Lyon et sur la 6 de Lyon à Beaune. Samedi, la circulation restera soutenue. Rouge dans le sens des retours sur la moitié ouest, orange sur la moitié est. Du monde depuis l'Italie avec une forte fréquentation attendue au tunnel transalpin, puis sur la 40 et la 43. Dimanche, journée classée orange au niveau national dans le sens des retours. Conditions de circulation difficiles sur la 6 et la 71 en direction du nord entre midi et 19h.
1: Merci Vivien. 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
1: Et rendez-vous dans moins de 3 minutes pour reparler de vos conditions de circulation. Juste après, on va parler souvenirs sur la route des vacances. Et avant tout ça, voici Julien Libes sur Autoroute Info.

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1: Et avec vous ce matin sur la route et dans les difficultés, notamment sur l'autoroute A5, une autoroute qui est fermée en direction de Paris au niveau du kilomètre 19, c'est en Seine-et-Marne. La sortie 17 pour Forges est obligatoire, elle se trouve au kilomètre 31. Si vous êtes au-delà de cette sortie 17 bloquée avant la zone d'accident, il y a 1-2 km de bouchon. Il faudra être patient, ça prend du temps, c'est long, mais on le rappelle, c'est un grave accident, accident mortel. Et forcément, ça prend plus de temps que des constatations qui doivent être réalisées sur place. On fera un point complet sur vos conditions de circulation. Circulation dans quelques minutes sur Autoroute Info, ce sera 7h. La route des vacances, c'est aussi celle des souvenirs. Aujourd'hui, on fait un bond dans les années 70 avec Myriam Boyed et Elliot Monod.
2: Retour à l'été 1977.
3: Chemise à fleurs, pantalon pas de def, lunettes teintées et une France qui roule loin, le regard tourné vers un monde qui change.
4: Vous voyez, il y a là ce que l'on appelle un micro-ordinateur. Vous s'appelle Apple. Apple en anglais, ça signifie une pomme.
2: L'informatique se développe, la conquête spatiale bat son plein, et tandis que le premier opus de la saga Star Wars fascine dans les salles obscures, la télé passe progressivement en couleur dans les foyers.
3: Sur la route des vacances, la R12 avale les kilomètres sur des autoroutes qui ne cessent de s'étendre, A4 et A36 vers l'Est, A8 vers la Méditerranée et A9 vers l'Espagne.
2: La sécurité routière commence aussi à entrer dans les habitudes. 130 km/h maximum sur les autoroutes et ceinture de sécurité obligatoire, uniquement à l'avant et hors agglomération depuis 1973.
5: On ne dira jamais assez la ceinture! Un petit clic vaut mieux qu'une grande claque!
3: En 77, c'est rock ou disco. Les titres qui tournent dans l'autoradio sont signés Fleetwood Mac, The Eagles et Boney M.
2: Entre deux émissions, ces titres passent en boucle sur le seul média embarqué dans les voitures à l'époque, la radio.
6: Bienvenue à tous et à toutes, allez, merci de votre fidélité.
3: Grandes ondes, AM, FM, on cherche la station à la molette, l'aiguille tremble et parfois ça grésille un peu.
2: Pas d'infotrafic en continu, pas de GPS ni de climatisation, le confort est assez sommaire. En 1977, on baisse la vitre à la manivelle.
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3: Les paysages défilent et dans l'habitacle, on parle de tout et de rien pour occuper le trajet à l'avant, tandis que les enfants patientent à l'arrière, pas très loin de la glacière, qui accompagne chaque long voyage en 1977.
2: Et oui, cet été-là, c'était comme ça.

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1: Et priorité à la sécurité d'un patrouilleur qui va intervenir sur l'autoroute A31 en direction Nancy, kilomètre 161. Il va traverser les voies pour ramasser un obstacle, donc pour sa sécurité et pour la vôtre aussi, anticipez, ralentissez avant ce kilomètre 161 de l'A31 direction Nancy. C'est une vingtaine de kilomètres après la sortie numéro 8 pour Bourbonne-les-Bains et c'est visiblement juste avant la sortie 8.1 pour Bourbon-la-Marche. Patrouilleur en intervention et l'information trafic de retour dans moins de 4 minutes sur Autoroute Info. 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
1: C'est vendredi aujourd'hui, c'est le 21 août. Soyez les bienvenus, il est 7h.
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1: Guénin. Le point complet sur vos conditions de circulation. L'information principale en ce début de matinée, c'est la fermeture de l'autoroute A5 en Seine-et-Marne en direction de Paris. Fermeture au kilomètre 19 suite à un grave accident impliquant 3 voitures. La sortie 17 pour Forges est obligatoire. Elle se trouve au kilomètre 31 de cette autoroute A5 direction Paris. Sortie 17 pour Forges, obligatoire pour ensuite ne pas être bloqué en amont de la zone d'accident. Il y a 1 à 2 kilomètres de bouchons. Il faut être patient. Je vous parle d'un grave accident. Il y a 2 morts dans cet accident. C'est-à-dire que non seulement il faut faire des constatations légales, il faut évidemment évacuer les corps et puis ensuite évacuer les véhicules. Il faut être patient. Si vous êtes bloqué dans cette coupure, forcément, ça prend du temps. Si vous êtes plus en amont sur l'autoroute A5, il y a un itinéraire qui est conseillé. C'est dans le secteur de Sens. Empruntez l'autoroute A19 pour contourner cette coupure de l'autoroute A5. Et pour vous donner une idée de la violence de l'accident, il y a un véhicule qui a été projeté dans l'autre sens sur la 5, donc en direction de Nancy et de Dijon, toujours kilomètre 19. Si vous roulez dans ce sens-là, sachez que la voie de gauche est neutralisée peu après la sortie numéro 16 pour Provins. Ailleurs, ça se passe bien en ce début de matinée. Pas d'incident réellement gênant. Quelques véhicules en difficulté ou accidentés sur la 6, par exemple, du côté de Villefranche-sur-Saône en direction de Lyon, au niveau de la grande barrière de péage de Villefranche-Lima. Il y a 2 voies de péage en moins. Intervention en cours. Pas d'autres incidents d'ailleurs sur cette autoroute A6 entre Paris et Lyon. Et puis parfois des véhicules en arrêté à proximité des voies. C'est le cas par exemple dans le Jura, sur la 36 en direction de Paris, kilomètre 147, une quinzaine de kilomètres après la sortie 3 de Besançon-Planoise. On a une voiture arrêtée, tout feu éteint sur la bande d'arrêt d'urgence. À chaque fois, et même s'il n'y a pas de gêne lorsqu'il y a du monde proche des voies, faut bien vous décaler sur la voie de gauche pour respecter un corridor de sécurité, puis adapter votre vitesse aux conditions météo. De la pluie, beaucoup de pluie en région Rhône-Alpes en ce moment. C'est le cas aussi plus au nord en région Bourgogne-Franche-Comté. Vous adaptez votre vitesse, vous augmentez les distances de sécurité. Et la météo, on en reparle avec les prévisions de Météo France dans la suite du 7-9. Ce sera d'ici une quinzaine de minutes. Avant ça, l'actualité de ce vendredi matin. Voici les titres de France Info.
2: Les martyrs aussi en ces 4 départements du sud-est en vigilance orange pour les orages ce matin.
3: Les 2 départements en Corse ainsi que les Alpes-Maritimes et le Var, département où des rafales de vent de 90 km/h ont été observées en mer. Les préfectures recommandent à la population de rester prudente et de ne pas s'engager sur des routes immergées. La France, l'Italie, la Grande-Bretagne et l'Allemagne appellent Israël à mettre fin à l'expansion des colonies en Cisjordanie. Dans un communiqué commun, les 4 pays demandent également à Israël de retirer les appels d'offres lancés cette semaine pour la construction de plus d'un millier de logements sur le territoire palestinien. La préfecture de police de Paris fait le point sur le trafic de drogue dans l'agglomération parisienne. Depuis le début de l'année, ce sont un peu plus de 5 tonnes de stupéfiants qui ont été saisies, un chiffre en hausse par rapport à l'année dernière, se félicite la préfecture de police. Et puis le retour de la Ligue 1 de football ce soir, l'OM reçoit Strasbourg pour cette première journée de championnat. Le coup d'envoi, c'est au stade Vélodrome à 20h45.
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1: Et qui vous informe en temps réel sur vos conditions de circulation. C'est comme ça, 24 heures sur 24, 7 jours sur 7. On va reparler de vos conditions de circulation dans moins de 3 minutes. On va reparler évidemment de la fermeture de l'autoroute A5. Et puis juste après, dans le 7-9, on va vous donner des idées de sortie pour ce week-end avec l'essentiel du week-end à suivre juste après le retour de l'information trafic. Et Alex Warren sur Autoroute Info, il est 7h04.

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2: Et l'information principale de ce vendredi matin, c'est l'autoroute A5 qui est toujours fermée en Seine-et-Marne et en direction de Paris suite à un grave accident qui s'est produit kilomètre 19. Plusieurs véhicules des morts dans cet accident. Ça prend du temps, évidemment. Il est obligatoire de quitter l'autoroute à la sortie 17 pour Forges. Il faut vraiment que vous sortiez à la sortie 17 pour Forges puisqu'ensuite, eh bien, vous allez être bloqué avant la zone d'accident. Et si vous êtes encore plus en amont sur cette autoroute A5, il est conseillé dans le secteur de Sens d'emprunter l'autoroute A19 itinéraire de substitution pour éviter cette coupure de l'autoroute A5. On en reparle dans quelques minutes. Le point complet sur vos conditions de circulation, c'est à 7h15. On vous donne des idées de sortie pour ce week-end. Au programme, de la fureur au calme. Eh bien, Xavier Ferrand vous propose différents choix d'ambiance pour vos sorties du week-end.
3: 20 ans après leur sacre à l'Eurovision, les Finlandais de Lordi fêteront cet anniversaire au Furious Fest à Saint-Flour, au sud de Clermont-Ferrand. Et comme son nom l'indique, ça va furieusement secouer de vendredi à dimanche avec aussi, par exemple, Tagada Jones.
4: Tu te calmes.
3: Pas de problème, c'est possible. Pour cela, direction l'Isère et la côte Saint-André à l'ouest de l'A48 pour le festival Berlioz, qui, comme son nom l'indique, fait la part belle à la musique classique. Avec, par exemple, cette année, la Belle au bois dormant en mode ballet pantomime, genre très populaire à l'époque de Berlioz. Il sera aussi question de mélange vendredi et samedi en Haute-Marne, au château de La Foch, au nord de Langres, au festival Capharnaüm. Comme son nom l'indique, il y aura un peu de tout. Du théâtre, du jonglage ou encore de l'électro à grands coups de trompettes à coulisses, bugles et autres corps d'harmonie.
2: Merci beaucoup Xavier. L'essentiel du week-end, vous le retrouvez à tout moment et dès maintenant sur autoroute-info.fr. Restez avec moi, 7h15 sera le point complet sur vos conditions de circulation. Et puis on va parler de la météo également. Un vendredi pluvieux, de la pluie en région Rhône-Alpes, de la pluie également en Bourgogne-Franche-Comté. Les prévisions de Météo France pour cette journée, pour le début du week-end à suivre dans quelques minutes. Avant ça, voici Craig David sur Autoroute Info.

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1: Avec des piétons signalés sur l'autoroute A6 en direction de Lyon, kilomètre 246, des piétons signalés sur la bande d'arrêt d'urgence avec une voiture un peu plus loin qui serait arrêtée. On est entre Auxerre et Beaune sur cette autoroute A6 en direction de Lyon. Piétons sur la bande d'arrêt d'urgence, kilomètre 246, c'est une dizaine de kilomètres après la sortie 23 Biarlet-Semur. Vous vous décalez bien sur la voie de gauche pour respecter un corridor de sécurité et l'infotrafic qui revient dans moins de 2 minutes sur

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1: Et le point complet sur vos conditions de circulation à 7h15. L'information principale de ce vendredi matin, c'est l'autoroute A5, toujours fermée en Seine-et-Marne en direction de Paris suite à un grave accident qui s'est produit au kilomètre 19. La sortie 17 pour Forges est obligatoire. Elle se trouve kilomètre 31, une dizaine de kilomètres avant la zone d'accident. Sortie 17 Forges obligatoire pour ne pas ensuite être bloqué dans la zone, entre la sortie 17 et la zone d'accident. Il y a pratiquement 2 kilomètres de bouchon. Il faut être patient, je parlais d'un grave accident, il y a 2 morts dans cet accident, il faut donc faire des constatations légales, il faut évacuer les corps évidemment avant ensuite de pouvoir évacuer les véhicules et éventuellement nettoyer la chaussée. Pour vous donner une idée de la violence du choc, il y a un véhicule qui a été projeté dans l'autre sens sur la 5, dans l'autre sens, c'est direction Nancy et Dijon. Au niveau de ce kilomètre 19, la voie de gauche est donc neutralisée. À noter que si vous êtes sur la 5 en direction de Paris, bien plus en amont de cette sortie 17 pour Forges et de la zone d'accident, il y a un autre itinéraire qui est possible. Pour éviter cette coupure, c'est dans le secteur de Sens, emprunter l'autoroute A19. On part sur l'autoroute A6. D'abord, des piétons signalés entre Auxerre et Beaune. C'est en direction du sud, kilomètre 200.

0: On levait le pied lorsqu'il pleut, c'est 110 km/h maximum sur autoroute et bien augmenté également, c'est important, les distances de sécurité. La météo, on continue d'en parler avec les prévisions pour cette journée, c'est avec Hélène Delgaout de Météo France.
1: Cet après-midi, vous aurez bien du mal à échapper aux averses. Elles seront fréquentes du Grand Est à Rhône-Alpes, en passant par la Bourgogne-Franche-Comté, avec bien souvent un caractère orageux apportant de bons cumuls de pluie. Ailleurs, elles seront plus éparses et faiblement orageuses. Les températures maximales poursuivront leur baisse. On aura 21 degrés à Langres, 22 à Paris et Nancy, 23 à Mulhouse, 25 à Bourges, Besançon, Clermont-Ferrand, Grenoble et du côté de Pau, 26 degrés à Dijon. Les plages aquitaines et méditerranéennes seront assez bien ensoleillées, avec un index UV de 7. On pourra juste déplorer la possibilité d'averse du côté de Nice et de Biarritz. La mer sera belle à peu agitée dans les deux cas. La température sur le sable avoisinera les 24 degrés sur le sud-ouest, 28 sur le sud-est. Celle de l'eau sera de 22-24 degrés en Aquitaine, 26-28 en Méditerranée. Le week-end s'annonce bien ensoleillé avec de rares averses encore samedi. Bonne route avec Météo France sur Autoroute Info.
0: Et du monde attendu ce week-end, plutôt dans le sens des retours. On s'intéressera aux prévisions de trafic pour ce week-end. Ce sera dans moins de 5 minutes dans la suite du 7-9. Avant ça, on reparle évidemment de vos conditions de circulation. Et avant ça, l'un des tubes de l'été, voici Shakira sur Autoroute Info.

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1: Merci de voyager avec nous sur Autoroute Info ce vendredi matin. On rappelle la fermeture de l'autoroute A5, une autoroute qui est fermée en direction de Paris, en Seine-et-Marne, suite à un grave accident qui s'est produit kilomètre 19. La sortie 17 pour Forges, obligatoire, elle se trouve au kilomètre 31, obligatoire pour ensuite ne pas se retrouver bloqué juste avant la zone d'accident. Vous êtes nombreux à patienter en ce moment, il y a pratiquement 2 km de bouchons. C'est long, ça prend du temps, mais c'est un grave accident, c'est un accident mortel. Il y a eu 2 morts dans cet accident. Donc forcément des constatations qui doivent être réalisées. Ensuite, il faut évacuer les corps, puis ensuite les véhicules, avant éventuellement de nettoyer les voies, puisqu'il y a eu un accident violent, tellement violent qu'il y a un des trois véhicules qui a été projeté dans l'autre sens. Pour ça que la voie de gauche est neutralisée sur cette autoroute A5, direction Nancy et Dijon, au niveau du kilomètre 19. Le point complet sur vos conditions de circulation, ce sera dans quelques minutes sur Autoroute Info, 7h30. Et les vacances d'été qui se terminent bientôt, la circulation qui va être particulièrement chargée ce week-end dans le sens des retours, Vivien Topa.
2: Vendredi, bison futé voie rouge dans le sens des retours sur le sud-ouest du pays et sur l'arc méditerranéen et orange partout ailleurs. Les premières difficultés sont attendues dès midi sur la 71 entre Clermont-Ferrand et Bourges. En milieu d'après-midi, le trafic devrait également se densifier sur la 43 entre Chambéry et Lyon ainsi que sur la 6 entre Lyon et Beaune. Samedi, la circulation restera soutenue, rouge dans le sens des retours sur toute la moitié ouest, orange sur la moitié est. Du monde depuis l'Italie avec une forte fréquentation attendue au tunnel du Mont-Blanc et du Fréjus, puis sur la 40 et la 43. Les principaux ralentissements dans la vallée du Rhône, quant à eux, sont attendus en fin de matinée et milieu d'après-midi. Dimanche, la journée sera classée orange niveau national dans le sens des retours. Conditions de circulation difficiles sur la 6 et la 71 en direction du nord entre midi et 19h. Lundi, enfin, les retours de vacances se poursuivront avec une circulation orange dans le sud-ouest et en Ile-de-France.
1: Et des prévisions de trafic à retrouver dès maintenant et à tout moment sur la page Facebook Autoroute Info et sur autoroute-info.fr. 7h30, le point complet sur vos conditions de circulation. On parlera de la météo également, ce sera juste après les Blues Brothers.

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1: Un chevreuil signalé en Meurthe-et-Moselle à proximité des voies de l'autoroute A31. Chevreuil qui a été aperçu kilomètre 210. C'est entre la sortie 10 Neuchâteau et la sortie 11 Colombey-les-Belles. Attention dans les deux sens puisque cet animal pourrait traverser les voies à tout moment. Et l'information trafic de retour dans moins de 5 minutes sur Autoroute.

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1: Avec un obstacle dans le secteur de Belfort, sur la 36 en direction de Paris, c'est au kilomètre 36, justement, c'est un cône de chantier sur les voies. Peu après, la sortie 12, Bavilliers d'Anjoutin, à 36, direction Paris, un cône de chantier sur les voies, kilomètre 36. Et l'information trafic de retour dans 4 minutes sur

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1: Le 7-9 de ce vendredi 21 août, merci d'être avec nous sur Autoroute Info à 7h30. Le point complet sur vos conditions de circulation. On va revenir évidemment sur la fermeture de l'autoroute A5 en Seine-et-Marne. Juste avant, un obstacle, c'est dans l'est de la France, du côté de Belfort, sur l'autoroute A36 en direction de Paris. Un cône de chantier, kilomètre 36, au niveau, juste après la sortie numéro 12 pour Bavilliers-d'Anjoutin. Et puis attention, si vous roulez sur l'autoroute A6 entre Auxerre et Beaune, en direction du sud et de Lyon, il y a des piétons sur la bande d'arrêt d'urgence. Ils ont été signalés kilomètre 246. C'est après la sortie 23, une dizaine de kilomètres après la sortie 23, Biarritz-Semur. Il faut bien vous décaler sur la voie la plus à gauche pour respecter un corridor de sécurité. L'autoroute A5, toujours fermée en direction de Paris. Une autoroute qui est fermée en Seine-et-Marne au niveau du kilomètre 19 suite à un accident qui s'est produit très tôt ce matin. Un grave accident puisqu'il y a 3 véhicules impliqués et 2 morts dans cet accident. La sortie 17 pour Forges est obligatoire. Il faut quitter l'autoroute A5 direction Paris par cette sortie 17 qui se trouve kilomètre 31 pour ne pas se retrouver bloqué ensuite avant la zone d'accident. Et si vous êtes encore plus en amont sur l'autoroute A5 en direction de Paris, il est conseillé dans le secteur de Sens d'emprunter l'autoroute A19. C'est un autre itinéraire pour éviter cette partie de l'autoroute A5 et cette fermeture surtout qui prend du temps forcément pour vous qui êtes bloqué. Peut-être depuis plus de 2 heures maintenant, ça prend du temps. Je vous le disais, 2 morts dans cet accident. Il faut faire des constatations légales, il faut évacuer les corps et puis ensuite il faut évacuer les véhicules accidentés. Pour vous donner une idée du choc de l'accident, il y a un véhicule qui a été projeté dans l'autre sens. C'est-à-dire qu'en direction de Nancy et Dijon, la voie de gauche est neutralisée puisqu'il y a un des véhicules qui a été projeté dans ce sens-là après la sortie numéro 16 pour Provins. Et puis un détour en région lyonnaise avec un bouchon sur l'autoroute A46 en direction de Marseille. Après la sortie 4 de Caluire, un gain à 2 km de bouchon suite à un accident qui s'est produit au-delà du réseau APRR. Il faut une dizaine de minutes pour franchir cette difficulté. Attention aux conditions météo du côté de Lyon. De la pluie ce matin en région Rhône-Alpes plus globalement et en région Bourgogne-Franche-Comté aussi. La pluie qui doit vous inciter ce matin à lever le pied, à bien augmenter les distances de sécurité. On aura l'occasion de reparler de la météo dans la suite du 7-9 dans une quinzaine de minutes avec les prévisions de Météo France. Avant ça, l'actualité de ce vendredi matin, voici les titres de France Info.
2: Ce devait être une mesure phare d'économie pour le gouvernement.
3: Mais ce dernier renonce finalement à doubler les plafonds des franchises médicales, soit le montant maximum qui reste à la charge des patients lorsqu'ils ont à payer des médicaments ou bien des consultations médicales. Cette mesure avait provoqué la colère d'associations et de certains soignants. Le doublement annoncé n'a pas été compris et a pu apparaître brutale, estime la ministre de la Santé Stéphanie Rist dans un entretien dans le journal Le Figaro. Une deuxième séance de réflexion aujourd'hui au Conseil de sécurité de l'ONU en vue de la désignation du futur secrétaire général des Nations Unies. Le mandat d'Antonio Guterres va prendre fin au 31 décembre prochain. 8 personnes, 5 femmes et 3 hommes, sont candidates à ce poste. En Belgique, l'incendie des Hautes-Fagnes est désormais contrôlé dans son ensemble, indiquent les autorités, et ce, après avoir brûlé pendant une semaine. Au total, ce sont quelques 3000 hectares qui ont brûlé. Il s'agit du feu le plus important dans le pays depuis 1911. Et puis encore un week-end chargé qui s'annonce sur les routes, des retours de vacances. Ça va bouchonner à partir d'aujourd'hui et jusqu'à lundi inclus, indique Bison Futé, en particulier depuis les régions côtières de l'Hexagone en direction des grandes métropoles. Circulation très difficile ce vendredi, en particulier dans le centre-ouest et dans le sud de la France.
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1: Et on reparle de vos conditions de circulation dans 3 minutes dans la suite du 7-9. Et juste après, on retrouvera la chronique En route avec nos enfants. Quelle voiture s'imagine-t-il conduire lorsqu'ils seront grands? Eh bien, vous saurez tout dans un instant. Ce sera juste après l'infotrafic et juste après l'une des fraîcheurs de l'été. Ça, c'est un de mes coups de cœur de cet été. Le nouveau Adèle Castillon à découvrir ce matin sur Autoroute Info. Quelle

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1: Et on s'intéresse à l'autoroute A5 en direction de Paris. Vous qui êtes bloqué depuis près de 2 heures maintenant, une bonne nouvelle puisque la voie de gauche a été libérée. Le trafic peut donc reprendre pour évacuer ceux qui étaient bloqués depuis 2 heures maintenant entre la sortie 17 pour Forges et cette zone d'accident. Ça prend du temps évidemment, hein, 2 kilomètres de bouchon, 2 kilomètres de bouchon avant la zone d'accident. Donc évacué par cette voie de gauche qui vient d'être libérée. En revanche, pour vous qui êtes en amont évidemment de cette zone d'accident, la sortie 17 pour Forges est toujours obligatoire, le temps d'évacuer eh bien, ces 2 km de bouchons. Et si vous êtes encore plus en amont, il est toujours conseillé d'emprunter dans le secteur de Sens l'autoroute A19 pour contourner cette difficulté liée à ce grave accident sur l'autoroute A5, accident mortel en direction de Paris en Seine-et-Marne. Le point complet sur vos conditions de circulation, c'est dans quelques minutes sur Autoroute Info à 7h45. En route avec nos enfants à présent, Jean-François Giraud est allé à leur rencontre et leur a demandé quel genre de voiture ils voudraient posséder lorsqu'ils seront grands.
2: Difficile de savoir à quoi ressembleront les véhicules dans lesquels nous circulerons d'ici 20 ans. Mais nos enfants, eux, ont une vision très claire de leur voiture idéale.
3: Une Ferrari ou une Porsche ?
4: Un truc pas cher, quoi, c'est ça ?
5: Si, quand même. Une Tesla qui est rouge sur l'eau, violette.
4: Si tu devais imaginer une voiture du futur, à quoi elle ressemblerait ?
6: Ce serait une Twingo volante.
4: Une Twingo volante ?
6: Oui.
4: Pourquoi une Twingo ?
6: Parce que c'est beau.
4: Est-ce que tu as déjà essayé d'imaginer la voiture que toi t'aimerais avoir, à quoi elle ressemble ?
7: La voiture comme ma maman.
4: C'est-à-dire ?
7: J'aurais les mêmes musiques.
4: Et qu'est-ce qu'il faudrait qu'il y ait dans la voiture que t'aimerais avoir dans la voiture pour que ce soit mieux et tout ça ?
7: Ma cousine.
4: Ah, voilà. Il y a ta cousine. Bah ouais, pour jouer à touche-touche-loup.
7: Oui.
4: C'est ça ?
7: Oui.
4: Ah, évidemment. Bah oui.
2: Pas forcément de cousine intégrée, mais selon les spécialistes, la voiture du futur sera vraisemblablement électrique ou solaire, autonome et hyper connectée.
1: Et dans 5 minutes, 7h45, le point complet sur vos conditions de circulation. On parlera de la météo également, avec beaucoup de pluie ce matin, notamment en région Rhône-Alpes et en région Bourgogne-Franche-Comté. Les prévisions de Météo France à suivre pour ce vendredi, le début du week-end. Pour le moment, voici les Red Hot sur Autoroute Info.

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1: À 7h45, et le trafic qui a repris sur l'autoroute A5 en Seine-et-Marne en direction de Paris au niveau du kilomètre 19, uniquement sur la voie de gauche et uniquement pour le moment pour évacuer toutes celles et ceux qui étaient bloqués depuis près de 2 heures maintenant. Avant cette zone d'accident, il y avait 2 kilomètres de bouchons. Forcément, ça prend du temps. Pour le moment, la sortie 17 pour Forges reste obligatoire. Et si vous êtes en amont et même beaucoup plus en amont sur cette autoroute A5 direction Paris, je vous conseille dans le secteur de Sens d'emprunter l'autoroute A19 pour contourner cette zone de difficulté. Notez que dans l'autre sens, sur la 5, direction Nancy et direction Dijon, la voie de gauche est neutralisée au kilomètre 19, puisque là aussi, il y a eu un des véhicules accidentés qui s'est retrouvé projeté dans l'autre sens. Donc la voie de gauche neutralisée après la sortie 16 pour Provins. Partout ailleurs, ça se passe plutôt bien en ce début de journée, puisqu'il est 7h46, notamment sur l'autoroute A6 entre Paris et Lyon. On a simplement une voiture qui est arrêtée sur la bande d'arrêt d'urgence, kilomètre 246, on est entre Auxerre et Beaune, c'est en direction de Lyon, une dizaine de kilomètres après la sortie 23, Biarritz-Semur. Faut bien vous décaler sur les voies les plus à gauche pour respecter un corridor de sécurité. Puis du côté de Lyon, un bouchon sur la 46 en direction de Marseille, bouchon de pratiquement 1 kilomètre après la sortie numéro 4 pour Caluire. Ça fait suite à un accident qui s'est produit un peu plus loin, au-delà du réseau APRR. Comptez une dizaine de minutes pour franchir cette difficulté. Et de la pluie en ce début de journée, des averses assez intenses par endroits, région lyonnaise, région Bourgogne-Franche-Comté, ça va vous concerner, ce qui augmente évidemment le risque d'aquaplanage. Explications et conseils, Hélène Calba.
2: L'aquaplanage se produit sur chaussée mouillée lorsque votre véhicule atteint une certaine vitesse. L'eau s'intercale entre le pneu et la chaussée, rendant impossible le contrôle du véhicule. Par exemple, à 90 km/h, un pneu doit déjà évacuer près de 5 litres d'eau par seconde. Pour éviter ce phénomène, il est recommandé de freiner par pression successive, mais sans à-coups, et maintenez fermement le volant.
1: Et lorsqu'il pleut, vous levez le pied et vous augmentez bien, c'est important, les distances de sécurité.
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1: Et la météo, on va justement continuer d'en parler. Avec les prévisions pour cette journée de vendredi et pour le début du week-end, les prévisions météo d'Hélène Belgaout de Météo France.
3: Cet après-midi, vous aurez bien du mal à échapper aux averses. Elles seront fréquentes du Grand Est à Rhône-Alpes, en passant par la Bourgogne-Franche-Comté, avec bien souvent un caractère orageux apportant de bons cumuls de pluie. Ailleurs, elles seront plus éparses et faiblement orageuses. Les températures maximales poursuivront leur baisse. On aura 21 degrés à Langres, 22 à Paris et Nancy, 23 à Mulhouse, 25 à Bourges, Besançon, Clermont-Ferrand, Grenoble et du côté de Pau, 26 degrés à Dijon. Les plages aquitaines et méditerranéennes seront assez bien ensoleillées, avec un index UV de 7. On pourra juste déplorer la possibilité d'averse du côté de Nice et de Biarritz. La mer sera belle à peu agitée dans les deux cas. La température sur le sable avoisinera les 24 degrés sur le sud-ouest, 28 sur le sud-est. Celle de l'eau sera de 22-24 degrés en Aquitaine, 26-28 en Méditerranée. Le week-end s'annonce bien ensoleillé avec de rares averses encore samedi. Bonne route avec Météo France sur Autoroute Info.
1: Et la route que l'on poursuit ensemble ce matin, le 7-9 qui continue. Vous restez avec moi. Dans moins de 5 minutes, on va reparler de vos conditions de circulation. Juste le temps d'écouter le nouveau Mylène Farmer, c'est sur Autoroute Info, 7h49.

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13: 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Un obstacle dans le secteur de Belfort sur la 36 en direction de Mulhouse. C'est à peu près le kilomètre 37. Un gros sac poubelle sur la voie de gauche. Après la sortie 11A pour Dell-Héricourt, kilomètre 37 un peu après sur la 36 direction Mulhouse. Mulhouse, obstacle sur la voie de gauche. Et le trafic qui a repris en Seine-et-Marne sur l'autoroute A5 en direction de Paris au niveau du kilomètre 19. Une autoroute qui a été fermée pendant plus de 2 heures. Le trafic a repris sur la voie de droite uniquement. Il faut maintenant résorber les pratiquement 3 km de bouchons. Ça va prendre un peu de temps, mais le trafic a pu reprendre. Il faudrait, d'après les remontées GPS, une vingtaine de minutes pour passer. C'est un peu moins de 3 km de bouchons. La voie de gauche reste neutralisée. C'est d'ailleurs le cas dans l'autre sens aussi, en direction de Nancy et de Dijon, sur cette autoroute A5. Le point complet sur vos conditions de circulation, c'est dans quelques minutes. Ce sera à 8h sur Autoroute Info. On parlera de la météo également, beaucoup de pluie en ce début de journée. Avant ça, je vous ai prévu Michel Tello, et ça vous est reconnu. Voici Céline Dion sur Autoroute Info. Hi.

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1: Avec un obstacle en région Rhône-Alpes dans l'Ain, sur l'A40 en direction de Genève, au kilomètre 104, on est entre Bourg-en-Bresse et Genève. Il y a un morceau de bois sur la voie de gauche. Kilomètre 104, c'est à la sortie du deuxième tunnel qui se trouve après la sortie numéro 9 de Saint-Germain-de-Joux. Ne vous laissez pas surprendre, à la sortie de ce deuxième tunnel, il y a un obstacle sur voie de gauche. Kilomètre 104 de l'autoroute A40 en direction de Genève. L'information trafic de retour dans 30 secondes.

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1: Vendredi matin, c'est le 21 août aujourd'hui. Bonne matinée, bienvenue, il est 8h.
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1: Le point complet sur vos conditions de circulation et des obstacles en ce début de matinée. D'abord dans l'est de la France, sur l'autoroute A36, secteur de Belfort, en direction de Mulhouse. Peu après le kilomètre 37, il y a un gros sac sur la voie de gauche. A36, direction Mulhouse, peu après le kilomètre 37. C'est après la sortie 11A pour Déléricourt. Et puis autre obstacle, c'est en région Rhône-Alpes, sur l'autoroute A40, au kilomètre 104, en direction de Genève. Kilomètre 104, on est entre Bourg-en-Bresse et Genève, et c'est un morceau de bois sur la voie de gauche. C'est à la sortie du deuxième tunnel qui se trouve après la sortie numéro 9 de Saint-Germain-de-Joux. Ne vous laissez pas surprendre, à la sortie du deuxième tunnel, obstacle sur la voie de gauche. On part en Seine-et-Marne sur l'autoroute A5. Il y a toujours un bouchon en direction de Paris. Bouchon après la sortie 17 pour Forges au niveau du kilomètre 19. Il y a eu un grave accident. Il y a plusieurs heures maintenant. L'autoroute a été coupée d'ailleurs pendant plus de 2 heures. Le trafic a repris uniquement sur la voie de droite. Il faut maintenant que le bouchon se résorbe, un peu moins de 2 km désormais, un peu plus de 10 minutes pour franchir cette difficulté d'après les remontées GPS. Notez que dans l'autre sens, sur l'autoroute A5, direction Nancy et Dijon cette fois, la voie de gauche est également neutralisée au niveau de ce kilomètre 19. C'est après la sortie numéro 16 pour Provins. Parfois sur votre route, des véhicules en panne sur la bande d'arrêt d'urgence, ou du monde d'ailleurs qui intervient parfois proche des voies. À chaque fois, même s'il n'y a pas de gêne, il faut bien vous décaler sur les voies les plus à gauche pour bien respecter un corridor de sécurité. Et puis un zoom du côté de Lyon avec une difficulté sur l'autoroute A40 en direction de Marseille, suite à un accident qui s'est produit au-delà du réseau APRR. Il y a un bouchon sur l'autoroute A46 après la sortie 4 de Caluire. Un peu plus d'un kilomètre de bouchon, 10 minutes pour le franchir d'après les remontées GPS. Et attention aux conditions météo. Beaucoup de pluie ce matin, de la pluie en région Rhône-Alpes, du côté de Lyon, mais pas que. La région Rhône-Alpes, la région Bourgogne-Franche-Comté aussi. De la pluie qui doit vous inciter à adapter votre vitesse, lever le pied, bien augmenter les distances de sécurité. On en reparlera de la météo avec les prévisions de Météo France dans une quinzaine de minutes. Et avant ça, l'actualité de ce vendredi matin, voici les titres de France Info.
2: Laissant notamment deux enfants de 12 et 15 ans derrière lui.
1: Et qu'on retrouvera un peu plus tard. Finalement, restez avec moi, on va retrouver le vrai faux d'autoroute info dans la suite du 7-9, avec cette question, est-ce que les sociétés d'autoroute construisent des structures qui permettent le passage des animaux sur les autoroutes? Là, la réponse sera dans le vrai faux. Ce sera à suivre d'ici moins de 5 minutes. Avant ça, évidemment, on reparle de vos conditions de circulation. Vous le savez, l'infotrafic temps réel, 24-24, 7 sur 7, ici sur Autoroute Info. Et avant de reparler de vos conditions de circulation, l'un de mes coups de cœur de l'été, voici Teddy Swims sur Autoroute Info.

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2: Et des obstacles en ce vendredi matin. D'abord en région Rhône-Alpes sur l'autoroute A40 en direction de Genève. Au kilomètre 104, on est entre Bourg-en-Bresse et Genève. Il y a un morceau de bois sur la voie de gauche. Kilomètre 104, c'est à la sortie du deuxième tunnel qui se trouve après la sortie numéro 9 de Saint-Germain-de-Joux. La sortie de ce deuxième tunnel, ne vous laissez pas surprendre. Il y a un morceau de bois sur la voie de gauche. Et puis autre obstacle, c'est du côté de Belfort sur la 36 en direction de Mulhouse. Peu après le kilomètre 37, un gros sac sur la voie de gauche. Après la sortie 11A, Deléry. Et puis coup d'œil également en Seine-et-Marne où petit à petit le trafic est en train de se fluidifier sur l'autoroute A5 en direction de Paris. Le bouchon est en train de se résorber après la sortie 17 pour Forges sur la 5 en direction de la capitale. Zone d'accident kilomètre 19, une autoroute A5 qui a été très longtemps coupée ce matin. On en reparlera dans le détail dans quelques minutes. Point complet sur vos conditions de circulation 8h15 et on parlera également de la météo avec de la pluie ce matin. Les prévisions de Météo France à suivre, ce sera également 8h15. Et avant ça, on retrouve Paulin Caillard et Géraldine Mia. Ils répondent aux questions que vous pouvez vous poser concernant les travaux sur autoroute.
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4: Vrai ou faux, les sociétés concessionnaires d'autoroute construisent des structures spécialement pour permettre le passage des animaux.
5: C'est vrai, si les corridors biologiques ont pu être rompus il y a des dizaines d'années, désormais les sociétés d'autoroute les rétablissent en créant des passages à faune, autrement appelés écoponts.
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2: Obstacle signalé en Seine-et-Marne sur l'autoroute A5 en direction de Nancy et de Dijon. Obstacle signalé entre le kilomètre 27 et le kilomètre 28. C'est un peu plus de 10 km après la sortie numéro 16 pour Provins. Obstacle sur l'A5, direction Nancy, direction Dijon, entre le kilomètre 27 et le kilomètre 28. Et l'infotrafic de retour dans moins de 5 minutes sur Autoroute Info.
5: Installé depuis de l'autre côté.
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2: Et le retour de l'infotrafic à retrouver dans moins de 5 minutes, 8h15. Le point complet sur vos conditions de circulation. On va parler de la météo également, de la pluie en ce vendredi matin. Les prévisions de Météo France à suivre pour cette journée, pour le début du week-end également. Et avant ça, retour en 1998. C'était l'un des tubes de l'été 98. Voici Mano sur Autoroute Info.

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1: À pratiquement 8h15 en ce pluvieux vendredi matin, de la pluie en région Rhône-Alpes, en Bourgogne-Franche-Comté. Maintenez bien les distances de sécurité, levez le pied également, parfois visibilité réduite. On reparlera de la météo dans quelques secondes avec les prévisions de Météo France. Avant ça, on part en région Rhône-Alpes. Une intervention sur l'autoroute A40 entre Bourg-en-Bresse et Genève, c'est au kilomètre 104, direction Genève. La voie de gauche a été neutralisée dans le deuxième tunnel qui se trouve après la sortie numéro 9 de Saint-Germain-de-Joux. Tunnel qui se trouve kilomètre 105, voie de gauche neutralisée, puisqu'à la sortie de ce tunnel, il y a un morceau de bois sur la voie de gauche. Et puis sur l'autoroute A5, sachez qu'il n'y a plus de difficultés en Seine-et-Marne. Au niveau du kilomètre 19, le bouchon s'est résorbé en direction de Paris. Reste la voie de gauche neutralisée dans les deux sens de circulation pour effectuer des travaux de réparation. Kilomètre 19 de l'autoroute A5. Et puis coup d'œil également en région lyonnaise. Il y a toujours un bouchon du côté de Lyon sur l'autoroute A46 en direction du sud. Après la sortie 4 de Caluire, un peu plus d'un kilomètre de bouchon suite à un accident qui s'est produit au-delà du réseau APRR. Il faut une dizaine de minutes pour franchir cette difficulté.
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1: Je vous parlais de la météo, de la pluie bien présente en ce vendredi matin en région Rhône-Alpes, en région Bourgogne-Franche-Comté. La météo, justement, on va continuer d'en parler avec les prévisions pour la suite de la journée.
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1: Les prévisions météo pour cette journée de vendredi, puis surtout pour le début du week-end qui arrive. Les prévisions signées Hélène Belgaout de Météo France.
2: Cet après-midi, vous aurez bien du mal à échapper aux averses. Elles seront fréquentes du Grand Est à Rhône-Alpes en passant par la Bourgogne-Franche-Comté, avec bien souvent un caractère orageux apportant de bons cumuls de pluie. Ailleurs, elles seront plus éparses et faiblement orageuses. Les températures maximales poursuivront leur baisse. On aura 21 degrés à Langres, 22 à Paris et Nancy, 23 à Mulhouse, 25 à Bourges, Besançon, Clermont-Ferrand, Grenoble et du côté de Pau, 26 degrés à Dijon. Les plages aquitaines et méditerranéennes seront assez bien ensoleillées avec un index UV de 7. On pourra juste déplorer la possibilité d'averse du côté de Nice et de Biarritz. La mer sera belle, un peu agitée dans les deux cas. La température sur le sable avoisinera les 24 degrés sur le sud-ouest, 28 sur le sud-est. Celle de l'eau sera de 22-24 degrés en Aquitaine, 26-28 en Méditerranée. Le week-end s'annonce bien ensoleillé avec de rares averses encore samedi. Bonne route avec Météo France sur Autoroute Info.
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1: Vous restez avec moi, le 7-9 qui continue. On va reparler de vos conditions de circulation dans moins de 5 minutes. Et juste après, on s'intéressera aux prévisions de trafic pour ce week-end. On attend du monde dans le sens des retours. Restez avec moi, on parle de tout ça dans moins de 5 minutes. Juste après, l'un des tubes de l'été. Voici Naïka sur Autoroute Info. Belle journée.
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1: Et on va faire un zoom en région Rhône-Alpes et plus précisément sur l'autoroute A40, une intervention en direction de Genève au kilomètre 104. On est entre Bourg-en-Bresse et Genève. La voie de gauche est neutralisée dans le deuxième tunnel qui se trouve après la sortie numéro 9 de Saint-Germain-de-Joux. Voie de gauche neutralisée précisément, kilomètre 105. C'est pour récupérer un morceau de bois qui se trouve juste après le tunnel sur cette voie de gauche. Elle est donc pour le moment inaccessible. Attention aux conditions météo en région Rhône-Alpes. Pas mal de pluie en ce début de journée sur toute la région Rhône-Alpes, c'est le cas aussi en région Bourgogne-Franche-Comté. On en reparlera dans le point complet qu'on fera ensemble sur Autoroute Info, le point complet sur vos conditions de circulation. Ce sera à 8h30. Et ce week-end, on attend évidemment du monde sur la route, les vacances d'été qui se terminent bientôt et circulation qui va être très chargée dans le sens des retours. Les prévisions de trafic avec Vivien Topa.
2: Vendredi, bison futé voie rouge dans le sens des retours sur le sud-ouest du pays et sur l'arc méditerranéen et orange partout ailleurs. Les premières difficultés sont attendues dès midi sur la 71 entre Clermont-Ferrand et Bourges. En milieu d'après-midi, le trafic devrait également se densifier sur la 43 entre Chambéry et Lyon ainsi que sur la 6 entre Lyon et Beaune. Samedi, la circulation restera soutenue, rouge dans le sens des retours sur toute la moitié ouest, orange sur la moitié est. Du monde depuis l'Italie avec une forte fréquentation attendue au tunnel du Mont-Blanc et du Fréjus, puis sur la 40 et la 43. Les principaux ralentissements dans la vallée du Rhône, quant à eux, sont attendus en fin de matinée et milieu d'après-midi. Dimanche, la journée sera classée orange niveau national dans le sens des retours. Conditions de circulation difficiles sur la 6 et la 71 en direction du nord entre midi et 19h. Lundi, enfin, les retours de vacances se poursuivront avec une circulation orange dans le sud-ouest et en Île-de-France.
1: Merci beaucoup Vivien et ces prévisions de trafic, vous les retrouvez à tout moment et dès maintenant sur la page Facebook Autoroute Info et sur autoroute-info.fr. Vous restez avec moi, on poursuit la route ensemble ce vendredi matin, quelques heures du week-end. Le point complet sur vos conditions de circulation dans quelques minutes à 8h30, le temps d'écouter Daniel Potter sur Autoroute Info. Bienvenue.

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1: Et priorité à la sécurité d'un patrouilleur qui va intervenir en région parisienne sur les voies de l'autoroute A6 en direction de Paris, c'est au kilomètre 33, au niveau juste avant la sortie 10 de Corbeil-Essonne. Il va traverser les voies pour ramasser un obstacle, donc pour sa sécurité. Et pour la vôtre aussi, vous anticipez et vous ralentissez avant ce kilomètre 34. C'est peu après le kilomètre 34 que ce patrouilleur va intervenir pour sa sécurité, pour la vôtre. Vous anticipez, vous ralentissez. C'est juste avant la sortie 10 Corbeil-Essonne sur la 6 en direction de Paris. Et l'information trafic qui revient dans moins de 3 minutes sur Autoroute Info.
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1: Et attention à ce chevreuil, toujours signalé à proximité des voies de l'autoroute à 31, c'est en Meurthe-et-Moselle, kilomètre 210. On est entre la sortie 11 Neuchâteau et la sortie 10 Épinal. Il a traversé les voies, il peut recommencer à tout moment. Attention dans les deux sens, kilomètre 210 de l'autoroute à 31, c'est en Meurthe-et-Moselle. Les services de sécurité sont sur place et l'information trafic qui revient dans deux minutes sur Autoroute.

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1: Et très heureux de vous accompagner en ce vendredi matin, vendredi 21 août, 8h30, le point complet sur vos conditions de circulation avec d'abord un chevreuil qui est toujours signalé, c'est en Meurthe-et-Moselle sur l'autoroute A31. Il a été signalé kilomètre 210, il a traversé les voies, donc attention dans les deux sens de circulation. On est entre la sortie numéro 11 de Neuchâteau et la sortie numéro 10 d'Épinal. Attention également lorsqu'il y a des véhicules en panne, arrêtés à proximité des voies, ça arrive, des véhicules arrêtés sur la bande d'arrêt d'urgence ou lorsque du monde intervient d'ailleurs proche des voies, même s'il n'y a pas de gêne, faut bien vous décaler sur les voies les plus à gauche pour respecter un corridor de sécurité. Anticipez aussi lorsqu'il y a des zones de chantier sur votre route, des zones de travaux avec des voies neutralisées. C'est le cas sur l'A5 en Seine-et-Marne au niveau du kilomètre 19 suite à un grave accident qui s'est produit très tôt ce matin. Les deux voies de gauche sont neutralisées, une dans chaque sens au niveau du kilomètre 19 sur cette autoroute A5, mais plus de difficultés sur cet axe-là. Une difficulté en revanche, c'est du côté de Lyon sur l'autoroute A46 en direction de Marseille. Il y a un bouchon d'un peu plus d'un kilomètre après la sortie 4 de Caluire, suite à un accident qui s'est produit au-delà du réseau APRR. Il faut une quinzaine de minutes pour franchir cette difficulté. Et attention aux conditions météo. Vous le constatez, vous le vivez si vous êtes du côté de Lyon et plus globalement en région Rhône-Alpes, en région Bourgogne-Franche-Comté, également de la pluie en ce vendredi matin. Il faut évidemment bien adapter votre vitesse aux conditions météo. Des averses qui peuvent être intenses, la visibilité parfois réduite. Bien augmenter les distances de sécurité. 110 km/h maximum lorsqu'il pleut sur autoroute. Et la météo, on aura l'occasion d'en reparler dans le prochain quart d'heure, dans la suite du 7-9, avec les prévisions de Météo France. Prévisions pour ce vendredi et pour le début du week-end. Avant ça, l'actualité de ce vendredi matin, voici les titres de France Info.
2: Ocean et 11 000 foyers sont privés d'électricité ce matin dans le sud de la France.
3: Touchés par de violentes intempéries, 6 000 clients Enedis en région Occitanie, 5 000 en Provence-Alpes-Côte d'Azur ce matin. Le Var et les Alpes-Maritimes sont en vigilance orange pour le phénomène d'orage et de pluie inondation. Les deux départements corses, eux, viennent de sortir de cette vigilance. Le gouvernement doit renoncer à toute augmentation sur les franchises médicales. C'est ce qu'estime la CGT sur France Info. La ministre de la Santé Stéphanie Rist a annoncé hier le recul du gouvernement sur ce dossier alors que ce dernier prévoyait de doubler les plafonds des franchises médicales, soit le reste à charge maximale des patients. Gabriel Attal visé par deux nouvelles opérations d'ingérence russe, de faux reportages, de fausses accusations de corruption également diffusées hier sur les réseaux sociaux. Le président de Renaissance est désormais le candidat le plus ciblé par ces opérations. Et puis la défaite des Bleus du basket hier soir, 90-87 face à la Serbie. C'était un match amical avant le mondial de l'an prochain des Bleus qui retrouveront les Serbes dans deux jours pour un match programmé à Orléans.
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1: Et la radio qui vous informe en temps réel sur vos conditions de circulation 24 heures sur 24, 7 jours sur 7 et plus que jamais tout au long de l'été pour vous accompagner sur la route des vacances et vous informer en temps réel sur vos conditions de circulation. On va reparler de vos conditions de circulation de ce vendredi matin dans moins de 5 minutes et juste après, on va vous donner des idées de sortie pour ce week-end. C'est l'essentiel du week-end d'Autoroute Info à retrouver dans 5 minutes, un petit peu moins, dans la suite du 7-9 et après Jérémy Frérot.
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7: Et la principale difficulté de ce vendredi matin, si vous êtes en région Rhône-Alpes notamment, c'est la pluie, un vendredi pluvieux, des averses assez intenses par endroit en région Rhône-Alpes, mais pas que, en région Bourgogne-Franche-Comté aussi. Ça vous concerne par exemple si vous êtes en ce moment sur l'autoroute A39 entre Dijon et Bourg-en-Bresse, sur l'A36 également du côté de Besançon et puis sur la totalité de la région Rhône-Alpes. Adaptez bien votre vitesse, levez le pied, augmentez les distances de sécurité. On reparlera de la météo, ce sera dans quelques minutes avec les prévisions de Météo France. Et ensemble, on vous donne des idées pour ce week-end. De la fureur au calme, Xavier Ferrand vous propose différents choix d'ambiance pour ce week-end.
8: 20 ans après leur sacre à l'Eurovision, les Finlandais de Lordi fêteront cet anniversaire au Furious Fest à Saint-Flour, au sud de Clermont-Ferrand. Et comme son nom l'indique, ça va furieusement secouer de vendredi à dimanche avec aussi, par exemple, Tagada Jones.
9: Tu te calmes.
8: Pas de problème, c'est possible. Pour cela, direction l'Isère et la côte Saint-André à l'ouest de l'A48 pour le festival Berlioz, qui, comme son nom l'indique, fait la part belle à la musique classique. Avec, par exemple, cette année, la Belle au bois dormant en mode ballet pantomime, genre très populaire à l'époque de Berlioz. Il sera aussi question de mélange vendredi et samedi en Haute-Marne, au château de La Foche, au nord de Langres, au festival Capharnaüm. Comme son nom l'indique, il y aura un peu de tout. Du théâtre, du jonglage ou encore de l'électro à grands coups de trompettes à coulisses, bugles et autres cordes d'harmonie.
7: Merci beaucoup Xavier. L'essentiel du week-end à retrouver à tout moment sur autoroute.info.fr. L'infotrafic à retrouver dans moins de 5 minutes, 8h45. Le point complet sur vos conditions de circulation, la météo également, les prévisions de Météo France et avant ça, le classique de l'été qui fait du bien pour attaquer la journée sur Autoroute Info. Voici l'excellent Phil Collins.

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1: Et on signale en région Rhône-Alpes un poids lourd qui roule à très faible allure sur l'autoroute A40 en direction de Genève à partir du kilomètre 133. C'est une vingtaine de kilomètres après la sortie 7 pour Tossia, une dizaine de kilomètres après la jonction avec l'autoroute A42. Poids lourd qui roule à très faible allure A40 direction Genève à partir du kilomètre 133. L'information trafic qui revient dans 30 secondes sur Autoroute.

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1: À pratiquement 8h45, le point complet sur vos conditions de circulation. On démarre sur l'autoroute A31 en Meurthe-et-Moselle. Un chevreuil toujours signalé à proximité des voies. À ce kilomètre 210, un chevreuil qui a traversé les voies il y a plusieurs minutes. Donc attention dans les deux sens de circulation. Entre la sortie 11 Neuchâteau et la sortie 10 Épinal sur cette autoroute A31 au niveau du kilomètre 210. On va partir en région lyonnaise. Deux choses à vous dire en direction de Marseille. D'abord, il y a un poids lourd qui est en difficulté. C'est au kilomètre 17 sur la bande d'arrêt d'urgence, juste après la sortie 2.1 pour Mionnet. Pas de gêne, mais à chaque fois lorsqu'il y a des véhicules en panne ou du monde sur cette bande d'arrêt d'urgence, il faut bien vous décaler sur les voies les plus à gauche pour respecter un corridor de sécurité. Et puis plus loin, sur cette autoroute A46 en direction du sud, il y a un bouchon d'un peu plus d'un kilomètre après la sortie numéro 4 pour Caluire, suite à un accident qui s'est produit au-delà du réseau APRR. Il faut une dizaine de minutes pour franchir cette difficulté. D'après les remontées GPS, ailleurs ça se passe bien, en tout cas pas d'autres incidents à signaler, ralentissement ou bouchon, ça se passe bien notamment sur l'autoroute A6 entre Paris et Lyon. L'autre difficulté, c'est la météo et c'est la pluie en région Bourgogne-Franche-Comté, en région Rhône-Alpes également, de la pluie qui doit vous inciter à lever le pied, à bien augmenter les distances de sécurité. Puisque vous le savez, sous la pluie, le risque de dérapage incontrôlé est réel. Alors comment l'éviter? Eh bien, Vivien Topin nous livre quelques conseils.
2: L'aquaplaning, également appelé aquaplanage en français, c'est lorsque vos pneus ne touchent plus la route lorsqu'il pleut. Une fine couche d'eau suffit. Le phénomène peut apparaître dès 80 à 90 km/h. À cette vitesse, vos pneus doivent évacuer jusqu'à 15 litres d'eau par seconde. Si ce n'est plus le cas, vous perdez totalement le contrôle. Alors pour limiter le risque, réduisez votre vitesse, évitez les coups de volant et gardez une trajectoire stable. Et avant de prendre la route, vérifiez l'état de vos pneus, c'est votre première ligne de défense.
1: Ouais, d'où l'intérêt d'avoir des pneus en bon état, c'est-à-dire qu'ils n'aient pas dépassé leur témoin d'usure.
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1: Et la météo, on va continuer d'en parler. Avec les prévisions pour cette journée de vendredi et pour le début du week-end également, les prévisions signées Hélène Melgaout de Météo France.
3: Cet après-midi, vous aurez bien du mal à échapper aux averses. Elles seront fréquentes du Grand Est à Rhône-Alpes, en passant par la Bourgogne-Franche-Comté, avec bien souvent un caractère orageux apportant de bons cumuls de pluie. Ailleurs, elles seront plus éparses et faiblement orageuses. Les températures maximales poursuivront leur baisse. On aura 21 degrés à Langres, 22 à Paris et Nancy, 23 à Mulhouse, 25 à Bourges, Besançon, Clermont-Ferrand, Grenoble et du côté de Pau, 26 degrés à Dijon. Les plages aquitaines et méditerranéennes seront assez bien ensoleillées, avec un index UV de 7. On pourra juste déplorer la possibilité d'averse du côté de Nice et de Biarritz. La mer sera belle à peu agitée dans les deux cas. La température sur le sable avoisinera les 24 degrés sur le sud-ouest, 28 sur le sud-est. Celle de l'eau sera de 22-24 degrés en Aquitaine, 26-28 en Méditerranée. Le week-end s'annonce bien ensoleillé avec de rares averses encore samedi. Bonne route avec Météo France sur Autoroute Info.
1: Et la route que l'on poursuit ensemble, restez avec moi. Dans moins de 5 minutes, on reparle de vos conditions de circulation. Le temps d'écouter celui qui était comme vous cet été. Il a fait la tournée des festivals cet été. C'est Gims qu'on écoute maintenant pour attaquer ce vendredi. Vous êtes sur Autoroute Info, soyez les bienvenus.

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13: Et pas de nouvelles difficultés ou de nouveaux incidents à vous signaler en ce début de matinée. La principale difficulté, eh bien, c'est la pluie. Il pleut en région Rhône-Alpes, en région Bourgogne-Franche-Comté aussi. 110 km/h maximum lorsqu'il pleut sur autoroute. Augmentez bien aussi, c'est important, les distances de sécurité. Et puis restez avec moi puisqu'on fera un point complet sur vos conditions de circulation. Ce sera dans quelques minutes, ce sera à 9h. Dans la foulée, un détour par la rédaction de France Info pour les titres de l'actualité de ce vendredi matin. Et d'ici là, bah, l'hymne du week-end, justement, c'est le titre du morceau. Coldplay avec Beyoncé, c'est sur Autoroute Info. Bel été, bonnes vacances.

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1: Bonne matinée, bonnes vacances. Soyez les bienvenus, il est pile 9h.
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1: Je suis très heureux de vous accompagner ce matin à 9h, le point complet sur vos conditions de circulation en ce vendredi pluvieux, de la pluie en région Rhône-Alpes en ce moment, notamment du côté de Lyon, mais pas que. Ça vous concerne par exemple si vous êtes en ce moment sur l'autoroute A40 entre Bourg-en-Bresse et Genève. De la pluie en région Rhône-Alpes, de la pluie aussi en Bourgogne-Franche-Comté. Adaptez bien votre vitesse aux conditions météo. Vous levez le pied, c'est 110 km/h maximum lorsqu'il pleut sur autoroute, et puis augmentez aussi, c'est important, les distances de sécurité. La météo, on en reparle dans 15 minutes avec les prévisions de Météo France. Avant ça, quelques interventions ce vendredi matin. D'abord, en Meurthe-et-Moselle sur la 31, Chevreuil signalé proche des voies. En tout cas, il a traversé les voies tout à l'heure, donc il peut le refaire à tout moment. C'est au kilomètre 210. Attention donc dans les deux sens, entre la sortie numéro 10 pour Neuchâteau et la sortie 11 pour Colombey-les-Belles. Et puis parfois, des véhicules en panne arrêtés à proximité des voies. C'est le cas par exemple du côté de Lyon sur la 46 en direction de Marseille, kilomètre 17, juste après la sortie 2.1 pour Mionest, un polo qui est arrêté proximité des voies. À chaque fois qu'il y a des véhicules en panne sur la bande d'arrêt d'urgence, il faut bien vous décaler sur les voies les plus à gauche pour respecter un corridor de sécurité. Et puis une difficulté, justement sur l'autoroute A46, c'est un bouchon d'un peu plus d'un kilomètre après la sortie 4 de Caluire, toujours en direction de Marseille, suite à un accident qui s'est produit au-delà du réseau APRR. Il y a un kilomètre de bouchon. Comptez une dizaine de minutes pour franchir cette difficulté. Sinon, partout ailleurs, ça se passe bien. Pas d'autres incidents à signaler. Ça se passe bien notamment si vous êtes ce matin sur l'autoroute A6 entre Paris et Lyon. L'actualité de ce vendredi matin à présent, voici les titres de France Info.
2: La vigilance orange pour les orages est terminée en Corse. Elle se poursuit toutefois ce matin, ainsi que pour le phénomène de pluie inondation dans les Alpes-Maritimes et le Var, où des rafales de vent de 90 km/h ont été observées en mer. 11 000 foyers ce matin sont privés d'électricité dans les régions Occitanie et Provence-Alpes-Côte d'Azur. C'est une nouvelle conséquence cette fois du manque de pluie dû au réchauffement climatique. Le canal de Panama va devoir réduire son trafic maritime dès le mois prochain. Canal dépendant de réserves d'eau douce stockées dans les lacs artificiels. Une décision lié au phénomène El Niño qui s'annonce particulièrement violent cette année. La France, l'Italie, la Grande-Bretagne et l'Allemagne appellent Israël à mettre fin à l'expansion des colonies en Cisjordanie. Dans une déclaration commune, les quatre pays demandent également à Israël de retirer les appels d'offres lancés cette semaine pour la construction de plus d'un millier de logements sur le territoire palestinien. Et puis après la pause estivale, c'est le retour de la Ligue 1 de foot. Ce soir, l'OM reçoit Strasbourg pour cette première journée de championnat. Le coup d'envoi, c'est au stade Vélodrome ce soir, 20h40.
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1: Et la radio qui vous informe en temps réel sur vos conditions de circulation. C'est comme ça 24 heures sur 24, 7 jours sur 7. Et plus que jamais, tout au long de l'été, pour faire la route à vos côtés, la route des vacances. Dans 3 minutes, on va reparler de vos conditions de circulation. Le temps d'écouter celui qui fait son grand retour cette année. Et cet été, ça faisait 3 ans qu'il n'avait rien sorti. Là, il est de retour avec un nouvel album qui est encore en préparation. Voici le nouveau Pierre Demar sur Autoroute Info.

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2: On fait la route ensemble ce matin sur Autoroute Info avec quelques interventions autour de véhicules en panne arrêtés proches des voies. C'est le cas par exemple en Bourgogne sur l'autoroute A31 en direction du sud, en direction de Lyon, kilomètre 43 après la sortie numéro 4 pour Dijon et Saint-Apollinaire. Une voiture est arrêtée à proximité des voies juste après l'aire de repos de la Tille. Juste après cette aire de repos, au bout de la bretelle d'accélération, cette voiture est arrêtée proche des voies. Il faut bien vous décaler en passant par là sur les voies les plus à gauche pour respecter un corridor de sécurité. C'est obligatoire à chaque fois qu'il y a du monde ou des véhicules en panne sur cette bande d'arrêt d'urgence. Et puis attention aux conditions météo. La pluie en ce vendredi en région Rhône-Alpes, en région Bourgogne-Franche-Comté. On aura l'occasion d'en reparler à 9h15. On fera un point complet sur vos conditions de circulation. La météo, les prévisions de Météo France pour ce vendredi et pour le début du week-end. Et avant ça, les classiques de l'été. Voici Dépêche Mode sur Autoroute Info.

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1: À 9h15, le point complet sur vos conditions de circulation. La principale difficulté à cette heure-ci, eh bien, ça reste la pluie. De la pluie en région Rhône-Alpes, de la pluie en région Bourgogne-Franche-Comté. Attention, visibilité parfois fortement réduite. Il faut bien adapter votre vitesse, bien augmenter les distances de sécurité. On va reparler de la météo dans quelques secondes avec les prévisions de Météo France. Avant ça, quelques interventions en ce milieu de matinée. C'est le cas d'abord en Meurthe-et-Moselle sur la 31. Il y a un chevreuil qui a été signalé proche des voies, kilomètre 210. Il a d'ailleurs traversé les voies tout à l'heure, donc attention dans les deux sens. Pour la sortie 11 de Neufchâteau et la sortie numéro 10 pour Épinal. Et puis attention, si vous roulez sur la 31, cette fois en direction de Lyon, une voiture est en panne à proximité des voies, kilomètre 43. C'est après la sortie numéro 4 pour Dijon et Saint-Apollinaire. À chaque fois qu'il y a des véhicules en panne ou du monde proche des voies, à chaque fois, il faut bien vous décaler sur les voies les plus à gauche pour respecter un corridor de sécurité. Et puis une difficulté du côté de Lyon, c'est sur l'autoroute A46 en direction de Marseille. Un bouchon après la sortie numéro 4 de Caluire, un bouchon désormais de 2 km suite à un accident qui s'est produit plus au sud, au-delà du réseau APRR. 2 km de bouchon, il faut une quinzaine de minutes pour franchir cette difficulté d'après les remontées GPS. Sachez que si vous êtes sur l'autoroute A6 ce matin, pas de difficulté ou incident à signaler. Le trafic s'écoule bien sur l'A6 entre Lyon et Paris.
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1: Et on va continuer de parler météo.
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1: La météo et les prévisions pour cette journée de vendredi et pour le début du week-end. Aussi, les prévisions signées Hélène Belgaout de Météo France.
2: Cet après-midi, vous aurez bien du mal à échapper aux averses. Elles seront fréquentes du Grand Est à Rhône-Alpes en passant par la Bourgogne-Franche-Comté avec bien souvent un caractère orageux apportant de bons cumuls de pluie. Ailleurs, elles seront plus éparses et faiblement orageuses. Les températures maximales poursuivront leur baisse. On aura 21 degrés à Langres, 22 à Paris et Nancy, 23 à Mulhouse, 25 à Bourges, Besançon, Clermont-Ferrand, Grenoble et du côté de Pau, 26 degrés à Dijon. Les plages aquitaines et méditerranéennes seront assez bien ensoleillées avec un index UV de 7. On pourra juste déplorer la possibilité d'averse du côté de Nice et de Biarritz. La mer sera belle à peu agitée dans les deux cas. La température sur le sable avoisinera les 24 degrés sur le sud-ouest, 28 sur le sud-est. Celle de l'eau sera de 22-24 degrés en Aquitaine, 26-28 en Méditerranée. Le week-end s'annonce bien ensoleillé avec de rares averses encore samedi. Bonne route avec Météo France sur Autoroute Info.
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1: Allez, restez avec moi, on va reparler de vos conditions de circulation. Ce sera dans moins de 5 minutes et juste après, on va parler des vannes aménagées sur Autoroute Info. Peut-être vous donner des idées, tiens, pour l'été prochain. Restez avec moi, ce sera juste après l'infotrafic et juste après l'un des phénomènes de l'été qui a bien buzzé sur les réseaux sociaux, sur TikTok notamment. Ils viennent de Los Angeles, c'est un trio. Voici Tamper City tout de suite sur Autoroute Info.

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5: Et on fait un zoom du côté de Lyon. Il y a un bouchon sur l'autoroute A46 en direction de Marseille. Un bouchon de 2 km après la sortie numéro 4 pour Caluire, suite à un accident qui s'est produit au-delà du réseau APRR, un peu plus au sud. Accident et bouchon de 2 km. Il faut une vingtaine de minutes pour franchir cette difficulté. D'après les remontées GPS, A46, direction Marseille après la sortie numéro 4 pour Caluire. Attention à la pluie également, de la pluie en ce moment en région Rhône-Alpes et en région Bourgogne-Franche-Comté. On en reparle dans quelques minutes. Le point complet sur vos conditions de circulation. Ce sera sur Autoroute Info à 9h30. Si vous avez envie de prolonger les vacances, on va vous donner des idées avec la Van Life qui a le vent en poupe depuis plusieurs années. Mais au-delà de la carte postale, quels sont les avantages et les inconvénients de ce mode de voyage? Et bon, on fait le point ce matin avec Emilien Favre.
6: Pour en savoir plus, j'ai rencontré Christophe Léger, responsable de l'agence Vanway à Dijon, qui loue des vannes et des fourgons aménagés. Ce que l'on peut dire, c'est que le profil des personnes intéressées est éclectique.
7: On a toutes sortes de clientèles, des jeunes qui veulent partir en vacances, des couples et des personnes âgées jusqu'à 80 ans qui veulent vivre aussi une expérience différente de ce qu'ils ont toujours connu, des campings, de la caravane et de l'hôtel.
6: 90% de ces personnes qui tentent l'aventure le font pour la première fois. Parmi les questions que l'on peut se poser, il y a évidemment celle de la différence avec le camping-car. Cela tient principalement de la base. Christophe Léger.
7: Un van est sur la base de la carrosserie d'un utilitaire. Alors que le camping-car, c'est sur un plateau sur lequel on a rajouté un élément, ni plus ni moins qu'une caravane.
6: Et cela apporte des avantages vis-à-vis de la conduite et du stationnement.
7: Le van reste dans la catégorie utilitaire. Donc la restriction de stationnement est moins limitée que le camping-car. À savoir que le camping-car est considéré comme un élément habitable, ce qui n'est pas forcément le cas d'un van. Le van, à partir du moment où il n'y a pas de signe extérieur d'habitation, peut stationner partout. Qu'un camping-car n'a pas cette facilité de stationnement.
6: Évidemment, cela n'enlève en rien l'obligation de respecter le code de la route et notamment les interdictions de stationner à certains endroits et certaines heures. À part cela, il faut simplement profiter. Christophe Léger.
7: L'idée des vacances en van ou en fourgon, c'est les vacances liberté. C'est partir avec le minimum d'affaires, revenir avec le maximum de souvenirs, de découvrir les endroits magnifiques de notre pays et des autres pays. On roule, on s'arrête, on voit quelque chose de merveilleux. Et ben, on fait une petite pause prolongée. On n'a pas de chronomètre pour savoir

0: à quelle heure on doit arriver pour manger ou pour partir. On a tout ce qu'il faut. Et une chose primordiale, laisser les espaces nature propres.
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1: Guénin. Et je suis très heureux de vous accompagner en ce milieu de matinée à 9h30. Le point complet sur vos conditions de circulation. Et la principale difficulté, c'est du côté de Lyon. Il y a un bouchon sur l'autoroute A46 en direction de Marseille. Bouchon de 2 km après la sortie numéro 4 pour Caluire. Il y a eu un accident au-delà du réseau APRR, ce qui explique bien ce bouchon de 2 km. Circulation sur une seule voie, la voie de gauche est neutralisée suite à cet accident. Il faut compter une vingtaine de minutes pour franchir ces 2 km de bouchon d'après les remontées GPS. Sinon, partout ailleurs, ça se passe plutôt bien, notamment sur l'autoroute A6 entre Lyon et Paris. Pas de difficultés à signaler, si ce n'est quelques interventions autour de véhicules en panne ou d'animaux sur l'autoroute A31. Des chevreuils aperçus en Meurthe-et-Moselle, kilomètre 210. Attention évidemment dans les deux sens de circulation. C'est entre la sortie 11 de Neuchâteau et la sortie numéro 10 pour Épinal. Et puis parfois des véhicules en panne arrêtés à proximité des voies. C'est le cas justement sur l'A31 en direction de Lyon en Côte d'Or, kilomètre 43, peu après la sortie numéro 4 pour Dijon et Saint-Apollinaire. On a une voiture sur la bande d'arrêt d'urgence. Chaque fois, il faut bien anticiper, puis bien vous décaler sur les voies les plus à gauche pour respecter un corridor de sécurité. Côté météo, de la pluie en ce vendredi matin, si vous êtes en région Rhône-Alpes, en région Bourgogne-Franche-Comté, ça peut vous concerner. Vous adaptez votre vitesse aux conditions météo. Lorsqu'il pleut, il faut lever le pied. C'est 110 km/h maximum sur autoroute et bien augmenter aussi, c'est important, les distances de sécurité. On aura l'occasion de reparler de la météo un petit peu plus tard avec les prévisions de Météo France. Avant ça, l'actualité de ce vendredi matin. Voici les titres de France Info.
2: Et ce devait être une mesure phare d'économie pour le gouvernement.
3: Mais ce dernier renonce finalement à doubler les plafonds des franchises médicales, soit le montant maximum qui reste à la charge des patients lorsqu'ils ont à payer des médicaments ou bien des consultations médicales. Cette mesure avait provoqué la colère d'associations de patients et de certains soignants. Le doublement annoncé n'a pas été compris et a pu apparaître brutal, estime la ministre de la Santé Stéphanie Rist. En Suisse, 5 personnes portées disparues et 8 blessées après cet incendie survenu la nuit dernière dans un immeuble d'une ville de l'est du pays. Les blessés ont dû être transportés en urgence vers 3 hôpitaux différents. Du monde sur nos routes alors que la fin des vacances d'été approche. Journée classée rouge par bison futé dans une moitié sud-est et sud-ouest de la France aujourd'hui. Des embouteillages qui devraient durer jusqu'à lundi inclus. Et puis en basket, la défaite frustrante hier soir des Bleus, battus 90-87 par la Serbie en match de préparation avant le mondial de l'an prochain. Mais l'équipe a de la ressource, estime le capitaine des Bleus, Victor Wembanyama. Les Bleus retrouveront la Serbie dimanche, match programmé à Orléans.
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1: Et la radio qui vous informe en temps réel sur vos conditions de circulation. Et en plus, on le fait 24 heures sur 24, 7 jours sur 7 et plus que jamais tout au long de l'été pour vous accompagner sur la route des vacances. Vous restez avec moi. Dans moins de 5 minutes, on reparle de vos conditions de circulation. Le temps d'écouter l'un des tubes de cet été 2026. Voici Tame Impala et Jenny sur Autoroute Info.

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5: Et sur Autoroute Info, priorité à la sécurité d'un patrouilleur qui va intervenir sur les voies de l'autoroute A6. C'est en Île-de-France, en direction de Lyon, donc lorsque vous quittez la région parisienne. Kilomètre 50, juste avant la barrière de péage de Fleury-en-Bière, après la sortie numéro 13 de Milly-la-Forêt. Il va ramasser des obstacles sur les voies, donc pour sa sécurité et pour la vôtre. Vous anticipez et vous ralentissez. Du côté de Lyon, il y a un bouchon sur l'autoroute A46 en direction de Marseille. Un bouchon de 2 à 3 kilomètres après la sortie numéro 4 pour Caluire. Il y a eu un accident au-delà du réseau APRR et la voie de gauche a été neutralisée. Ce qui explique ces 2 à 3 km de bouchons. Comptez un peu plus de 20 minutes pour franchir cette difficulté d'après les remontées GPS. Attention à la pluie aussi en région Rhône-Alpes, mais pas que. Région Bourgogne-Franche-Comté, ça peut vous concerner. On aura l'occasion évidemment d'en reparler dans les prochaines minutes. Ce sera à 9h45, le point complet sur vos conditions de circulation juste après un classique des années 90. Voici les Cranberries, c'est la playlist Autoroute Info.

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1: À 9h45, un patrouilleur est en intervention. C'est en Île-de-France, sur l'autoroute A6 en direction du sud, en direction de Lyon, lorsque vous quittez la région parisienne, kilomètre 50, après la sortie numéro 13 de Milly-la-Forêt et avant la barrière de péage de Fleury-en-Bière. Il ramasse des obstacles sur les voies, donc pour sa sécurité et pour la vôtre aussi, évidemment. Vous anticipez et vous ralentissez. La principale difficulté de ce milieu de matinée, c'est du côté de Lyon, sur la 46 en direction de Marseille. Il y a un bouchon de 2 à 3 kilomètres après la sortie numéro 4. Pour Caluire. La raison, c'est un accident qui s'est produit au-delà du réseau APRR et la voie de gauche a été neutralisée. 2 à 3 km de bouchon après la sortie numéro 4 pour Caluire. Comptez une vingtaine de minutes pour franchir cette difficulté. Sinon, partout ailleurs, ça se passe bien, si ce n'est parfois des véhicules en panne arrêtés à proximité des voies sur la bande d'arrêt d'urgence. C'est le cas en Bourgogne, par exemple, en Côte d'Or, sur la 31 en direction de Lyon. Une voiture arrêtée proche des voies, kilomètre 43 après la sortie numéro 4 pour Dijon-Centre et Saint-Apollinaire. À chaque fois, il faut bien se décaler sur là où les voies les plus à gauche pour bien respecter un corridor de sécurité et puis adapter votre vitesse aussi aux conditions météo. De la pluie en ce vendredi matin, c'est le cas notamment en région Rhône-Alpes et en région Bourgogne-Franche-Comté. Quand il pleut, évidemment, les accidents sont fréquents dans certaines sorties d'autoroute ou encore dans les bretelles d'entrée et de sortie. Un aquaplaning qui peut très vite arriver sur un sol mouillé, surtout dans les virages. Quelques conseils ce matin avec Jérémy Esclavard.
2: Si vous sentez que vous perdez le contrôle du véhicule, l'objectif est de retrouver l'adhérence des pneus en fermeté et en douceur. Pour cela, relevez tout doucement votre pied de la pédale d'accélération, gardez les mains fermes sur le volant, essayez de maintenir votre direction en fixant un point loin devant, sans tourner le volant jusqu'à ce que vos pneumatiques retrouvent de l'adhérence. Et tant que vous sentez la voiture flotter sur l'eau, oubliez le coup de frein brusque pour vous arrêter. C'est la sortie de route assurée.
1: Merci beaucoup Jérémy. Puis une fois revenu dans des conditions normales de conduite sous la pluie, n'oubliez pas que sur chaussée mouillée, les distances de freinage sont plus importantes.
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1: Distance de freinage plus importante et donc vous devez bien maintenir vos distance de sécurité. Restez avec moi, on va reparler de vos conditions de circulation, ce sera dans les prochaines minutes et puis on partira en Bourgogne juste après, on ira flâner dans les allées du parc d'un château. Je vous en dis pas plus, ce sera dans moins de 5 minutes juste après le retour de l'infotrafic. On reparle de vos conditions de circulation puis on se fait plaisir aussi. Voici Alex Warren maintenant sur Autoroute Info.

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16: Et la principale difficulté de ce milieu de matinée, c'est du côté de Lyon, avec un bouchon sur l'autoroute A46 en direction de Marseille. Bouchon qui démarre juste après la sortie numéro 4 de Caluire. 2 à 3 kilomètres de bouchon. La raison, il y a eu un accident au-delà du réseau APRR avec une voie de gauche qui a été neutralisée. 2 à 3 kilomètres de bouchon, un peu plus de 20 minutes pour franchir cette difficulté. Le point complet sur vos conditions de circulation, ce sera dans quelques minutes sur Autoroute Info. Vous restez avec moi, ce sera à 10h. Allez, on quitte maintenant l'autoroute pour se rendre au château de Bussy-Rabutin. C'est en Côte d'Or, c'est en Bourgogne, situé à une trentaine de minutes de l'autoroute A6. Un vaste parc entoure l'édifice. Reportage d'Eliott Monod.
17: Pour nous planter le décor et nous décrire ce jardin, François-Xavier Verger nous accueille, administrateur du château de Bussy-Rabutin.
18: Nous sommes dans les collines de Bourgogne, un paysage très vallonné. Nous sommes au cœur d'un vallon. Le vallon a été coupé par un barrage qui crée un étang, ce sont les douves. Au milieu de cet étang, il y a un carré, un quadrilatère, les quatre tours du château sur une plateforme. Le quadrilatère est ouvert pour que depuis le logis, on voit la campagne, on voit le parc des deux côtés. Donc d'un côté, on voit un jardin de prairies avec des grandes allées. Et puis de l'autre côté, on voit le bas du vallon. On voit la colline en face et devant nous, on a un parterre de 8 quadrilatères entourés de buis, composés de rosiers, bien sûr d'herbages, et ceci en terrasse sur le vallon. Donc c'est un environnement très doux, en même temps très fort, qui correspond véritablement au paysage de l'Auxois de la Bourgogne.
17: Un parc qui, au fil du temps, va connaître plusieurs transformations.
18: Ce qui est intéressant, c'est que tous les propriétaires ont voulu marquer le parc des modes du moment, ce qui fait qu'on a un parc qui a évolué sous Roger de Bussy-Rabutin, et puis ensuite au cours du XVIIIe siècle.
17: Des aménagements ont aussi été réalisés par les comtes de Sarcus, propriétaire du château au XIXe siècle. Et depuis 1929, l'État a fait l'acquisition du monument et s'occupe donc de l'entretien du parc. François-Xavier Verger.
18: Dans les années 80, il y a eu une campagne importante de chantier dans le domaine. On a donc dû opérer un choix, restaurer le parc, restaurer les allées, mais lesquelles? Et le choix qui a été fait, ça a été de restaurer selon le plan de Madame Dagonot, donc oui. Le plan du milieu du XVIIIe siècle. Ce plan existe, il est conservé aux archives départementales, et donc c'est celui qui a servi pour la restitution des arbres. Donc ça, ils ont 30 ans aujourd'hui, c'est-à-dire qu'ils sont parfaitement, ils sont grands, ils sont beaux, les allées sont remarquables.
17: Et remarquable, vous faites bien de le dire, puisqu'en 2012, le jardin justement a été labellisé jardin remarquable.
18: Oui, le parc est un jardin remarquable pour montrer cet effort important de conservation qui a été mené par les différentes générations de propriétaires et puis par l'État depuis 1930.
17: Le château de Bussy-Rabutin et son parc sont à découvrir en Côte d'Or, accès par l'A6 à une trentaine de minutes de la sortie numéro 23.

0: Bonne matinée, bienvenue, il est 10h.
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0: Et le point complet sur vos conditions de circulation, ce milieu de matinée. La principale difficulté, c'est du côté de Lyon. Il y a un bouchon sur l'autoroute A46 en direction de Marseille. 2 à 3 km de bouchon, pratiquement 3 km de difficulté. Après la sortie numéro 4 pour Caluire, il y a eu un accident au-delà du réseau APRR. La voie de gauche est neutralisée. Il faut un peu plus de 20 minutes pour franchir ce bouchon, d'après les remontées GPS. Je vous le disais, c'est la seule difficulté, sinon partout ailleurs ça se passe bien en ce milieu de matinée, notamment sur l'autoroute A6 entre Paris et Lyon. Pas d'incident à signaler, parfois des véhicules en panne arrêtés à proximité des voies. Chaque fois, il faut bien anticiper, bien vous décaler sur les voies les plus à gauche pour respecter un corridor de sécurité. Anticipez aussi lorsqu'il y a des zones de travaux sur votre route, zones de chantier avec parfois des voies neutralisées, vous anticipez là aussi avant de les aborder. Puis attention aux conditions météo, de la pluie toujours en région Rhône-Alpes, de la pluie également un peu plus au nord en région Bourgogne-Franche-Comté. Ça vous concerne par exemple si vous êtes sur l'autoroute A39 entre Dijon et Bourg-en-Bresse, sur la 36 aussi entre Besançon, Montbéliard, Belfort et Mulhouse. Vous levez le pied, vous augmentez les distances de sécurité et la météo, on en reparle dans une quinzaine de minutes avec les prévisions de Météo France. Les prévisions pour ce vendredi et pour le début du week-end. Avant ça, l'actualité de ce vendredi matin. Voici les titres de France Info.
2: Actu Marie-Marty-Rossian, 11 000 foyers du sud de la France sans électricité ce matin.
3: Suite à ces violentes intempéries, 6 000 clients en région Occitanie et 5 000 en Provence-Alpes-Côte d'Azur, indique Enedis ce matin. Le Var et les Alpes-Maritimes sont toujours en vigilance orange pour le phénomène d'orage et de pluie-inondation. Et les deux départements corses, eux, viennent de sortir de cette vigilance. Une deuxième séance de réflexion aujourd'hui au Conseil de sécurité de l'ONU en vue de la désignation du futur secrétaire général des Nations Unies. Le mandat d'Antonio Guterres prendra fin au 31 décembre prochain. 8 personnes au total sont candidates à ce poste. Le tennisman français Arthur Fils file en demi-finale du Masters 1000 de Cincinnati. Le joueur de 22 ans a facilement dominé l'Argentin Thiago Agustin Tirante en 2-7, 6-3, 6-2. Et puis on vient de l'apprendre, l'astronaute française Sophie Adnaud va effectuer mardi prochain sa deuxième sortie extra-véhiculaire pour terminer donc le travail d'installation de cette antenne de communication avec la Terre sur la Station Spatiale Internationale. C'est la NASA qui l'annonce sur son site internet.
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0: Et qui vous informe en temps réel sur vos conditions de circulation. Et en plus, on le fait 24 heures sur 24, 7 jours sur 7 et plus que jamais tout au long de l'été pour vous accompagner sur la route des vacances. Dans moins de 5 minutes, on reparle de vos conditions de circulation. Le temps d'écouter l'un des coups de cœur de l'été. Il avait fait la première partie de Julien Doré. On l'a découvert également sur d'autres dates. Et puis, si vous n'avez pas vu le clip, je vous le conseille. Il y a François Damiens qui fait une apparition dedans. Le garçon s'appelle Teddy Bear. On le découvre ensemble sur Autoroute Info.
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2: Et en zoom du côté de Lyon, c'est la principale difficulté de ce vendredi matin. Il y a un bouchon sur l'autoroute A46 en direction de Marseille. Un bouchon de pratiquement 3 km après la sortie numéro 4 de Caluire. Un peu plus loin, il y a un accident. C'est au-delà du réseau APRR avec une voie neutralisée. Il faut un peu plus de 20 minutes pour franchir cette difficulté d'après les remontées GPS. On fera un point complet sur vos conditions de circulation. Ce sera dans quelques minutes. Ce sera à 10h15 et on parlera aussi météo, de la pluie en ce vendredi matin. C'est le cas en région Rhône-Alpes, c'est le cas aussi plus au nord en région Bourgogne-Franche-Comté. Les prévisions de Météo France à suivre pour ce vendredi et le début du week-end. Tout ça, c'est après David Guetta sur Autoroute Info.

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1: À pratiquement 10h15 en ce milieu de matinée, la principale difficulté, c'est toujours du côté de Lyon, un bouchon de pratiquement 3 km sur l'autoroute A46 en direction de Marseille. Bouchon qui démarre après la sortie numéro 4 pour Caluire. 2 à 3 km de bouchon, puisqu'un accident s'est produit au-delà du réseau APR avec une voie de gauche est neutralisée. Il faudrait une vingtaine de minutes pour franchir cette difficulté, d'après les remontées GPS. Sinon, partout ailleurs, ça se passe bien à cette heure-ci. Pas d'autres événements, incidents à signaler, un trafic qui s'écoule bien sur tous les axes, notamment sur l'autoroute A6 entre Paris et Lyon. L'autre difficulté que vous pouvez rencontrer, c'est la pluie, de la pluie présente en région Rhône-Alpes, mais pas que, c'est le cas aussi en région Bourgogne-Franche-Comté. On le voit avec les images radar là ici en studio, sur la 36 entre Besançon, Belfort et Mulhouse, des averses parfois assez intenses. Vous adaptez bien votre vitesse aux conditions météo, vous levez le pied, 110 km/h maximum lorsqu'il pleut sur autoroute, et vous augmentez également, c'est important, les distances de sécurité.
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1: Et la météo, on va continuer d'en parler.
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1: La météo et les prévisions pour cette journée de vendredi et pour le début du week-end qui arrive, c'est avec Hélène Belgaout de Météo France.
2: Cet après-midi, vous aurez bien du mal à échapper aux averses. Elles seront fréquentes du Grand Est à Rhône-Alpes, en passant par la Bourgogne-Franche-Comté, avec bien souvent un caractère orageux apportant de bons cumuls de pluie. Ailleurs, elles seront plus éparses et faiblement orageuses. Les températures maximales poursuivront leur baisse. On aura 21 degrés à Langres, 22 à Paris et Nancy, 23 à Mulhouse, 25 à Bourges, Besançon, Clermont-Ferrand, Grenoble et du côté de Pau, 26 degrés à Dijon. Les plages aquitaines et méditerranéennes seront assez bien ensoleillées, avec un index UV de 7. On pourra juste déplorer la possibilité d'averse du côté de Nice et de Biarritz. La mer sera belle, un peu agitée dans les deux cas. La température sur le sable avoisinera les 24 degrés sur le sud-ouest, 28 sur le sud-est. Celle de l'eau sera de 22-24 degrés en Aquitaine, 26-28 en Méditerranée. Le week-end s'annonce bien ensoleillé, avec de rares averses encore samedi. Bonne route avec Météo France sur Autoroute Info.
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1: Et vous restez avec nous sur Autoroute Info. Dans moins de 5 minutes, on reparle de vos conditions de circulation. Le temps d'écouter l'acteur de la série événement Stranger Things. Voici Joe tout de suite sur Autoroute Info.

0: Et en ce milieu de matinée, il y a toujours un bouchon du côté de Lyon, un bouchon sur l'autoroute A46 en direction de Marseille, un bouchon de un peu plus de 2 km. Après la sortie numéro 4 pour Caluire, c'est lié à un accident qui s'est produit au-delà du réseau APRR. Accident et voie de gauche neutralisée, il faut un peu plus de 20 minutes pour franchir ce bouchon d'après les remontées GPS. Partout d'ailleurs, ça se passe plutôt bien sur votre route à cette heure-ci. Le point complet sur vos conditions de circulation, ce sera dans quelques minutes avec Jérémy Esclavard qui va vous accompagner et vous informer en temps réel sur vos conditions de circulation tout au long de ce vendredi matin. Et avant ça, cette question que l'on se pose ce matin sur la route des vacances, quel comportement adopter en cas de panne sur autoroute? Nadine Végel des autoroutes APRR, interrogée par Elliot Monod, nous rappelle l'angoisse que cela peut générer.
1: C'est un moment extrêmement anxiogène, alors quelle que soit la personne qui tombe en panne, âgée, en famille, seule, accompagnée, etc., c'est toujours un grand moment de stress. Les clients nous l'évoquent a posteriori, et heureusement ça veut dire que tout s'est bien passé, mais souvent l'émotion qu'ils décrivent est extrêmement forte.
2: Oui, parce qu'on se retrouve près des voies, là où des véhicules circulent vite, forcément, on est sur autoroute. Quelles sont les interrogations qui reviennent le plus souvent?
1: Alors, je pense que les clients s'interrogent de savoir quels sont les bons réflexes à avoir, qu'est-ce que je dois faire, qu'est-ce que je ne dois pas faire quand je tombe en panne. La première des choses à faire, c'est de prévenir notre équipe d'experts, la sécurité de l'autoroute. Et puis,
2: premièrement, on se signale, en fait, déjà.
1: Alors, impératif, soit par une borne orange au bord de l'autoroute, soit par l'application SOS Autoroute, pour qu'on puisse être géolocalisé et qu'on nous dise, voilà ce que vous allez devoir faire ou ce que nous, on va faire pour vous. C'est très important.
2: Et donc, une fois qu'on a fait ça, qu'est-ce qu'on fait?
1: J'ai envie de dire, la priorité, c'est de se mettre en sécurité et toutes les personnes qui sont dans l'habitacle, qu'il faut absolument protéger. Donc, on ne laisse personne dans la voiture au bord de l'autoroute. Tout le monde sort et du côté le plus éloigné de la circulation possible, donc souvent par la droite quand on est sur la bande d'arrêt d'urgence.
2: On se met derrière les glissières de sécurité. Vous avez dit loin des voies de circulation, mais ça veut dire
1: derrière.
2: Voilà, absolument derrière les barrières.
1: Voilà, c'est pas toujours extrêmement confortable en fonction de la météo et de l'endroit où l'on se trouve, mais c'est l'endroit où on est le plus en sécurité et ne laisser personne dans la voiture. Ce serait vraiment les mettre en danger.
3: Il faut aussi penser à mettre son gilet de sécurité afin d'être bien visible et allumer les feux de détresse de son véhicule. À partir de là, il faudra s'armer d'un peu de patience. Mais sachez quand même que sur autoroute, les délais d'intervention, tout comme les tarifs, sont réglementés. Après votre appel au PC de circulation, le dépanneur doit arriver dans les 30 minutes et respecter une grille tarifaire officielle qui est définie par la loi. À retrouver d'ailleurs sur notre site voyage.aprr.fr.
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0: Et sur l'autoroute A46, du côté de Lyon, trois véhicules accidentés en direction de Marseille, kilomètre 24, 1 km après la sortie 4 de Caluire, trois voitures sur la bande d'arrêt d'urgence, pas de gêne direct à la circulation. En revanche, un peu plus loin, il y a un bouchon d'un peu plus de 2 km suite à un accident qui s'est produit au-delà du réseau APRR. Il faut une vingtaine de minutes pour franchir cette difficulté. Le point complet sur vos conditions de circulation, ce sera à 10h30.

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1: Il est 10h30, merci d'écouter Autoroute Info. Et pour le moment, il y a un bouchon à vous signaler à l'est de Lyon. Pour vous qui êtes sur l'autoroute A46 en direction de Marseille, au-delà de notre zone de diffusion, un accident s'est produit. La voie de gauche est neutralisée. Plus qu'une seule voie pour rouler au lieu de deux en temps normal, ce qui explique qu'un bouchon de 2 à 3 km se soit formé. Il faudrait compter sur 10 minutes environ, selon les données GPS à notre disposition, avant de pouvoir franchir cette zone. Les perturbations débutent après la sortie numéro 4 de Caluire-Rieux. Et dans cette même zone, au kilomètre 24, trois voitures sont aussi accidentées. Elles se trouvent sur la bande d'arrêt d'urgence. Cette fois-ci, il n'y a pas de gêne à la circulation. Néanmoins, pas mal de monde, des piétons autour de ces véhicules accidentés. Pensez à bien respecter le corridor de sécurité. On attend désormais l'arrivée du patrouilleur ainsi que celle du dépanneur. Côté ciel, toujours pas mal de pluie, notamment si vous êtes sur l'A36 entre le territoire de Belfort et le secteur de Mulhouse. De la pluie qui rend la chaussée complètement détrempée. C'est donc pas plus de 110 km/h sur autoroute dans de telles conditions. Voyons tout de suite quels sont les titres de l'actualité. Ils sont présentés depuis la rédaction de France Info.
2: Et Damien Mestre à la une, l'ancien PDG d'Assu 2000, bientôt devant la justice.
3: Un procès est en tout cas requis par le parquet de Paris. Jacques Boutier, accusé de traite d'êtres humains et de viol sur une jeune Marocaine mineure, forcée de se prostituer. Jacques Boutier qui avait été mis en examen en 2022. Plus de risques d'orage dans le sud aujourd'hui. Les vigilances sont levées par Météo France et ce après une nuit compliquée. 11 000 foyers sont toujours privés d'électricité ce matin, notamment dans l'Aude, l'Ariège, le Gers ou encore dans le Var. La France confirme son statut de deuxième vendeur d'armes au monde après les États-Unis. Plus de 20 milliards d'euros de commandes l'an dernier. C'est la deuxième année consécutive que ce seuil des 20 milliards est dépassé. Et puis le retour du football et de la Ligue 1. Ce soir à 20h45, l'OM reçoit Strasbourg. Une saison de Ligue 1 marquée par le nombre record d'entraîneurs étrangers. Il n'y a que 9 Français à la tête des équipes de Ligue 1 sur les 18 que compte le championnat.
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1: Dans les prochaines minutes sur Autoroute Info, le quiz des vacances. Ce sera après un classique de REM. Ou tout de suite, le dernier titre d'Indochine pour vous accompagner.

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1: Avec des morceaux de pneus à première vue sur la voie la plus à gauche de l'A6 direction Lyon, kilomètre 160, c'est après la sortie numéro 19 pour Auxerre.

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5: Vous êtes de plus en plus nombreux à rouler sur l'autoroute A40 en direction de Mâcon et de Paris. C'est pour cela que la vitesse est régulée à 90 km/h entre la sortie numéro 10 de Bellegarde et la jonction avec l'autoroute A42. Trafic donc qui se charge dans le sens d'idée-retour. Et ça se charge également sur l'A6 en direction de Paris, entre Lyon et Beaune, dans le département de la Côte d'Or. Pour le moment, il n'y a pas de bouchon à communiquer, mais des ralentissements peuvent peut-être se produire à tout moment. Des ralentissements et même des bouchons, il y en a en revanche à l'est de Lyon, sur l'autoroute A46 en direction de Marseille. Un accident s'est produit un petit peu après notre zone de diffusion. La voie de gauche est neutralisée. En conséquence, un bouchon de 3 km environ s'est formé. Les difficultés débutent après la sortie numéro 4 de Caluire-Rieux. On en reparlera, bien entendu, lors du prochain point trafic à 10h45. Avant cela, sur Autoroute Info, pour vous accompagner, c'est un classique de REM. Bonne route.

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1: Et l'information trafic à 10h45, c'est ce bouchon toujours présent en région lyonnaise, à l'est de Lyon, plus exactement sur l'autoroute A46, en direction de Marseille, 3 km de perturbation après la sortie numéro 4 de Caluire-Rieux. Et juste avant le début des bouchons, 3 voitures accidentées se trouvent sur la bande d'arrêt d'urgence. Le patrouilleur est présent là aussi en protection. Adaptez bien votre vitesse avant d'arriver dans la zone de bouchons et au niveau des voitures qui se trouvent sur la bande d'arrêt d'urgence. Il faudrait compter sur un petit peu plus de 10 minutes d'après les données GPS à notre disposition avant de pouvoir traverser cette zone. Et du côté de la 36, une voiture est arrêtée sur la bande d'arrêt d'urgence direction Paris. Elle est en panne au kilomètre 48 après la sortie 10 de Grand Charmont, lorsque vous êtes dans le secteur de Montbéliard, et dans l'autre sens de circulation, kilomètre 33. Cette fois-ci, c'est un poids lourd qui est en panne sur la bande d'arrêt d'urgence à hauteur de la sortie numéro 13 de Belfort. Et on apprend à l'instant même, des obstacles se trouvent au kilomètre 43 de la 31 direction Beaune et Lyon. C'est après la sortie numéro 4 de Dijon Centre. Si vous êtes sur la route des vacances demain, sachez que des animations gratuites seront proposées sur l'aire de service du Jardin des Arbres. Elle se trouve au kilomètre 44 de l'autoroute A77. Animation entre 8h et 15h. Des animations autour de la nature et de l'environnement. Vous pourrez même assister à des pièces de théâtre ou encore à une exposition de voitures anciennes.
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1: On sera de retour dans les prochaines minutes pour le quiz des vacances d'Autoroute Info. Ce sera après le dernier titre d'Adèle Castillon.

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12: Pas mal de véhicules sur bande d'arrêt d'urgence en cette fin de matinée. C'est le cas sur la 36 direction Mulhouse, kilomètre 33 après, au niveau de la sortie 13 de Belfort. Également dans le secteur de Sochaux-Montbéliard sur cette même A36 dans l'autre sens de circulation. Mais aussi sur l'A42 direction Genève ou encore sur l'A89 direction Lyon. À chaque fois que vous voyez ces voitures ou poids lourds arrêtées en bordure des voies, il faut bien évidemment respecter le corridor de sécurité. Et dans l'est du pays, du côté du Doubs et du territoire de Belfort, il faut être encore plus attentif car les chaussées sont complètement détrempées. Il y a pas mal de pluie actuellement en région Franche-Comté et dans le Grand Est. C'est l'été, ce sont les vacances et c'est donc une bonne occasion pour tester notre culture générale avec le quiz des vacances signé Franck Pélissier.
13: Le principe est simple, 4 questions de culture générale, je pose les questions, vous avez quelques secondes de réflexion pour trouver et je donne la réponse dans la foulée. Tout le monde joue dans l'habitacle, parents comme enfants, et que le meilleur gagne. Et on commence avec une question sport qui va plaire aux amateurs de foot. Attention, les parents ont sans doute l'avantage sur celle-ci. En quelle année la France a-t-elle remporté sa toute première Coupe du Monde de foot ? Et c'était évidemment en 1998 au Stade de France avec une finale d'anthologie remportée 3-0 contre le Brésil. 3 buts, dont un doublé de Zidane qui fera chavirer les cœurs de millions de Français. On passe à présent à la question histoire géo. Petits ou grands, tout le monde est sur un pied d'égalité. Vous êtes prêts ? Quel est le pays le plus peuplé au monde ? Et petite question subsidiaire, combien compte-t-il d'habitants ? C'est l'Inde et c'est plus de 1,5 milliard d'habitants qui est aujourd'hui le pays le plus peuplé du monde. Longtemps resté numéro 1, la Chine se classe désormais deuxième. La prochaine question porte sur la musique et, désolé pour les parents, mais là, il y a de fortes chances pour que les plus jeunes vous laminent sur ce thème. J'y vais. Citez-moi l'artiste qui a été le plus streamé en France en 2025. Eh bien, selon les données de la plateforme la plus utilisée, le numéro 1 des streams en France en 2025 a été... Jules. Et sur Autoroute Info, le titre le plus diffusé en 2025 a été Charlotte Cardin avec... Dernière question, et là, les parents n'ont pas le droit à l'erreur, c'est une question politique. Qui a été le dernier président de la République en France avant Emmanuel Macron ? La bonne réponse était François Hollande, président de mai 2012 à mai 2017, après avoir écarté Nicolas Sarkozy au deuxième tour.
10: Moi, président de la République, j'essaierai d'avoir de la hauteur de vue.
13: François Hollande, aussi réputé pour son fameux
14: « You can be, do what we want to do ».
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1: Il est 11h, excellente journée à toutes et à tous.
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1: Le trafic se charge de plus en plus sur l'autoroute A6 en direction de Paris, entre Lyon et Beaune. Vous êtes extrêmement nombreux et ça va continuer comme ça une bonne partie de la journée car c'est classé en orange dans le sens dit des retours en région Auvergne-Rhône-Alpes. Pour le moment, pas de bouchons, mais peut-être que des ralentissements peuvent se produire de temps à autre, notamment au niveau de Villefranche-Lima, la barrière de péage ou encore du côté de Mâcon et de Châlons. Également de plus en plus nombreux à rouler sur l'A40 en direction de Mâcon et de Paris avec une vitesse qui est régulée à 90 km/h entre la sortie numéro 10 de Bellegarde et la jonction avec l'autoroute A42. Et en région lyonnaise, des bouchons sont en place. Sur l'A46, ça dure depuis un bon moment désormais car il y a eu une zone d'accident un petit peu après notre réseau. La voie de gauche est neutralisée. Il n'y a donc qu'une seule voie pour rouler au lieu de deux en temps normal sur l'A46 direction Marseille et cela entraîne une perturbation de 3 à 4 km qui débute après la sortie 4 de Caluire-Rieux. Et il faut compter sur une dizaine de minutes environ avant de pouvoir franchir ce secteur. Également un autre bouchon au niveau de la barrière de péage de la Boisse pour vous qui êtes sur l'autoroute A432 en direction de Paris. Cette fois-ci, vous mettez 5 minutes environ avant de pouvoir traverser la barrière de péage. A noter également, dans le département du Doubs et du territoire de Belfort, un poids lourd et une voiture arrêtés sur la bande d'arrêt d'urgence. Le poids lourd se trouve au kilomètre 33 direction Mulhouse, au niveau de la sortie 13 de Belfort. Et la voiture, elle, se trouve au kilomètre 48 en direction de Paris. C'est entre la sortie 10 de Grand Charmont et la sortie numéro 9 de Sochaux. Et on voit tout de suite depuis la rédaction de France Info quels sont les titres de l'actualité nationale et internationale.
2: De Romagnan, le trafic ferroviaire perturbé dans le sud-ouest à cause des orages.
3: Dans les Landes et le Pays Basque, un impact de foudre a endommagé les installations ferroviaires. Plusieurs trains TER accusent des retards importants et la circulation des TGV reste perturbée. Ce matin, le TGV reliant Hendaye à Paris est arrivé avec plus de 11h30 de retard. Autre conséquence des orages, 11 000 foyers étaient privés ce matin d'électricité. 6 000 en Occitanie, 5 000 en région PACA selon Enedis. Ce matin, plus aucun département du sud-ouest, du sud-est n'est en vigilance orange pour risque d'orage et pluie-inondation. En Suisse, deux incendies d'immeubles survenus la nuit dernière ont fait 19 blessés au total et 5 disparus. Des feux qui se sont produits dans l'est et le nord du pays. Deux enquêtes ont été ouvertes pour savoir comment se sont déclarés ces sinistres. Le tennisman français Arthur Fils s'est qualifié hier pour la demi-finale du Masters 1000 de Cincinnati aux États-Unis. Il a battu en quart de finale l'Argentin Thiago Agustin Tirante en 2-7. Le joueur de 22 ans devient le premier français à atteindre 3 demi-finale de Masters 1000 en une saison depuis Guy Forget en 91.
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1: On sera de retour dans les toutes prochaines minutes sur Autoroute Info. Ce sera après la chanteuse niçoise Oria.

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4: Sur l'autoroute A46 en direction de Marseille, trois voitures accidentées se trouvent sur la bande d'arrêt d'urgence. Le dépanneur est arrivé il y a quelques instants. Le patrouilleur est également présent en protection. Kilomètre 24, c'est après la sortie numéro 4 de Caluire-Rieux. Et un tout petit peu plus loin, vous allez tomber dans une zone de bouchons. Car au-delà de notre réseau, il n'y a plus qu'une voie pour rouler au lieu de deux en temps normal. Néanmoins, le bouchon se réduit au fil des minutes. Vous mettez désormais moins de 10 minutes avant de pouvoir traverser cette perturbation. Et du côté de l'autoroute A89 en direction de Lyon, une voiture est en cours de dépannage sur la bande d'arrêt d'urgence. C'est au kilomètre 539. Là aussi, le patrouilleur est présent en protection. Respectez bien le corridor de sécurité à hauteur de la sortie 39 de Lausanne-Dommartin. On sera de retour à 11h15 sur Autoroute Info pour un tout nouveau point trafic. On parlera évidemment du trafic chargé que vous rencontrez sur la 40, mais également sur l'autoroute A6. Avant cela, pour vous accompagner sur la route des vacances, vous avez reconnu les toutes premières notes d'un classique de Michael Jackson. 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
1: Dans le territoire de Belfort, le patrouilleur et le dépanneur sont présents au niveau d'un poids lourd en panne, kilomètre 33 de la 36 direction Mulhouse. C'est à hauteur de la sortie numéro 13 de Belfort, un secteur où la chaussée est complètement détrempée. Il a plu pas mal ces dernières minutes sur cette A36 entre le territoire de Belfort et Mulhouse. Respectez donc bien les intervalles de sécurité avec les véhicules qui se trouvent devant vous pour ne pas être gênés par les projections d'eau qu'il dégage. Et du côté de la 46 direction Marseille, toujours un bouchon d'un petit peu moins de 3 km sur la 46, donc en direction de Marseille. Ça se passe de mieux en mieux, puisque désormais on parle de moins de 5 minutes pour traverser le bouchon qui est en place après la sortie numéro 4 de Caluire-Rieux. En ce qui concerne le trafic, il est toujours très chargé sur l'A40 en direction de Mâcon et de Paris. C'est pour cela que la vitesse est régulée à 90 km/h entre la sortie 10 de Bellegarde et la bifurcation avec l'A42. Et beaucoup de monde également entre Lyon et Beaune sur l'autoroute A6 en direction de la capitale.
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1: Je vous le disais il y a quelques instants, beaucoup de pluie actuellement entre Belfort et Mulhouse sur la 36, c'est donc pas plus de 110 km/h sur autoroute dans de telles conditions.
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1: Tout de suite avec les prévisions d'Hélène Belgaout de Météo France, comment cela va évoluer pour la suite de cette journée?
2: Cet après-midi, vous aurez bien du mal à échapper aux averses. Elles seront fréquentes du Grand Est à Rhône-Alpes, en passant par la Bourgogne-Franche-Comté, avec bien souvent un caractère orageux apportant de bons cumuls de pluie. Ailleurs, elles seront plus éparses et faiblement orageuses. Les températures maximales poursuivront leur baisse. On aura 21 degrés à Langres, 22 à Paris et Nancy, 23 à Mulhouse, 25 à Bourges, Besançon, Clermont-Ferrand, Grenoble et du côté de Pau, 26 degrés à Dijon. Les plages aquitaines et méditerranéennes seront assez bien ensoleillées, avec un index UV de 7. On pourra juste déplorer la possibilité d'averse du côté de Nice et de Biarritz. La mer sera belle à peu agitée dans les deux cas. La température sur le sable avoisinera les 24 degrés sur le sud-ouest, 28 sur le sud-est. Celle de l'eau sera de 22-24 degrés en Aquitaine, 26-28 en Méditerranée. Le week-end s'annonce bien ensoleillé avec de rares averses encore samedi. Bonne route avec Météo France sur Autoroute Info.
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1: À suivre, une plongée au cœur d'un PC autoroutier avec un opérateur qui décrira les outils à sa disposition pour assurer la gestion des tunnels. Ce sera après Jérémy Frérot.
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2: Sur l'autoroute A36 en direction de Beaune et de Paris, vous êtes de plus en plus nombreux à rouler et des bouchons se sont formés au niveau des deux barrières de péage de Fontaine et de Saint-Maurice dans le territoire de Belfort et dans le département du Doubs. Pensez à bien vous répartir sur l'ensemble des voies disponibles pour fluidifier ou du moins essayer de fluidifier au maximum la circulation. On sera de retour à 11h30 sur Autoroute Info, ce sera après les Spice Girls ou encore Adèle. Mais avant cela, on va parler de la sécurité dans les tunnels autoroutiers. Cela demande une attention particulière. Les opérateurs des postes de commandement y sont formés soigneusement. Présentation de leur travail avec Lionel Favre, technicien sécurité trafic sur l'A40. Il est au micro d'Olivier Noël.
3: L'autoroute A40 entre Saint-Martin et Bellegarde, nous appelons cette section la zone sensible. C'est-à-dire qu'on a des procédures particulières en cas d'événement sur cette zone.
4: Avec donc des outils spécifiques pour les opérateurs du poste de commandement. Comme cet écran avec le schéma détaillé des tunnels, ses portes de secours, ses téléphones et ses extincteurs.
3: Il s'agit là du synoptique de la gestion technique centralisée. C'est une vue d'ensemble de tous les équipements qui permet à l'opérateur en un coup d'œil de détecter une ouverture de porte, un décroché extincteur, un appel SOS... et surtout de localiser précisément l'endroit où le client sera.
4: Et ça permet de voir où il faut intervenir.
3: Voilà, directement, ce sont des capteurs qui lui remontent une alarme, et ensuite, grâce à la vidéo, il peut regarder et analyser la situation.
4: Alors ici, je vois un écran avec plein de couleurs différentes, ça clignote, qu'est-ce que c'est?
3: Donc oui, l'opérateur a ce qu'on appelle une détection automatique d'incident. Ce sont donc tout un réseau de caméras tunnels qui vont détecter automatiquement des situations anormales en tunnel. Ça peut être un véhicule qui va s'arrêter sur une voie, un objet sur la chaussée, un piéton qui se promène, on peut détecter un accident, on peut détecter de la fumée. Donc c'est un outil précieux pour l'opérateur.
4: Si ça arrive, qu'est-ce qui se passe? Il y a un signal sonore lumineux?
3: Oui, voilà, on a un signal sonore et donc la caméra concernée est projetée sur un autre écran en plus grand. Directement, l'opérateur en un coup d'œil visionne l'alarme et pourra ensuite agir sur sa gestion technique centralisée, couper en quelques secondes une voie de circulation ou même complètement un tunnel grâce à des barrières type SNCF. Et donc, il a aussi accès à toutes les fonctionnalités du tunnel, la ventilation, l'éclairage, l'accès au groupe électrogène. Il peut vérifier que tous les équipements sont opérationnels 24 heures sur 24.
4: Ça demande une sacrée formation, ça, parce que c'est quand même une responsabilité aussi.
3: Oui, la formation opérateur tunnel est vraiment spécifique et quand même très très longue. Il faut environ un an pour être à peu près opérationnel et serein dans son poste.
4: Un travail qui se fait en lien étroit avec les cadres d'astreinte, les patrouilleurs, les pompiers et la gendarmerie.

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1: Sur la route des vacances ou des retours de vacances, vous êtes nombreux à rouler, notamment sur l'autoroute A6 entre Lyon et Beaune. Trafic saturé. Des ralentissements sont d'ailleurs possibles à tout moment. Du monde aussi qui arrive, qui revient plutôt de l'Italie et de la montagne sur l'A40 direction Mâcon et Paris. La vitesse est régulée à 90 km/h. Entre la sortie 10 de Bellegarde et la jonction avec l'A42. Et du monde également sur l'A36, direction Beaune et Paris, avec des bouchons à prévoir au passage des deux barrières de péage de Fontaine et de Saint-Maurice dans le territoire de Belfort et dans le département du Doubs. Bouchons également, du moins ralentissement à l'est de Lyon, même si ça se passe de mieux en mieux. On est quasiment à la fin de la perturbation. Plus que quelques centaines de mètres de trafic perturbé sur l'A46, direction Marseille. Après la sortie 4 de Caluire-Rieux, les perturbations s'expliquent car plus tôt dans la matinée, il y a eu un accident. La voie de gauche est toujours neutralisée aux environs du kilomètre 26. C'est au-delà de notre réseau, mais ça se passe de mieux en mieux dans ce secteur. Voyons à présent quels sont les titres de l'actualité nationale et internationale. Ils sont présentés depuis la rédaction de France Info.
2: Mestre et 11 000 foyers sont toujours privés d'électricité.
3: Conséquence des violents orages hier soir et cette nuit, cela concerne le sud-ouest ainsi que le sud-est. Orages qui sont terminés, plus aucun département n'est en vigilance orange. Des armes à feu retrouvées dans une forêt près de Berlin et une possible opération russe. C'est ce que suspectent les renseignements allemands. Selon la presse locale, deux armes retrouvées dans une cache. Un suspect a été arrêté en Roumanie, soupçonné de préparer un acte de violence contre l'État. L'affaire avait beaucoup choqué il y a 4 ans, celle de l'ancien PDG du groupe d'assurance Assu 2000, Jacques Boutier, mis en examen, accusé d'avoir forcé une adolescente marocaine sans papier à se prostituer. Le parquet de Paris requiert aujourd'hui un procès pour viol et traite d'êtres humains sur mineurs. Et puis le retour de la Ligue 1 de football ce soir avec un premier match au stade Vélodrome. Marseille reçoit Strasbourg. Coup d'envoi et match à suivre sur France Info à partir de 20h45.
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1: On sera de retour dans les prochaines minutes sur Autoroute Info. On ira également du côté du département de la Savoie pour de la randonnée. Ce sera après Mauvais Joe.

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3: Le trafic étant très chargé sur l'autoroute A6 entre Lyon et Beaune, un itinéraire alternatif vous est proposé pour contourner cette autoroute. Si vous allez par exemple du côté de Dijon ou encore de Troyes et de Nancy, vous pouvez, si vous le souhaitez, au départ de Lyon, emprunter l'autoroute A42, puis l'autoroute A40 et enfin l'A39. Ça vous permet de rouler sur des axes où la circulation est bien plus fluide que sur l'autoroute A6. On sera de retour à 11h45 sur Autoroute Info pour un tout nouveau point trafic. Ce sera après Kylie Minogue ou encore Robbie Williams.

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1: Et à 11h45, l'information trafic, c'est cette circulation très chargée sur plusieurs axes, sur la 40, la 6 ou encore l'autoroute A36. Vous êtes nombreux à rouler actuellement. Des bouchons sont d'ailleurs présents sur l'A36 direction Beaune et Paris, au niveau de la barrière de péage de Saint-Maurice, dans le département du Doubs, aux environs du kilomètre 65. Et sur l'autoroute A40, la vitesse est régulée pour éviter autant que possible la formation de bouchons. C'est pas plus de 90 km/h en direction de Mâcon et de Paris entre la sortie 10 de Bellegarde et la bifurcation avec l'autoroute A42. Enfin, sur l'autoroute A6, beaucoup de monde donc entre Lyon et Beaune. Pas de bouchons à communiquer, mais des ralentissements peuvent peut-être se former de temps à autre, notamment du côté de Mâcon, de Chalon-sur-Saône ou encore au niveau de Beaune en Côte d'Or. Si vous êtes sur la route des vacances demain, sachez que sur l'aire de Dijon-Brognan, sur la 31 direction Beaune et Lyon, des animations gratuites seront proposées entre 8h et 15h. Du coloriage, du maquillage ou encore découverte touristique de la Côte d'Or. Vous pouvez d'ailleurs retrouver la liste des aires de service qui proposent des activités gratuites sur notre page Facebook Autoroute Info et sur notre site internet autoroute-info.fr.
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1: Comment randonner en toute sécurité à la montagne cet été? Une spécialiste nous livrera des conseils pour faire ça en toute sécurité dans les prochaines minutes sur Autoroute Info.

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11: Il n'y a pas eu d'évolution ces dernières minutes avec toujours une circulation très chargée sur l'autoroute A6, la 40 ou encore sur la 36 en direction de Beaune et de Paris. On en reparlera bien évidemment lors du prochain point à midi. Ce sera après Bruno Mars. L'été est la période privilégiée pour s'adonner à la randonnée en montagne, mais cette activité nécessite certaines précautions. Franck Pellissier nous emmène sur les sentiers savoyards à plus de 2000 mètres d'altitude.
12: Les chaussures de rando sont bien lacées, les bâtons prêts à l'emploi, mais pour tout le reste, je bénéficie des conseils d'une spécialiste de la montagne, Céline Gossy, animatrice nature sur la commune d'Aurel, en Savoie.
13: Les chaussures, c'est un premier pas. On privilégie plutôt des chaussures qui montent jusqu'au niveau de la cheville. Ensuite, il faut toujours partir avec de l'eau dans son sac à dos, donc ça veut dire qu'on a un sac à dos. On peut y mettre aussi une petite trousse de secours, c'est pas mal si jamais on se coupe ou on se fait piquer. On prend aussi évidemment de quoi se protéger du soleil, parce que même si on est en altitude et qu'on sent plutôt l'air frais, le soleil est très intense, donc casquette, lunettes, crème solaire. On peut aussi avoir une veste imperméable parce que la météo change vite en montagne.
14: Alors on est ici à 2350 mètres d'altitude. C'est déjà une altitude où on peut découvrir une faune, une flore qu'on ne verra pas plus bas dans la vallée.
13: Oui, c'est ça. Donc ici, c'est commun de croiser des marmottes parce qu'on est quand même dans une zone qui n'est pas très fréquentée. Donc elles sont assez présentes. Hein. On est chez elles. On peut aussi rencontrer un petit peu plus haut quand même en altitude des chamois et des bouquetins.
14: Quand on croise une marmotte, les enfants notamment avoir envie de s'approcher. Se dire c'est comme une peluche, on va essayer de la caresser. J'imagine que c'est pas le bon réflexe.
13: Non, alors on va surtout éviter de s'approcher des animaux sauvages parce que même si on pense qu'ils ont envie d'être caressés ou d'être nourris, il faut éviter. Un animal sauvage, ça a son environnement, ça a ses habitudes et surtout s'il se sent pourchassé par nous, il va dépenser énormément d'énergie pour se sauver.
14: On parlait de l'environnement. L'environnement, ça se respecte. Qu'est-ce qu'on peut conseiller à nos éditeurs?
13: Les bonnes pratiques en montagne, c'est surtout de ramasser ses déchets. On ne laisse rien dans la nature, évidemment. On évite de cueillir les petites fleurs, parce que même si on aimerait ramasser les Delveis pour la mettre dans un herbier, ben, elle est quand même mieux dans son élément naturel. Et puis on se respecte les uns les autres en montagne. On est tous là pour profiter d'un bon moment. Donc ça commence comme ça.
14: Merci, je suis déjà un peu essoufflé. Merci Céline.
13: Avec plaisir. À bientôt.
14: Bonne balade.
13: Merci.

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1: Il est midi, bienvenue sur Autoroute Info.
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1: Et vous êtes nombreux à prendre la route des vacances sur la 36 direction Beaune et Paris. Et un bouchon s'est formé ces dernières minutes au niveau de la barrière de péage de Saint-Maurice. C'est dans le département du Doubs au kilomètre 65. Il faudrait compter sur un petit peu moins de 10 minutes selon les données GPS dont nous disposons avant de pouvoir traverser cette zone. Beaucoup de monde également sur la 40 direction Mâcon et Paris. C'est pour cela que la vitesse est régulée. Pas plus de 90 km/h entre la sortie 10 de Bellegarde et la bifurcation avec l'autoroute A42. Et vous êtes nombreux aussi sur l'autoroute A6 entre Lyon et Beaune. Pour vous qui roulez en direction de la capitale, des ralentissements peuvent d'ailleurs se produire de temps à autre au niveau de Mâcon, de Chalon ou encore de Beaune. En Côte d'Or, à noter que sur la 6, mais dans l'autre sens, en direction de Lyon, il n'y a plus de distribution de gasoil pour les poids lourds sur l'aire de service de Beaune-Tailly au kilomètre 310. Tout de suite, on voit depuis la rédaction de France Info quels sont les titres de l'actualité.
2: Mathilde Romagnan, la fin de la vigilance orange aux orages, mais des perturbations encore nombreuses.
3: Oui, dans les transports, le trafic ferroviaire reste perturbé dans les Landes et le Pays Basque. Cela concerne les TER, mais aussi les TGV. Ce matin, le train reliant Hendaye à Paris est arrivé avec près de 12 heures de retard. Un impact de foudre a endommagé les installations ferroviaires. Et puis dans les airs, une trentaine de vols sont annulés aujourd'hui entre la Corse et le continent à cause de ces orages. Par ailleurs, 11 000 foyers étaient encore privés d'électricité ce matin, 6 000 en Occitanie, 5 000 en région PACA selon Enedis. Et dans le Var et les Bouches-du-Rhône, plusieurs plages sont interdites à la baignade aujourd'hui, les fortes pluies provoquant une pollution de la mer. En République démocratique du Congo, le cap des 2500 morts de l'épidémie d'Ebola a été franchi selon les Nations Unies qui alertent sur la rapidité de la propagation du virus. Hier, l'OMS, l'Organisation mondiale de la santé, a annoncé la mise à disposition de 70 000 doses de vaccins en RDC. Qualification hier du tennisman français Arthur Fils en demi-finale du Masters 1000 de Cincinnati aux États-Unis. Il a battu en quart de finale l'Argentin Thiago Tirante en 2-7.
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1: L'information trafic reviendra dans les prochaines minutes sur Autoroute Info. On parlera également du viaduc de Millau. Avant cela, Shakira et Burna Boy pour l'hymne de la dernière Coupe du Monde de football.

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8: En Ile-de-France, un patrouilleur se trouve derrière une voiture en panne au kilomètre 1 de l'autoroute A5B en direction de Paris-Est et de la Nationale 104. C'est tout au bout de cet axe, juste avant la bifurcation avec cette Nationale 104. Respectez bien le corridor de sécurité lorsque vous êtes dans ce secteur. Décalez-vous autant que possible sur la voie la plus à gauche. On sera de retour à midi et quart pour faire un nouveau point sur vos conditions de circulation. On parlera bien entendu du trafic chargé que vous rencontrez sur la 6, la 40 ou encore sur l'autoroute A36. Ce sera après The Cure et Joseph Kamel.
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1: Avec des obstacles à première vue sur la voie du milieu de l'A31 direction Nancy, kilomètre 98. C'est après la sortie 5 de Châtillon-sur-Seine, à l'approche de la ville de Lens.

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1: À midi et quart, des obstacles se trouvent en Haute-Marne, à l'approche de la ville de Langres, sur l'A31, direction Nancy. Il y aurait des morceaux de ferraille sur la voie du milieu. Kilomètre 98, c'est après la sortie numéro 5 de Châtillon-sur-Seine. En Île-de-France, une voiture est en attente de dépannage au bout de l'A5B en direction de Paris-Est et de la Nationale 104. Kilomètre 1, c'est après la sortie 12 de Moissy-Cramayel. Le patrouilleur est présent en protection. Si vous êtes sur l'autoroute A36, un bouchon est toujours présent en direction de Beaune et de Paris, juste avant la barrière de péage de Saint-Maurice. C'est dans le département du Doubs, il faut compter sur 5 à 10 minutes avant de pouvoir franchir ce péage. Beaucoup de monde également sur la 40 direction Paris et Mâcon. La vitesse est donc régulée à 70 km/h pour éviter l'apparition de bouchons entre la sortie 10 de Bellegarde et la bifurcation avec l'autoroute A42. Et sur l'autoroute A6, vous êtes également très nombreux à rouler entre Lyon et Beaune dans le département de la Côte d'Or. Trafic saturé pour éviter cet axe très chargé. Vous pouvez, si vous le souhaitez, lorsque vous êtes au niveau de l'agglomération lyonnaise, emprunter l'autoroute A42, puis l'A40 et enfin l'A39. Ça vous permet de rejoindre par exemple les secteurs de Dijon, de Troyes ou encore de Nancy en empruntant des axes où le trafic est bien plus fluide que sur l'autoroute A6.
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1: En ce qui concerne la météo, peut-être encore quelques gouttes de pluie du côté de Mulhouse, mais dans l'ensemble, ça se passe bien mieux qu'il y a encore quelques minutes. Et on voit tout de suite avec Hélène Belgaout de Météo France comment ça va évoluer pour la fin de la journée.
2: Cet après-midi, vous aurez bien du mal à échapper aux averses. Elles seront fréquentes du Grand Est à Rhône-Alpes en passant par la Bourgogne-Franche-Comté avec bien souvent un caractère orageux apportant de bons cumuls de pluie. Ailleurs, elles seront plus éparses et faiblement orageuses. Les températures maximales poursuivront leur baisse. On aura 21 degrés à Langres, 22 à Paris et Nancy, 23 à Mulhouse, 25 à Bourges, Besançon, Clermont-Ferrand, Grenoble et du côté de Pau, 26 degrés à Dijon. Les plages aquitaines et méditerranéennes seront assez bien ensoleillées avec un index UV de 7. On pourra juste déplorer la possibilité d'averse du côté de Nice et de Biarritz. La mer sera belle à peu agitée dans les deux cas. La température sur le sable avoisinera les 24 degrés sur le sud-ouest, 28 sur le sud-est. Celle de l'eau sera de 22-24 degrés en Aquitaine, 26-28 en Méditerranée. Le week-end s'annonce bien ensoleillé avec de rares averses encore samedi. Bonne route avec Météo France sur Autoroute Info.
1: Dans quelques instants, on reviendra sur la création du célèbre viaduc de Millau. Ce sera après Teddy Swims.

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5: Des obstacles se trouvent toujours en Haute-Marne sur la 31 en direction de Nancy. C'est au kilomètre 98 après la sortie numéro 5.

0: souvient justement de cette période.
1: Il y a eu pendant plusieurs années des études de tracé pour trouver la meilleure solution. Un tracé Grand Ouest, un tracé Grand Est, des tracés médians, des tracés plus proches de Millau.
0: Le choix se porte finalement sur le tracé médian en 1989 pour franchir la vallée du Tarn. Deux solutions émergent, l'une haute, l'autre basse, qui descend dans la vallée. Michel Virlogeux, ingénieur des ponts au service d'études techniques des routes et autoroutes, étudie à l'époque ces alternatives.
2: Il y a eu un coup de génie d'un ingénieur routier qui travaillait pour améliorer le tracé et qui nous a dit « Mais pourquoi est-ce que vous descendez dans la vallée ?» Et alors là, ça a été un choc.
0: L'état tranche en 1991. La solution haute est retenue, un ouvrage unique de cause à cause, 270 mètres au-dessus du Tarn. Michel Virlogeux, concepteur du pont de Normandie, et Sir Norman Foster, architecte de renom, vont concevoir et peaufiner ensemble ce qui va devenir le viaduc de Millau.
2: Il y avait une idée de base qui est d'avoir un ouvrage apparemment très simple, qui soit réduit au minimum. Un tablier mince, un trait entre les deux plateaux et 7 pylônes tous identiques.
0: Les années passent et un problème émerge peu à peu. Celui du financement de ce projet hors norme. L'État lance une consultation auprès de 4 groupes. Eiffage propose 2 projets de viaduc. Une solution en métal et une en béton, financée sur fonds propres. La variante métal séduit. Le groupe Eiffage est choisi pour construire et exploiter le viaduc de Millau en 2001. Le défi s'annonce immense.

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1: Et vous êtes nombreux actuellement sur la route et des bouchons sont en place. Dans le Doubs, sur la 36, en direction de Beaune et de Paris, juste avant la barrière de péage de Saint-Maurice, vous mettez 5 à 10 minutes environ selon les données GPS dont nous disposons avant de pouvoir traverser cette perturbation. Beaucoup de monde également sur l'autoroute A6. C'était attendu et c'est confirmé entre Lyon et Beaune. Pas de bouchons à communiquer, mais des ralentissements sont possibles au niveau de Mâcon ou encore de Chalon-sur-Saône en Saône-et-Loire. Et d'ailleurs, pour éviter cette autoroute A6 où le trafic est très chargé, vous pouvez, si vous le souhaitez, au départ de Lyon, emprunter la 42, la 40, puis l'autoroute A39. Cela vous permet de rejoindre Dijon ou encore Troyes et Nancy en empruntant des axes où le trafic est bien plus fluide. L'allongement de parcours est d'environ 15 km. Et enfin sur la 40, là aussi vous êtes nombreux à rouler en direction de Mâcon et de Paris. C'est pour cela que la vitesse est régulée. C'est pas plus de 70 km/h entre la sortie 10 de Bellegarde et la bifurcation avec l'autoroute A42. Voyons quels sont les titres de l'actualité à présent. Ils sont présentés depuis la rédaction de France Info.
2: Antoine Geoffin, le fil info, et on l'a dit, pas de baigneurs. Donc cet après-midi sur les plages de Marseille.
3: Ni sur certaines du Var, rapporte ici Provence, à cause des orages qui ont touché les deux départements la nuit dernière et qui ont un impact négatif sur la qualité de l'eau. Plus aucun département n'est ce midi en vigilance orange aux orages ou pluies, inondations. Des préservatifs non conformes ont été vendus dans des pharmacies françaises et sur Internet ces derniers mois. Alerte à l'instant la répression des fraudes et le ministère de la Santé. Les produits identifiés, des dizaines de milliers d'unités qui en majorité n'ont pas le marquage CE qui indique la conformité européenne. Ils peuvent entraîner des grossesses non désirées et ne pas protéger contre les infections. Ebola progresse en République démocratique du Congo à vitesse exponentielle, prévient l'ONU, qui affirme que l'épidémie a fait plus de 2500 morts et touche une surface plus grande désormais que la France. Le ministère de la Transition écologique publie ce midi, comme tous les 3 ans, la liste des espèces nuisibles qui peuvent être tuées. Renards, corbeaux, martres, belettes ou encore fouines. Leur éradication coûte 4 fois plus cher que les prétendus dégâts qu'ils occasionnent, critique le président de la Ligue de protection des oiseaux.
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5: À l'est de Lyon, sur l'autoroute A46, en direction de Marseille, un poids lourd est arrêté sur la bande d'arrêt d'urgence, kilomètre 11. C'est après la sortie 2 de Neuville-sur-Saône. Respectez bien le corridor de sécurité pour vous qui êtes dans cette zone, en vous décalant autant que possible sur la gauche de la chaussée. Et si vous allez en direction de l'Italie, sachez qu'au niveau du tunnel du Mont-Blanc, il y a un petit peu d'attente, environ une heure d'attente avant de pouvoir franchir le tunnel transalpin. On en reparlera bien entendu à 12h45 lors du prochain point trafic sur Autoroute Info. Ce sera après Amir ou encore les Pointer Sisters.

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1: Avec des morceaux de pneus sur les voies de l'A6 direction Paris au kilomètre 130, c'est après la sortie numéro 19 de Joigny ou encore Migennes, ces morceaux de pneus se trouveraient à première vue sur la voie du milieu.

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1: À 12h45, des obstacles se trouvent sur l'A6 direction Paris. Il s'agit de morceaux de pneus au kilomètre 130. C'est après le secteur d'Auxerre et la sortie numéro 19 de Joigny. Et juste après, deux voitures sont arrêtées sur la bande d'arrêt d'urgence. À l'est de Lyon, cette fois-ci, c'est un poids lourd qui est arrêté sur la bande d'arrêt d'urgence. C'est sur la 46 en direction de Marseille, kilomètre 11, après la sortie numéro 2 pour Neuville-sur-Saône. Et du côté de la 36, toujours un bouchon présent à l'approche de la barrière de péage de Fontaine, de Saint-Maurice plutôt, même si ça se passe mieux ces dernières minutes, il y a encore des perturbations à prévoir pour vous qui roulez en direction de Beaune et de Paris sur cette autoroute A36. Et enfin sur l'A6, vous êtes toujours nombreux à rouler entre Lyon et Beaune. Pas de bouchons, mais des ralentissements sont possibles à tout moment. Respectez donc bien les intervalles de sécurité avec les véhicules qui sont devant vous pour ne pas être surpris en cas de brusque ralentissement de la vitesse. Et si vous souhaitez éviter l'autoroute A6 pour rejoindre Dijon, Troyes ou encore Nancy, vous pouvez, si vous le souhaitez, dans le secteur de Lyon, emprunter l'autoroute A42, puis la 40 et enfin la 39. Ça permet de circuler sur des axes où le trafic est bien plus fluide que sur l'autoroute A6. Si vous êtes sur la route des vacances ce samedi, sachez que des animations gratuites vous attendent au kilomètre 44 de la 77. C'est sur l'aire de service du Jardin des Arbres entre 8h et 15h ce samedi. Des animations autour de la nature, de l'environnement et même des pièces de théâtre ou encore une exposition de voitures anciennes vous attendent.
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1: Dans un instant, on parlera souvenirs sur la route des vacances. Ce sera après Temper City.

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3: Sur l'autoroute A6 en direction de Paris, il y a des morceaux de pneus sur les voies. Le patrouilleur a été prévenu et va se rendre sur place dès que possible pour les ramasser. C'est après Auxerre, kilomètre 130, et après la sortie numéro 19 de Joigny-Migène. Myriam Boyette vous en reparlera lors du prochain point trafic à 13h. Ce sera après un classique des Beach Boys ou encore les L5. Mais avant cela, on fait un bond dans les années 90 avec Myriam Boyette, encore elle, et Elliot Monod.
4: Retour à l'été 1998.
5: Doc Martens ou basket blanche. Dans les années 90, c'est jean baggy pour les skateurs, chemise à carreaux pour les rockers et jean taille basse et buffalo.
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3: Avec des obstacles dans Lyon sur l'autoroute A19 en direction de la 6 et d'Orléans, kilomètre 18. C'est au niveau de la sortie numéro 2 de Sens ou encore Saint-Valérien.
4: Et de films mythiques comme Titanic ou Godzilla, pendant qu'en France, un certain François Pignon est invité à dîner.
7: J'en tiens, comment est-il ? Un champion du monde.
5: Pour partir à la mer, on s'installe dans la 406 Break, l'espace ou la Clio 2, et on roule pour la première fois sur une A39 toute neuve entre Dijon et Bourg-en-Bresse.
4: Côté sécurité routière, la réglementation se durcit. Ceinture obligatoire à l'arrière, permis à point déjà instauré, et limite d'alcoolémie fixée à 0,5 g par litre de sang.
5: Dans l'autoradio en 98, c'est Eurodance ou rock alternatif. On écoute Ace of Base, Corona, Placebo ou encore les tubes de Nirvana. Mais le vent tourne déjà, rap et R&B s'apprêtent à devenir la bande-son de la décennie suivante.
4: En voiture, les CD ont trouvé leur place et on écoute nos meilleurs compiles sur la route des vacances. Bien qu'il n'y ait toujours pas de GPS, les premières radios d'infotrafic se développent sur le 107.7. Autoroute Info, fête cette année-là, c'est 7 ans.
5: À l'arrière, dans les baladeurs CD, les jeunes écoutent Snoop Dogg et Mano, tandis qu'une autre mélodie résonne partout, celle d'un pays en fête après le sacre des Bleus en Coupe du Monde, 3-0 face au Brésil.
8: Un but de Zidane, un but de Petit. Je crois qu'après avoir vu ça, on peut mourir tranquille.
4: Et oui, cet été-là, c'était comme ça.

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2: La route des vacances, bienvenue à ceux qui nous rejoignent vendredi aujourd'hui.
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2: Et à 13h, en ce tout début d'après-midi, on va revenir sur les quelques perturbations que vous rencontrez en ce moment, la route des vacances aussi, le retour pour certains. On le voit par exemple sur l'autoroute A6, on va en parler. Juste avant le tour des quelques perturbations que vous rencontrez, on va commencer dans Lyon, l'autoroute A19 en direction de l'autoroute A5, donc direction Paris, direction Nancy. On a des obstacles à signaler sur les voies, peut-être un coffre de toit qui se serait ouvert, donc des obstacles au pluriel sur les voies aux alentours du kilomètre 18-19 en direction de Paris. Sur la 19, c'est dans le secteur de Sens et on est aux alentours de la sortie numéro 2, au niveau de la sortie 2 pour Paron et Saint-Valérien, et peut-être même en amont, donc au-delà de la bifurcation avec l'autoroute A6. On va revenir sur la 6 d'ici quelques minutes. Juste avant ça, un tour dans le Rhône, puisque sur l'autoroute A46 au nord-est de Lyon, direction Marseille, on a un poids lourd qui est tombé en panne sur la bande d'arrêt d'urgence, kilomètre 11, donc intervention à venir certainement pour pouvoir le dépanner. En attendant, vous pensez bien au corridor de sécurité après la sortie 2 pour Neuville-sur-Saône. Je vous le disais, vous êtes nombreux sur la route aujourd'hui, la route des vacances, le retour de vacances, on le voit assez nettement sur l'A6, entre Lyon et Auxerre. C'est là qu'il y a le plus de monde avec quelques ralentissements possibles et parfois des bouchons. Là, on a un bouchon a priori au niveau d'une aire de service. C'est l'aire de service de Beaune-Merseuil, secteur de Beaune. Donc au-delà de Chalon, la sortie numéro 25.2, vous faites la pause en direction de Paris, au niveau de l'aire de Beaune-Merseuil, kilomètre 311, et il y a un petit peu d'attente avant de pouvoir vous arrêter. D'ailleurs, j'en profite pour vous parler de cette rupture de gasoil pour les conducteurs de poids lourds, dans le sens inverse, l'aire de Beaune-Tailly, donc cette fois-ci après Beaune, la sortie 24.1, mais en direction de Lyon. Vous pouvez éviter l'autoroute A6 pour les trajets Lyon-Dijon, où il y a vraiment beaucoup de monde, en passant par l'Est, notamment par donc l'A42, l'A40, et l'autoroute à 39.
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2: Voilà pour l'infotrafic à 13h03. On va s'intéresser aussi à ce qui se passe au niveau national, international, avec comme toujours les titres de l'actualité en une minute avec France Info. Interdit de se baigner sur plusieurs plages du sud-est.
3: À conséquence de ces violents orages hier soir, c'est le cas à Marseille et à Toulon, par exemple, fermé à la baignade car les pluies ont apporté des polluants dans l'eau de mer. Autre dégât causé par les orages, le trafic ferroviaire est perturbé aujourd'hui dans les Landes et au Pays Basque. Un impact de foudre a endommagé des installations de la SNCF. Le site controversé Polymarket annonce saisir la justice pour contester son interdiction en France. Plateforme américaine de paris en ligne qui permet de parier en temps réel sur l'actualité, la météo ou encore la politique. Polymarket dénonce la décision de l'autorité nationale des jeux prise le mois dernier pour bloquer l'accès au site en France. Et puis 40 000 préservatifs non conformes vendus ces derniers mois. Mise en garde de la répression des fraudes aujourd'hui, cela concerne 1 millier de boîtes écoulées sur Internet, en majorité via des distributeurs asiatiques. Préservatifs présents également en pharmacie, ils sont susceptibles d'entraîner des grossesses non désirées ou des infections sexuellement transmissibles.
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2: La route des vacances, le retour de vacances qu'on fait ensemble aujourd'hui sur Autoroute Info. Vous venez de l'entendre, un petit peu de monde, surtout en direction de Paris. On aura l'occasion de reparler de tout ça sur Autoroute Info. Vous ne bougez pas, la suite du programme avec dans moins de 5 minutes le retour de l'infotrafic. Et tout de suite la musique, c'est avec Gims, Soleil sur Autoroute Info. Bon après-midi.

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3: Je vous rappelle qu'il y a des obstacles depuis il y a quelques minutes signalés dans le département de l'Yonne. C'est sur l'autoroute A19, secteur de Sens, aux alentours des kilomètres 18-19. Certainement un coffre de toit qui s'est ouvert, en tout cas quelqu'un qui a perdu une partie de son chargement. C'est en direction de Paris, de Nancy, avant de retrouver l'autoroute A5. On a donc des obstacles sur les voies. Secteur de Paron, Saint-Valérien, c'est aux abords de la sortie numéro 2 de l'autoroute A19. Pensez bien aux distances de sécurité, les services de sécurité justement, ont été avisés. 13h15, on se retrouvera pour reparler à nouveau infotrafic, bien sûr. Les prévisions de Météo France aussi, de Météo France à suivre juste après l'infotrafic. Et la musique tout de suite, Irène Cara sur Autoroute Info arrive juste après The Weeknd. Bon après-midi, bonne route.

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1: Et on débute ce point trafic par une toute nouvelle difficulté dans le département de l'Ain, l'autoroute A40 en direction de Paris, secteur où en plus vous êtes assez nombreux à circuler. Il y a d'ailleurs une régulation de la vitesse qui est en place, 70 km/h. Et bien dans ce secteur-là, kilomètre 119, il y a un véhicule qui est tombé en panne au niveau d'un viaduc, là où les bandes d'arrêt d'urgence sont assez étroites. Donc il est très très probable qu'il dépasse un peu sur la voie de droite. Vous anticipez, vous serrez bien à gauche, direction Paris-Mâcon, kilomètre 119. C'est après la sortie 9 pour Nantua-Nérolles et juste avant le tunnel de Chamois à l'approche du secteur d'Oyonnax. On va aller faire un tour aussi dans le département de l'Yonne pour parler déjà de ces obstacles signalés aux alentours du kilomètre 18-19, un coffre de toit qui se serait ouvert et donc pas mal d'obstacles sur les voies. Le patrouilleur est en route. En attendant, vous pensez aux distances de sécurité. C'est direction Paris au niveau de la sortie numéro 2 de Paron et Saint-Valérien. Le département de l'Yonne toujours, mais on va aller faire un tour sur la 6 direction Lyon. On a un véhicule qui est tombé en panne sur la bande d'arrêt d'urgence. Le patrouilleur est là. Ça vous concerne après Joigny, la sortie 18 et à l'approche du secteur d'Auxerre. L'autoroute A6 sur laquelle vous êtes nombreux à circuler en ce moment, des départs en vacances, peut-être un peu plus de retour que de départ. On a beaucoup de monde en direction de Paris. Ça peut provoquer quelques difficultés, surtout dans la traversée de la Bourgogne, notamment entre Mâcon et Beaune, secteur où vous êtes les plus nombreux. Et donc, ce bouchon qui s'est formé au niveau d'une aire de service, l'aire de service de Beaune-Merseuil, où vous êtes visiblement nombreux à souhaiter faire la pause. Donc ça, c'est après Chalon-sur-Saône, la sortie 25.2.
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1: À tout cela s'ajoutent parfois de mauvaises conditions météo, beaucoup de grisailles mais aussi un petit peu de pluie en Côte d'Or, c'est le cas de manière sporadique en Côte d'Or, en Champagne-Ardenne aussi, plus dans l'Est vers Belfort. Donc si vous rencontrez de la pluie, où vous soyez, c'est 110 km/h, grand maximum sur autoroute.
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1: Coup d'œil aussi sur les prévisions de Météo France pour les heures et les jours qui viennent avec Hélène Belgaout.
2: Cet après-midi, vous aurez bien du mal à échapper aux averses. Elles seront fréquentes du Grand Est à Rhône-Alpes en passant par la Bourgogne-Franche-Comté avec bien souvent un caractère orageux apportant de bons cumuls de pluie. Ailleurs, elles seront plus éparses et faiblement orageuses. Les températures maximales poursuivront leur baisse. On aura 21 degrés à Langres, 22 à Paris et Nancy, 23 à Mulhouse, 25 à Bourges, Besançon, Clermont-Ferrand, Grenoble et du côté de Pau, 26 degrés à Dijon. Les plages aquitaines et méditerranéennes seront assez bien ensoleillées avec un index UV de 7. On pourra juste déplorer la possibilité d'averses du côté de Nice et de Biarritz. La mer sera belle à peu agitée dans les deux cas. La température sur le sable avoisinera les 24 degrés sur le sud-ouest, 28 sur le sud-est. Celle de l'eau sera de 22-24 degrés en Aquitaine, 26-28 en Méditerranée. Le week-end s'annonce bien ensoleillé avec de rares averses encore samedi. Bonne route avec Météo France sur Autoroute Info.
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1: Et dans un petit instant sur Autoroute Info, on va reparler infotrafic évidemment, et puis parler aussi des travaux d'aménagement sur les autoroutes urbaines. Ça représente souvent un défi à tous les points de vue. On vous en parle plus dans le détail après l'infotrafic évidemment. Ça arrive juste après la musique, un duo entre DC's et Théodora. On écoute Mélodrama sur Autoroute Info. Bon après-midi.

0: peu délicat sur l'autoroute A40. C'est une autoroute qui traverse le département de l'Ain. Donc en direction de Paris et de Mâcon, véhicule en panne sur la bande d'arrêt d'urgence, mais qui est très étroite au niveau d'un viaduc. Donc ce véhicule qui dépasse certainement sur la voie de droite. C'est après Nantua-Nérolles, la sortie numéro 9, et peu avant le tunnel de Chamoise qui se trouve dans le secteur d'Oyonnax. Donc anticipez bien après la sortie 9 et préparez-vous à serrer sur la voie de gauche. Assurer la sécurité, la fluidité du trafic en améliorant le quotidien des riverains et puis en réduisant aussi la pollution, ça peut représenter un défi de taille pour les gestionnaires d'autoroutes et voies express. Exemple en Rhône-Alpes dans ce reportage de Géraldine Mia.
1: Prenons l'exemple de Grenoble. Avec une A480 construite pour les Jeux Olympiques d'hiver de 1968 et un échangeur réalisé dans les années 80 faisant la jonction entre cette autoroute et une voie express, forcément, au XXIe siècle, ces deux infrastructures ne remplissaient plus correctement leur fonction initiale. Karine Aubert est la directrice de la direction interdépartementale des routes Centre-Est.
2: En fait, le pari, c'était des habitants qui ont dit on a choisi de vivre ici, dans cet espace-là qui est magique, hein, c'est un écrin, et on a une verrue qui est la circulation des véhicules. Donc qu'est-ce qu'on peut faire pour continuer à vivre ensemble dans un bon collectif et permettre quand même aux personnes d'aller dans les Alpes, dans les montagnes.
1: Aujourd'hui, sur les 12 km de la 480, 7 sont passés à 2 fois 3 voies. Par ailleurs, pour fluidifier les flux autoroutiers et locaux, une tranchée couverte a été créée sur la Nationale 87 à proximité de la 480, évitant ainsi les entrecroisements. Un projet équilibré dont le territoire se réjouit, se satisfait aujourd'hui. Guillaume Lissy est le président de Grenoble-Alpes Métropole.
3: C'est un projet qui atteint tous ses objectifs. Après, en termes de circulation, on peut parfois avoir quelques frustrations parce que quand il y a des gros projets d'investissement, souvent les habitants et les usagers attendent que la fluidité soit totale, ce qui n'est pas forcément le cas. Mais on sait qu'on a un débit qui est plus important avec un meilleur rythme d'intégration.
1: Des travaux d'aménagement qui permettent parfois d'innover, ce qui amène par là même une certaine satisfaction, comme le déclare Camille Bonenfant-Jeannonet, la présidente des concessions autoroutières des Fages en France.
4: C'est une fierté, effectivement c'était une première et depuis il y a d'autres métropoles qui ont mis en œuvre des voies réservées au transport en commun et nous on a la conviction que ça a vocation à se développer parce que la multimodalité et la capacité pour les habitants, les riverains à prendre plusieurs modes est une des clés des succès de la mobilité dans les métropoles.
1: De tels aménagements en milieu urbain représentent un très gros investissement financier, dans ce cas près d'un demi-milliard d'euros, au service à la fois de la vie quotidienne des automobilistes, des piétons et des habitants dans un imbroglio routier.

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1: Obstacle signalé dans le département de l'Ain, l'A432 en direction de Grenoble, à l'est de Lyon, kilomètre 14. On a des morceaux de pneus sur les voies. Ça vous concerne une fois passé la barrière de péage de la Boisse qui se trouve au kilomètre 12, donc 2 kilomètres plus loin à peu près. Obstacle sur votre trajet direction

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1: Et à 13h30, bon début d'après-midi, vous êtes sur Autoroute Info. Quelques petites choses à vous dire. On a du monde sur la route déjà, surtout en direction du nord, en direction de Paris. On va en parler dans un instant. Juste avant, je vous parlais de ce véhicule qui est tombé en panne sur l'A40. C'est confirmé, le patrouilleur est arrivé. Il a neutralisé la voie de droite puisque la bande d'arrêt d'urgence est très étroite à cet endroit. Kilomètre 119 de l'A40 direction Paris. Donc c'est après Nantua, Nérol, la sortie numéro 9. Et puisque vous êtes nombreux sur la route aujourd'hui, un bouchon s'est formé en amont. Alors on parle d'à peu près 1 km de bouchon. Vous mettez a priori 5 minutes pour passer l'intégralité de la difficulté. Le bouchon débute quasiment au niveau de la sortie numéro 9 en direction de Paris. Soyez bien vigilants. C'est à l'approche d'Oyonnax, juste avant de pouvoir passer un tunnel, le tunnel de Chamois. Donc intervention à venir pour dépanner ce véhicule. On va rester dans le département de l'Ain. La 432 cette fois-ci direction Grenoble. Difficulté assez récente, des obstacles sur les voies. Kilomètre 14. 2 km après la barrière de péage de la Boisse pour ceux qui contournent Lyon par l'Est, par la 432. On va changer complètement de secteur pour aller dans Lyon, l'autoroute A19 avec des obstacles sur les voies toujours aux alentours de la sortie 2 pour Paron et Saint-Valérien, des obstacles signalés au niveau du kilomètre 18-19, obstacles assez nombreux sur les voies et le patrouilleur qui est bien évidemment en route pour les ramasser. C'est le département de Lyon, on a aussi cette intervention sur la bande d'arrêt d'urgence de l'A6, direction Lyon, kilomètre 129, du monde le long des voies après la sortie numéro 18 pour Joigny à l'approche du secteur d'Auxerre. Si vous faites la route sur l'autoroute A6, c'est en direction de Paris que vous êtes les plus nombreux, entre Mâcon et Auxerre, la traversée de la Bourgogne avec quelques ralentissements possibles. Parfois des bouchons, ça m'a été signalé au niveau d'une aire de service. Vous êtes nombreux à souhaiter faire la pause ou le plein, ou les deux, au niveau de l'aire de Beaune-Merceuil, qui se trouve entre Chalon-sur-Saône et Beaune, donc après la sortie numéro 25.2 si vous êtes direction Paris. Et puis à tout ça s'ajoutent parfois de mauvaises conditions météo. Attention à la pluie qu'on surveille aujourd'hui en Champagne-Ardenne, en Bourgogne-Franche-Comté. Ça peut pleuvoir plus ou moins de manière intense, hein, parfois même des orages du côté d'Auxerre, peut-être de la ville de Troyes. Donc on pense bien à lever le pied, évidemment. On va revenir là-dessus sur Autoroute Info. On se retrouve après la musique pour refaire un point sur vos conditions de circulation. Et puis c'est le moment aussi de faire un petit détour par la rédaction de France Info, l'info en une minute.
2: L'info avec vous, Mathilde Romagnan, et le trafic ferroviaire et aérien perturbé dans le sud de la France après les orages.
3: Une perturbation dans les Landes et le Pays Basque pour les TER mais aussi les TGV. Ce matin, le TGV reliant Hendaye à Paris est arrivé avec près de 12 heures de retard. Un impact de foudre a endommagé les installations ferroviaires dans ce secteur. Et puis dans les airs, une trentaine de vols sont annulés aujourd'hui entre la Corse et le continent. Par ailleurs, 11 000 foyers étaient privés d'électricité ce matin, 6 000 en Occitanie, 5 000 en région PACA selon Enedis. Dans le Var et les Bouches-du-Rhône, plusieurs plages sont interdites à la baignade aujourd'hui. Les fortes pluies provoquant une pollution de la mer. Des dizaines de milliers de préservatifs non conformes ont été vendus en France ces derniers mois. Une trentaine de marques sont concernées, vendues en ligne, mais aussi en pharmacie. Ces préservatifs sont susceptibles d'entraîner des grossesses non désirées ou des infections sexuellement transmissibles. Les autorités appellent les personnes ayant des doutes à faire un dépistage. Reprise de la Ligue 1 de football ce week-end et ça commence dès ce soir avec OM Strasbourg, coup d'envoi à 20h45.
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1: Le voyage qu'on fait ensemble, toujours sur Autoroute Info, on se retrouve pour reparler des quelques difficultés que vous rencontrez sur la route dans le prochain quart d'heure. À suivre aussi une belle journée. Mylène Farmer arrive après à l'infotrafic. Et tout de suite, c'est Alex Warren sur Autoroute Info. Fever Dream.

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1: Un bouchon s'est formé sur l'autoroute A40 à la suite d'un véhicule tombé en panne, direction Paris. Vous traversez le département de l'Ain et juste après la sortie numéro 9, Nantua-Nérol, un bouchon s'est formé. On a à peu près 2 km au total de trafic fortement perturbé. On a une voie neutralisée à droite au kilomètre 119 pour permettre le dépannage. Le dépanneur d'ailleurs est arrivé sur place pour pouvoir évacuer ce véhicule au plus vite. Pour l'instant, vous perdez 5-10 minutes sur votre temps de trajet en direction de Paris dès la sortie numéro 9 et puis jusqu'au tunnel de Chamoise à l'approche du secteur d'Oyonnax. Voilà pour ce qui se passe sur l'autoroute A40. Vous êtes aussi très nombreux sur l'A6. Des retours, beaucoup de retours de vacances visiblement. On aura l'occasion d'en reparler. Prochain point trafic 13h45, ça arrive après Stevie Wonder et Mylène Farmer dans la playlist Autoroute Info de l'été.

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1: Des obstacles signalés à l'instant dans le département de l'Yonne. Vous circulez sur l'A6 en direction de Paris, kilomètre 117-118. Obstacle après le secteur de Villeneuve-sur-Yonne et de Charny. Donc c'est après la sortie numéro 18, avant la bifurcation, avec l'autoroute A.

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1: Et on débute ce point trafic avec une nouvelle difficulté. Le département de l'Yonne, on a plus d'infos concernant les obstacles dont je vous parlais il y a quelques instants. Un coffre de toit qui s'est ouvert. Donc le coffre du coffre de toit se trouve sur les voies ainsi que quelques affaires qui s'y trouvaient. Donc obstacle assez imposant quand même. La 6 en direction de Paris, kilomètre 118-117. C'est à l'approche de Courtenay après la sortie numéro 18 pour Villeneuve-sur-Yonne. Et pour Château-Renard, c'est là qu'il faudra bien augmenter vos distances de sécurité. Les services de sécurité, eux, ont été avisés. On va aussi faire un petit détour dans le département de l'Ain, la 40 en direction de Paris. On a un véhicule qui est tombé en panne. Le dépannage est en cours d'ailleurs sur la voie de droite qui est neutralisée. Donc un bouchon s'est formé dans ce secteur-là puisque vous êtes nombreux sur la route, sur la 40 et en plus en direction de Mâcon et de Paris. Donc ça bouchonne sur à peu près 2 km, 2-3 km même maintenant. Et vous mettez une bonne dizaine de minutes pour passer l'intégralité de la difficulté. À noter que le bouchon débute au niveau de la sortie numéro 9 pour Nantua-Nérolles, direction Paris, et s'étend quasiment jusqu'au niveau du tunnel que vous rencontrez 3 km plus loin, le tunnel de Chamoise. Tout ça, c'est dans le secteur d'Oyonnax. Quelques bouchons aussi possibles sur l'autoroute A6. Vous êtes nombreux entre Lyon et Courtenay, en particulier dans la traversée de la Bourgogne. Et on note un bouchon, c'est au niveau d'une aire de service où vous êtes nombreux à vouloir faire la pause, l'aire de service de Beaune-Merseuil qui se trouve entre Chalon-sur-Saône et Beaune, donc après la sortie 25.2. Voilà pour les perturbations notables sur la route des vacances, du retour de vacances en ce vendredi début d'après-midi. Très nombreux aussi demain sur la route du retour, surtout de vacances. On attend un trafic très soutenu tout au long de la journée avec une journée classée rouge-orange par bison futé dans le sens dit des retours. Donc nous, on sera bien évidemment en édition spéciale sur Autoroute Info tout au long de la journée pour vous accompagner dans les difficultés. Sachez aussi que demain, il y a des animations gratuites proposées sur certaines aires du réseau APRR, notamment l'aire de service de Dijon-Brognon. Donc animation gratuite entre 8h et 15h demain. Si jamais vous prenez la route, ce sera en direction de Beaune.
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1: Et vous restez avec nous dans un petit instant, on va vous emmener faire un tour en Saône-et-Loire pour découvrir des activités à faire en famille cette fin d'été. On vous en parle juste après l'infotrafic. La musique aussi, c'est avec Naïka. Elle sera d'ailleurs en concert tout bientôt, le 27 août, là, qui arrive, au Rose Festival à Toulouse. Et là, on écoute le tout premier extrait de son tout premier album qui s'appelle Ecclesia, c'est One Track Mind sur Autoroute Info. Bon après-midi. 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
1: 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Je vous parlais d'un dépannage sur l'autoroute A40. C'est terminé, véhicules évacués. En revanche, un bouchon s'était formé en amont de la zone d'intervention. Il reste encore quelques ralentissements du côté de la sortie numéro 9 de l'A40. C'est dans le département de l'Ain, secteur de Nantua-Nérol. Vous approchez de la sortie 9. Attention, il reste encore les résidus d'un bouchon, mais ça devrait bientôt rentrer dans l'ordre. Attention, tout de même, c'est avant le tunnel de Chamoise et avant le secteur d'Oyonnax. Si vous êtes en direction de Paris, attention, secteur où vous êtes quand même assez nombreux à circuler. Il y a des limitations de vitesse à respecter, 70 km/h en ce moment. La route des vacances, c'est aussi celle des souvenirs. On va aller faire un tour dans le sud de la Bourgogne et le département de la Saône-et-Loire où les idées de sortie ne manquent pas pour profiter de la fin de l'été. Ilyes Jamlaoui nous emmène en balade.
4: Des balades, de la nature ou encore des châteaux à visiter, un grand programme vous attend cet été en Saône-et-Loire. Et pour en parler, rendez-vous tout près de la ville de Mâcon en compagnie de Laetitia Girardon, chargée de mission Tourisme en famille.
5: Alors tout d'abord, nous sommes au pied de la roche de Solutré. Il y a le musée de préhistoire et la maison du grand site qui propose un agenda très complet d'activités pour les familles. Comme par exemple les kits aventures, on a pour les tout-petits ce qu'on appelle la malle des petits préhistos pour découvrir la vie quotidienne de nos ancêtres ici sur le site et plein d'autres choses à faire, d'univers à découvrir.
4: Et en plus des activités que l'on vient de citer, il y en a des dizaines d'autres à découvrir partout dans le département. Laetitia Girardon.
5: Effectivement, et pourquoi venir en famille en Saône-et-Loire? Parce qu'on a développé un réseau qui s'appelle Aventure Môme. Il rassemble plus de 70 sites de visites et d'activités spécialement adaptées aux familles. On a des châteaux, on a des musées vivants, des activités en pleine nature. En fait, il y a de quoi composer son programme selon ses envies, selon les âges, voilà.
4: Et à la question « Que faire en Saône-et-Loire cet été ?», difficile de passer à côté du musée de préhistoire, un incontournable installé au cœur d'un site historique et d'un paysage exceptionnel. Présentation des lieux avec Pierre-Guillaume Denis, responsable du site.
6: Alors on est au pied de la roche de Solutré. La roche de Solutré, on la voit depuis l'autoroute A6. Dans le sens Dijon-Lyon, elle est sur la droite. Donc c'est une falaise de calcaire abrupte au pied de laquelle des hommes préhistoriques pendant plus de 50 000 ans se sont installés et ont chassé des chevaux et des rennes.
4: Pierre-Guillaume Denis, qu'est-ce que l'on vient voir spécifiquement lorsque l'on vient dans ce musée?
6: Alors ici, on voit surtout des objets archéologiques. On voit des vestiges qui ont été prélevés depuis plus de 160 ans sur le site. Le gisement de Solutré, qu'on appelle le croc du charnier, des outils en silex, des ossements d'animaux, des armes de chasse et même des sculptures ou des perles portées par les gens de la préhistoire.
4: Et pour découvrir toutes les activités à faire dans le département, rendez-vous sur destinationsaône-et-loire.fr.

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2: La route des vacances, vendredi après-midi à 14h, soyez les bienvenus.
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2: On débute ce point trafic par une intervention d'un patrouilleur, priorité à sa sécurité, donc dans le département de Lyon, l'autoroute A6 en direction de Paris. Je vous parlais d'obstacles sur les voies, assez nombreux, c'est confirmé. Le patrouilleur est là, il s'apprête à traverser les voies de circulation pour ramasser ces obstacles. Donc ça va durer un petit moment puisque c'est un coffre de toit qui s'est ouvert, donc il y a beaucoup d'obstacles sur les voies. Kilomètre 118, donc plutôt même après le kilomètre 119. Ça vous concerne après le secteur d'Auxerre, une fois passé la sortie 18, Charny, Villeneuve-sur-Yonne, Château-Renard, intervention d'un patrouilleur sur les voies de circulation pour ramasser tous ces obstacles en direction de Paris. On va rester sur l'autoroute A6, puisqu'en direction de Paris, mais c'est là que vous êtes les plus nombreux, le trajet Lyon-Paris, mais surtout la traversée de la Bourgogne entre Mâcon et Auxerre, ça peut ralentir un petit peu, surtout du côté de Chalon-sur-Saône et de Beaune. Et c'est d'ailleurs là qu'on m'a parlé d'un bouchon au niveau du nerf de service, l'air de service de Beaune-Merseuil qui se trouve au kilomètre 311, donc après Chalon-sur-Saône, après la sortie 25.2. Vous pouvez éviter l'autoroute A6 pour les trajets Lyon-Dijon en passant par l'Est, les autoroutes A42 puis A40 en direction de Bourg-en-Bresse et puis la 39 pour rejoindre la direction de Dijon ou encore de Strasbourg. Il y a vraiment beaucoup moins de monde. La 40 aussi qui est bien chargé au passage d'Oyonnax, une régulation de la vitesse qui est en place à 90 km/h au moment où l'on parle, avec quelques bouchons possibles au passage du tunnel de Chamois. Je vous parlais d'un bouchon tout à l'heure, mais rien à voir, c'était à cause d'un véhicule qui était en panne, le dépannage est terminé, vous avez tous repris la route en même temps, et puisqu'un tunnel se trouve juste après, ça ralentit un petit peu avant le tunnel, c'est à l'approche du secteur d'Oyonnax. La 40 dont on parle, mais dans l'autre sens de circulation, en direction de l'Italie, donc vraiment tout au bout de l'autoroute A40. Aux dernières nouvelles, il fallait compter une heure avant de pouvoir s'insérer sous le tunnel du Mont-Blanc, secteur de Chamonix.
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2: Un coup d'œil aussi sur l'actualité de ce vendredi 21 août avec les titres de France Info en une minute.
3: Fil info et des dizaines de milliers de préservatifs non conformes ont été vendus ces derniers mois en France.
4: En ligne, dans des pharmacies ou chez des distributeurs, ça concerne une trentaine de références qui, pour la majorité, n'ont pas le marquage CE, alerte le ministère de la Santé et la répression des fraudes. Certaines plages du Var et toutes celles de Marseille sont interdites aux baigneurs. Cet après-midi, il y a des ruissellements à cause des pluies importantes, des bactéries fécales dans l'eau, justifié à l'instant l'adjoint au maire de la ville sur France Info. Plus aucun département n'est concerné par la vigilance orange. Pluie, inondations et orages, mais le trafic ferroviaire reste perturbé dans les Landes et au Pays Basque à cause d'un impact de foudre Verichoux. Une deuxième sortie dans l'espace, bientôt pour Sophie Adnaud, annonce la NASA, ce sera mardi prochain. L'astronaute française ira terminer l'installation d'une antenne de communication avec la Terre à l'extérieur de la Station Spatiale Internationale, une semaine tout juste après la première sortie de la Française de 44 ans.
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2: On poursuit le voyage ensemble, la route du retour de vacances pour bon nombre d'entre vous. On reparle de vos conditions de circulation d'ici moins de 5 minutes sur Autoroute Info. Juste après, Adèle Castillon, un été avec toi sur Autoroute Info. Bon après-midi, bonne route.

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2: Priorité à votre sécurité si vous êtes dans le département du Loiret, la 77. Vous devez lever le pied dans les deux sens aux abords du kilomètre 22. On a une biche qui a été signalée dans l'accotement, assez proche des voies quand même. Elle a été vue en direction de Nevers, mais il faut quand même lever le pied direction Paris au cas où elle aurait la mauvaise idée de traverser les voies de circulation. Donc c'est entre la sortie 18 de Montargis et la bifurcation avec l'autoroute A19. Je vous rappelle aussi qu'une intervention est en cours pour ramasser des obstacles assez nombreux sur les voies de circulation. Attention à ce patrouilleur qui traverse très régulièrement les voies pour ramasser un coffre de toit et son contenu à partir du kilomètre 119, entre le 119 et 118 en direction de Paris. C'est entre Auxerre et Courtenay après la sortie numéro 18. Intervention toujours d'actualité.

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1: On va débuter ce point trafic sur l'autoroute A6. Rappeler cette intervention d'un patrouilleur toujours potentiellement d'actualité pour ramasser de nombreux obstacles à la suite d'un coffre de toit qui s'était ouvert dans l'Yonne à partir du kilomètre 119, entre le kilomètre 119 et 118 direction Paris. Vous augmentez bien les distances de sécurité. L'intervention du patrouilleur est sûrement toujours d'actualité après la sortie 18 pour Villeneuve-sur-Yonne, pour Charny et pour Château-Renard. L'autoroute A6, on s'y intéresse aussi un peu plus en amont, toujours direction Paris, mais en Saône-et-Loire, un véhicule serait tombé en panne au niveau d'une bretelle d'entrée sur une aire de repos. C'est l'aire de repos du Chizy qui se trouve entre Mâcon et Chalon-sur-Saône, kilomètre 365. Le patrouilleur vient d'arriver, ça se passe direction Paris. Donc, soyez attentifs, anticipez un peu si vous voulez faire la pause sur cette aire du Chizy, kilomètre 365 de l'A6. Des bouchons se forment parfois sur l'autoroute A6 puisque c'est une autoroute qui est très chargée à l'heure où l'on parle, plutôt en direction de Paris qu'en direction de Lyon. Le passage de la Bourgogne où il peut y avoir quelques ralentissements, c'était le cas tout à l'heure au niveau de l'aire de service de Beaune-Merceuil. Il semblerait que ça se calme un petit peu, mais ça fluctue, parfois quelques bouchons, donc attendez-vous à peut-être ralentir plus que d'ordinaire, en tout cas au moment de faire la pause sur l'aire de Beaune-Merceuil. Après Chalon-sur-Saône, l'A6, vous pouvez l'éviter puisqu'elle est très chargé entre Lyon et Beaune, même entre Lyon et Courtenay, mais pour les trajets Lyon-Dijon, il est préférable d'emprunter un autre itinéraire en passant par l'Est, donc la 42, puis la 40, c'est direction Bourg-en-Bresse, puis enfin l'autoroute A39 pour rejoindre la direction de Dijon ou encore de Strasbourg.
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1: La météo qui peut un petit peu compliquer les choses cet après-midi avec parfois un petit peu de pluie. Alors c'est surtout en Bourgogne-Franche-Comté, quoique plus en Bourgogne qu'en Franche-Comté, et puis en Champagne-Ardenne aussi, donc du côté de la ville de Troyes, de Chaumont, Dijon, Auxerre, il peut pleuvoir avec parfois même un risque d'orage, plutôt du côté de Troyes d'ailleurs sur l'autoroute A5, donc anticipez bien dès qu'il se met à pleuvoir, vous le savez. C'est 110 km/h, grand maximum. Et c'est aussi le cas sur la route des vacances.
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1: Un petit coup d'œil aussi sur les prévisions de Météo France pour ce week-end avec Hélène Belgaut.
2: Cet après-midi, vous aurez bien du mal à échapper aux averses. Elles seront fréquentes du Grand Est à Rhône-Alpes en passant par la Bourgogne-Franche-Comté avec bien souvent un caractère orageux apportant de bons cumuls de pluie. Ailleurs, elles seront plus éparses et faiblement orageuses. Les températures maximales poursuivront leur baisse. On aura 21 degrés à Langres, 22 à Paris et Nancy, 23 à Mulhouse, 25 à Bourges, Besançon, Clermont-Ferrand, Grenoble et du côté de Pau, 26 degrés à Dijon. Les plages aquitaines et méditerranéennes seront assez bien ensoleillées avec un index UV de 7. On pourra juste déplorer la possibilité d'averse du côté de Nice et de Biarritz. La mer sera belle à peu agitée dans les deux cas. La température sur le sable avoisinera les 24 degrés sur le sud-ouest, 28 sur le sud-est. Celle de l'eau sera de 22-24 degrés en Aquitaine, 26-28 en Méditerranée. Le week-end s'annonce bien ensoleillé avec de rares averses encore samedi. Bonne route avec Météo France sur Autoroute Info.
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1: Vous avez peut-être déjà vécu la mauvaise expérience de tomber en panne sur l'autoroute. Si ce n'est pas le cas, vous allez découvrir le fonctionnement des bornes SOS. On ne sait jamais, ce sera dans le prochain reportage. Ça pourrait servir. On vous en parle après l'infotrafic, bien sûr, sur Autoroute Info. Et puis, la musique tout de suite, c'est Sound of Legend qui remixe San Francisco sur Autoroute Info. Bon après-midi.

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1: Et à celle de cet agent autoroutier qui intervient toujours dans le département de l'Yonne, mais vous êtes très nombreux à circuler, donc ça complique un peu les choses pour lui qui souhaite ramasser les obstacles qui gênent votre passage. Donc il va neutraliser sur une partie la voie de gauche pour intervenir en sécurité. C'est dans l'Yonne, la 6 en direction de Paris. Ça vous concerne toujours entre Auxerre et Courtenay. Après la sortie numéro 18 pour Villeneuve-sur-Yonne, vous serrez bien sur la partie droite de la chaussée. Le patrouilleur, lui, va intervenir et intervient peut-être même déjà sur

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0: Sur autoroute info, nouvelle perturbation en Saône-et-Loire. Si vous êtes sur la 6 en direction de Paris, on a un véhicule qui est tombé en panne avec sa remorque au niveau d'un refuge, mais le conducteur intervient donc sur la bande d'arrêt d'urgence pour effectuer le dépannage. Donc ça fait un piéton à proximité des voies. Attention, au kilomètre 339 de la 6 en direction de Paris, le patrouilleur s'est placé en amont en protection, donc vous pensez bien au corridor de sécurité et même aux distances de sécurité. Après, tournu, la sortie numéro 27 à l'approche du secteur de Chalon-sur-Saône. Vous avez peut-être déjà vécu tomber en panne sur l'autoroute, ça n'arrive pas qu'aux autres. Chaque année, près de 75 000 appels sont passés par les bornes Orange ou l'appli gratuite SOS Autoroute le long du réseau du groupe APRR. Comment sont-ils gérés? Reportage d'Élise Valade.
1: 75 000 appels, cela peut sembler beaucoup, mais il faut remettre ce chiffre en rapport avec les 30 millions de véhicules par an qui roulent sur ce réseau. Candice Farnier, des autoroutes APRR, est en intervention à l'AFTRAL, centre de formation aux métiers du transport et de la logistique. Elle explique aux futurs routiers et fait essayer une borne SOS. Si jamais vous tombez en panne sur l'autoroute, voilà comment cela se passe.
2: On va faire un test avec Frédéric Gelin, qui travaille aussi à la sécurité trafic, sur les bornes SOS. Alors on va commencer, qui veut appuyer sur le bouton?
3: Félix,
4: votre appel a bien été enregistré. Vous allez être mis en relation avec les secours.
5: Sécurité Autoroute, bonjour.
6: Oui, bonjour monsieur, je vous appelle, je suis tombé en panne sur l'autoroute.
5: Oui, vous avez quoi comme véhicule?
6: Un Renault Scénic.
5: D'accord, c'est quel type de panne?
6: J'ai plein de voyants qui se sont allumés, je sais pas trop quoi faire, je me suis arrêté.
5: D'accord, vous êtes bien au kilomètre 157 sur A6.
6: C'est ça, c'est ce qui est écrit sur la borne.
5: Vous êtes au niveau de la borne ou vous êtes avant ou après?
6: Je suis avant la borne, environ 400 mètres.
5: Ok. Combien de personnes sont dans le véhicule?
6: 4.
5: 4 personnes. Je vous envoie un dépanneur qui sera là sous 30 à 40 minutes. Vous retournez à votre véhicule. Vous faites sortir tous les passagers du véhicule. Vous vous mettez en sécurité derrière la glissière de sécurité.
6: D'accord, ok.
5: Très bien. Vous mettez bien votre gilet jaune.
6: Ok.
5: Voilà. Je vous envoie le dépanneur. Donc vous faites bien attention à vous. Bon courage.
6: Très bien, je vous remercie. Au revoir.
1: 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Et pour voyager avec une borne SOS toujours dans votre poche, téléchargez gratuitement l'appli SOS Autoroute. 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
1: Un véhicule vient d'être signalé en difficulté au moment de sortir de l'autoroute secteur d'Oyonnax. Si vous empruntez la sortie 8 de l'autoroute A40, donc c'est dans le département de l'Ain, direction Paris, kilomètre 125, la sortie numéro 8, Hauteville-Lône. Et ce véhicule qui est signalé gênant avec un patrouilleur qui s'est placé en protection en amont. C'est la première sortie que vous rencontrez après le tunnel de Chamoise qui se trouve dans le secteur d'Oyonnax.

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1: À 14h30, en ce début d'après-midi sur Autoroute Info, quelques interventions à vous rappeler. On va tout d'abord aller faire un tour dans le département de l'Ain, puisque sur l'A40, on a un véhicule qui est tombé en panne au moment de sortir de l'autoroute par la sortie 8, Hauteville-Lot. Donc c'est la sortie qui se trouve en direction de Paris, au kilomètre 125, secteur de Yona. Vous prenez la sortie 8, Hauteville-Lot. Attention, véhicule en panne et un patrouilleur qui s'est placé en protection en amont de ce véhicule. L'A40, d'ailleurs, j'en profite pour vous rappeler que la vitesse est régulé sur cet axe dans ce sens-là, direction Paris. Et justement, dans le secteur de Yona, il y a une succession de viaducs, de tunnels, et c'est pour ça que la régulation de la vitesse est en place, 90 km/h au passage de ce secteur un petit peu délicat. La 6 aussi, où il y a une régulation de la vitesse depuis peu, le trajet Beaune-Auxerre avec un trafic soutenu, donc 110 km/h au lieu de 130, régulation de la vitesse en place pour éviter que des difficultés ne se forment. C'est pour fluidifier le trafic. L'autoroute A6, pour vous rappeler cette intervention au niveau d'un véhicule et sa remorque, donc un piéton assez proche des voies au kilomètre 139 en direction de Paris en Saône-et-Loire, après Tournu, la sortie numéro 27. Et puis aussi cette intervention, quasiment la même chose sur la bande d'arrêt d'urgence aussi, on est un peu en amont, kilomètre 365, intervention après la sortie 28 pour Mâcon et avant Tournu, la sortie numéro 27. Et pour finir, dans le Loiret, on a aperçu tout à l'heure une biche assez proche des voies. Dans l'accotement, elle a été aperçue en direction de Nevers. Vous devez aussi lever le pied en direction de Paris. On ne sait jamais, elle pourrait traverser les voies. C'est entre Montargis, la sortie 18, et la bifurcation avec la 19, qui permet notamment de rejoindre la direction d'Orléans ou de Nancy. La suite du programme sur Autoroute Info, Jérémy Frérot arrive côté musique et puis juste avant, les titres de l'actualité de ce vendredi après-midi avec France Info.
2: Mathilde Romagnan, ces derniers mois, des dizaines de milliers de préservatifs non conformes ont été vendus en France.
3: Alerte aujourd'hui de la répression des fraudes. Une trentaine de marques sont concernées. Les autorités appellent les personnes ayant des doutes à faire un dépistage, ces préservatifs pouvant entraîner des infections sexuellement transmissibles ou des grossesses non désirées. Après les orages dans le sud de la France, le trafic ferroviaire est perturbé dans les Landes et le Pays Basque pour les TER, mais aussi pour les TGV. Ce matin, le train reliant Hendaye à Paris est arrivé avec près de 12 de retard. Et puis dans les airs, une trentaine de vols sont annulés aujourd'hui entre la Corse et le continent à cause de ces orages. Le président iranien affirme aujourd'hui qu'il est temps de mettre fin à la guerre avec les États-Unis. Selon lui, Téhéran est en position de force face à Washington. Le monde entier reconnaît notre victoire, dit-il. Le conflit entre l'Iran et les États-Unis dure depuis près de 6 mois. La prochaine sortie dans l'espace de Sophie Adnaud aura lieu mardi prochain. L'astronaute française va effectuer sa deuxième sortie extravéhiculaire après avoir marqué l'histoire la semaine dernière en devenant la première française à effectuer une sortie hors de la Station Spatiale Internationale.
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1: On fait voyager ensemble la route des vacances sur Autoroute Info. Des retours aussi de vacances beaucoup aujourd'hui sur l'A6 essentiellement pour rejoindre la direction de Paris. On aura l'occasion de reparler de tout ça bien sûr sur Autoroute Info avec le retour de l'infotrafic dans moins de 5 minutes. D'ici là, la musique, c'est avec Jérémy Frérot cet après-midi. Bonne route.
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6: Un véhicule est tombé en panne tout à l'heure en Saône-et-Loire. L'intervention est toujours d'actualité sur l'A6, kilomètre 339 en direction de Paris. Un véhicule et sa remorque. Le conducteur du véhicule intervient pour pouvoir changer l'une de ses roues. Donc ça fait un piéton proche des voies. Attention. Après, Tournu, la sortie numéro 27, intervention entre Mâcon et Chalon-sur-Saône, secteur de l'autoroute A6 où vous êtes très nombreux à circuler cet après-midi. C'est globalement entre Lyon et Auxerre qu'il y a le plus de monde à l'heure où l'on parle, et d'ailleurs des régulations de vitesse en place après Beaune pour fluidifier un petit peu le trafic. 14h45 pour le prochain point trafic sur Autoroute Info. À suivre côté musique, c'est Katrina et The Waves qui arrive juste après. Un souvenir avec Don Omar et Lucenzo, c'est le coup d'ouro sur Autoroute Info.

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1: Dans le département de l'Ain, on a un véhicule tombé en panne sur la 40. Vous êtes en direction de Genève, de Chamonix, kilomètre 135. C'est à l'approche du secteur d'Oyonnax. Véhicule en panne sur la voie spéciale véhicule lent. Donc lorsque la 40 passe de 2 à 3 voies après la bifurcation avec l'autoroute A42, vous serrez bien sur la gauche puisqu'au kilomètre 135, il y a un véhicule qui

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1: Et l'infotrafic en ce milieu d'après-midi, on va aller faire un tour sur l'autoroute A40 qui traverse le département de l'Ain. Si vous êtes en direction de Genève, de Chamonix, attention à ce véhicule tombé en panne au niveau de la voie spéciale véhicule Lens. C'est la voie la plus à droite à l'approche du secteur d'Oyonnax. Vous êtes sur la 40, vous dépassez la jonction avec l'autoroute A42 et lorsque la 40 passe de 2 à 3 voies, vous serrez bien sur les deux voies de gauche puisque le véhicule est en panne sur la voie la plus à droite. Les services de sécurité ont été appelés, mais pour l'instant, a priori, le secteur n'est pas encore sécurisé. L'autoroute A6 maintenant, ou en direction de Paris, déjà il y a du monde, entre Lyon et Paris, mais surtout dans la traversée de la Bourgogne, entre Mâcon et Auxerre, on a aussi quelques régulations de vitesse en place pour fluidifier un peu le trafic à partir de Beaune. Et une intervention qui reste d'actualité en Saône-et-Loire. Un véhicule et sa remorque tombée en panne au niveau de la bande d'arrêt d'urgence. On avait quelques piétons tout à l'heure à proximité des voies et un dépanneur qui va arriver sur les lieux. Secteur, vous êtes très nombreux, donc essayez de respecter un corridor de sécurité si c'est possible. Kilomètre 339. Le patrouilleur s'est placé en amont de l'intervention pour vous prévenir qu'il y avait du monde un petit peu plus loin. Donc tout ça après tournu la sortie numéro 27. Et puis on va finir ce point trafic dans le Loiret, la 77, où une biche a été aperçue dans l'accotement au kilomètre 22, ce qui vous oblige à augmenter un peu les distances de sécurité. Attention entre Montargis, la sortie 18, et la bifurcation avec l'autoroute A19 qui permet de rejoindre la direction d'Orléans ou encore de Metz. La route des vacances que l'on fait tout l'été sur Autoroute Info et encore plus les samedis où on a souvent beaucoup de monde et potentiellement des difficultés. Demain, édition spéciale pour vous accompagner tout au long de la journée. Une journée qui s'annonce bien chargée côté trafic. Bison Futé annonce une journée rouge et orange dans le sens des retours et aussi quelques départs. À noter que si vous prenez la route, demain il y a des animations gratuites sur certaines aires de service sur la route, par exemple sur l'A31, si vous prenez la route direction Lyon, ce sera sur l'aire de Dijon-Brognon. Et sinon, sur l'A77 dans le Loiret, ce sera sur l'aire du Jardin des Arbres. Animation gratuite entre 8h et 15h.
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1: Et puis dans le prochain quart d'heure, les enfants auront la parole sur Autoroute Info. Andrea, 10 ans, nous a demandé à quoi servaient les bornes oranges visibles le long des autoroutes. On lui répond juste après l'infotrafic. La musique, c'est tout de suite avec Vanessa Paradis sur Autoroute Info.

0: La voie spéciale véhiculant vient d'être neutralisée par un patrouilleur au niveau du véhicule dont je vous parlais il y a quelques instants, véhicule en panne sur la voie spéciale véhiculant qui se trouve au kilomètre 135 en direction de Genève. L'A40 à l'approche du secteur d'Oyonnax. C'est lorsque l'A40 passe de 2 à 3 voies. Vous serrez bien sur les deux voies de gauche. De toute façon, la voie spéciale véhiculant est maintenant neutralisée. Le dépannage est à venir et tout ça, c'est après la jonction avec l'autoroute A42. On va retrouver à présent notre chronique « Dis pourquoi ?» On répond aux questions posées par les plus jeunes voyageurs qui font aussi le trajet avec vous. Véronique Voiron.
1: Pourquoi c'est comme
2: après,
1: ça
2: après, ça veut dire quoi,
3: maman,
2: ça
3: pourquoi?
4: Question posée par Andrea, 10 ans.
5: C'est quoi ces poteaux oranges qu'on voit au bord de l'autoroute?
4: Eh oui, comme Andrea, tu as peut-être déjà vu lors d'un trajet en voiture ces poteaux oranges au bord de l'autoroute. Mais à quoi servent-ils exactement? En fait, ce sont des bornes d'appel d'urgence qui permettent aux conducteurs d'être localisés en cas de problème. Ces bornes oranges sont numérotées et placées à intervalles réguliers, en moyenne tous les 2 km. Grâce à elles, en cas de panne ou d'accident, on peut prévenir rapidement les secours et leur indiquer très précisément notre position. Imagine, tu es en voiture avec ta famille sur l'autoroute. Tout se passe bien, tout à coup, un bruit étrange et la voiture tombe en panne. Que faire? Qui appeler et comment expliquer où vous vous trouvez exactement? Car une autoroute peut faire des centaines de kilomètres de long, tout se ressemble et il y a peu de points de repère précis. Heureusement, vous apercevez au loin l'un de ces poteaux oranges. En ayant pris soin d'enfiler un gilet jaune pour que les autres conducteurs vous voient de loin et de vous mettre tous en sécurité derrière les glissières, l'un des parents se dirige alors vers la borne pour appeler de l'aide. Il communique alors directement avec les personnes qui surveillent l'autoroute et qui savent ainsi exactement où envoyer les secours sans perdre de temps. Et quand il y a urgence, chaque minute compte. Mais sais-tu qu'il existe aussi une autre solution encore plus pratique, l'application SOS Autoroute. Elle permet d'envoyer sa position très précisément. Il s'agit en quelque sorte d'une borne d'appel d'urgence intégrée au téléphone. Alors, borne orange ou application, le but est le même, prévenir rapidement les secours pour qu'ils arrivent au bon endroit le plus vite possible, parce que s'arrêter sur une autoroute peut être très dangereux. En résumé, la prochaine fois que tu verras une borne orange, tu sauras que ce n'est pas juste un simple poteau, c'est un peu comme une adresse pour les voitures. Et même si on espère que ça n'arrive jamais, tu sauras quoi faire en cas de besoin. Tu te poses des questions, nous, on y répond.

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3: Et on fait la route ensemble, bienvenue si vous venez d'arriver, il est 15h.
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3: Avec ce vendredi 21 août teinté de orange et de rouge sur la route des vacances, départ ou retour, mais surtout à cette période évidemment les retours de vacances où vous êtes nombreux, on va y revenir. D'abord, on va évoquer la présence d'un véhicule en panne. Bonjour Myriam.
4: Bonjour Elliott.
3: L'autoroute A40 où un véhicule est arrêté et un petit peu gênant sur les voies.
4: Oui, gênant sur la voie spéciale véhiculant, c'est la voie la plus à droite, ça se passe en direction de Genève Chamonix, kilomètre 135. La voie spéciale véhiculant a pu être neutralisé il y a quelques instants par un patrouilleur. Ça concerne ceux qui circulent donc sur la 40. Au-delà de la bifurcation avec la 42, lorsque la 40 passe de 2 à 3 voies, il faudra bien serrer à gauche.
3: Et d'ailleurs, l'autoroute A40, tout au bout de cette autoroute, pour ceux qui visent l'Italie, il y a toujours de l'attente, environ une heure d'attente avant de pouvoir s'engager sous le tunnel du Mont Blanc. On regarde aussi comment la circulation s'écoule sur l'autoroute A6. Il y a beaucoup de monde. C'est saturé en direction du nord, direction Paris.
4: Un trafic très très soutenu effectivement entre Lyon et Paris, avec une difficulté qui vient d'arriver, c'est au nord de Lyon, lorsque l'A46 rejoint l'autoroute A6 un petit peu avant la barrière de péage de Villefranche-Lima. On a 3-4 km de trafic au ralenti donc en direction de Paris, c'est à partir du kilomètre 430. Un peu plus loin sur l'A6, on est en Saône-et-Loire, on a une intervention à venir pour pouvoir dépanner un véhicule et sa remorque le long des voies, kilomètre 139, toujours direction Paris après la sortie numéro 27 pour Tournu. Et puis j'en profite aussi pour vous rappeler cet itinéraire qu'il est possible d'emprunter pour éviter la 6 très très chargée entre Lyon et Beaune, donc entre Lyon et Dijon. On peut emprunter à l'est la 42, puis la 40 direction Bourg-en-Bresse et enfin rejoindre la 39 direction Dijon ou encore Strasbourg.
3: Itinéraire valable pour tous ceux qui sont au départ effectivement de la région lyonnaise. Attention aussi aux averses aujourd'hui avec les températures qui ont bien baissé, ça fait du bien, mais du coup c'est le retour de la pluie et des orages, et dans certains secteurs, ça peut être assez violent, notamment en Bourgogne-Franche-Comté, dans le Grand Est, les autoroutes comme la 36, la 31, la 5, où vous rencontrez ces averses localement soutenues. Adaptez bien votre vitesse. Et puis Myriam, on va terminer avec une info qui concerne ceux qui nous écoutent sur l'A77.
4: Dans le département du Loiret, tout à l'heure, on a un animal, une biche, qui m'a été signalée assez proche des voies. Alors, elle a été vue en direction de Nevers, dans l'Accotement. Il faut quand même lever le pied en direction de Paris, entre la sortie 18, Montargis, et la bifurcation avec l'autoroute A19.
3: Merci Myriam, le reste de l'actu à suivre.
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3: L'actualité de ce vendredi, les titres qui nous sont présentés maintenant depuis la rédaction de France Info.
5: Sur France Info, l'info en une minute, Damien Maistre et un possible agent russe arrêté par les autorités allemandes.
6: Un homme arrêté en Roumanie, il est suspecté d'avoir caché des armes à feu dans une forêt près de Berlin. Selon les médias allemands, les renseignements allemands affirment que cet homme a agi sur commande des services secrets russes pour projeter une action violente. Par ailleurs, la Finlande, à l'instant, annonce convoquer l'ambassadeur russe. Cela fait suite là à la violation présumée de son espace aérien par un avion russe hier après-midi. Donald Trump veut faire baisser le prix de la viande de bœuf aux États-Unis. Le président américain annonce la suspension des taxes douanières sur l'importation de cette viande, mesure temporaire durant 3 mois. Les autorités américaines s'attendent à une baisse de 25% des prix sur le marché. Et puis, plus d'un mois après l'incendie dans la forêt de Fontainebleau en région parisienne, le massif va rouvrir en grande partie au public ce week-end. Seules les parties calcinées et dangereuses restent inaccessibles.
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3: Et qui vous accompagne 7 jours sur 7, 24 heures sur 24. On continue notre trajet avec celle qui avait dansé dans la même émission Danse avec les stars, Emma et Jungeli, qui se retrouvent sur ce titre juste un peu sur Autoroute Info. Bienvenue, bonnes vacances.

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6: Des véhicules en panne et deux interventions à rappeler à cette heure-ci, Myriam. On va commencer sur l'autoroute A40.
7: Dans le département de l'Ain, si on circule en direction de Genève-Chamonix, attention à cette voie spéciale véhicule lent. C'est la voie la plus à droite qui est neutralisée. On a un véhicule qui est tombé en panne au kilomètre 135. Donc après la jonction avec l'A42, il faut bien serrer sur la gauche lorsque l'A40 passe de 2 à 3 voies. Et puis un autre véhicule en panne, c'est assez récent, c'est dans le Doubs. L'A36 direction Mulhouse, poids lourd le long des voies circulation, kilomètre 75, un petit peu avant la sortie 6 de Clerval, donc après la sortie 5, Baume-les-Dames.
6: Et puis bien sûr, il y a beaucoup de monde sur la route des retours de vacances aujourd'hui, vendredi, c'était attendu, ça se confirme sur l'autoroute A6 avec quelques ralentissements au nord de Lyon. On en reparle dans le détail, on s'intéresse aussi à l'évolution des conditions météo pour la suite de la journée, pour ce week-end. Rendez-vous 15h15 après avoir écouté ce classique de U2 sur Autoroute Info.

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1: De retour, les conditions de circulation sur Autoroute Info, il est 15h15 et on va parler de l'autoroute A6. Bien sûr, vous êtes nombreux à l'emprunter cette autoroute, la route des départs et surtout des retours de vacances. On apprend d'ailleurs depuis quelques instants qu'il y a des obstacles, Myriam, sur cette autoroute A6.
2: Et une intervention qui est à venir dans les toutes prochaines secondes pour les ramasser. L'A6 direction Lyon, au kilomètre 366, c'est en Saône-et-Loire, obstacle sur les voies et surtout ce patrouilleur qui s'apprête à traverser les voies de circulation pour les ramasser. C'est après Tournus, la sortie 27.
1: Et l'autoroute A6, on va l'emprunter dans l'autre sens où il y a le gros de la circulation, du monde qui rentre de vacances, beaucoup de monde, des ralentissements et des interventions le long des voies.
2: En direction de Paris, effectivement, on va faire dans l'ordre, on va commencer au nord de Lyon avec ce bouchon, ces ralentissements. Lorsque l'A46 rejoint l'autoroute A6 en direction de Paris, un petit peu avant la barrière de péage de Villefranche-Lima, ça ralentit assez fortement, on le voit au kilomètre 430, par exemple. Ensuite, l'autoroute A6 est très très chargée jusqu'à Courtenay. Il peut y avoir, il y a sûrement des ralentissements entre Lyon et Courtenay et un bouchon qui s'est formé en revanche au niveau d'une aire de service. C'est l'aire de service de Mâcon-Lassalle après le secteur de Mâcon, après la sortie numéro 28 où nombreux sont ceux qui souhaitent faire la pause actuellement et ça ralentit un petit peu au niveau de cette bretelle d'entrée.
1: Mais attention, en plus, il peut y avoir parfois de mauvaises conditions météo aujourd'hui avec la pluie, les orages qui localement sont soutenus. Ça peut être de façon très localisée, ça ne dure pas forcément très longtemps, mais quand ça arrive, ça peut générer des difficultés importantes, surtout quand il y a du monde. Il va falloir bien maintenir les distances de sécurité et adapter la vitesse. Myriam, on va continuer avec l'autoroute A40, puisqu'il y a toujours une intervention qui gêne sur les voies.
2: Oui, intervention pour dépanner un véhicule. Il est tombé en panne sur la voie spéciale véhiculant la voie la plus à droite. Toujours direction Genève-Chamonix, kilomètre 135 de l'A40. C'est après la bifurcation avec l'autoroute A42. Il faudra bien serrer à gauche lorsque l'A40 passe à trois voies.
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1: Tout au bout de la 40, il y a aussi pas mal de monde qui part en Italie. Il y a aussi encore quelques départs à cette période. Et avant de passer le tunnel du Mont Blanc, une heure d'attente estimée aux dernières nouvelles. Maintenant, on va parler météo.
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1: Les prévisions pour les prochaines heures, pour ce week-end, pour savoir à quoi s'attendre. Hélène Belgaout de Météo France.
3: Cet après-midi, vous aurez bien du mal à échapper aux averses. Elles seront fréquentes du Grand Est à Rhône-Alpes, en passant par la Bourgogne-Franche-Comté, avec bien souvent un caractère orageux apportant de bons cumuls de pluie. Ailleurs, elles seront plus éparses et faiblement orageuses. Les températures maximales poursuivront leur baisse. On aura 21 degrés à Langres, 22 à Paris et Nancy, 23 à Mulhouse, 25 à Bourges, Besançon, Clermont-Ferrand, Grenoble et du côté de Pau, 26 degrés à Dijon. Les plages aquitaines et méditerranéennes seront assez bien ensoleillées, avec un index UV de 7. On pourra juste déplorer la possibilité d'averse du côté de Nice et de Biarritz. La mer sera belle à peu agitée dans les deux cas. La température sur le sable avoisinera les 24 degrés sur le sud-ouest, 28 sur le sud-est. Celle de l'eau sera de 22-24 degrés en Aquitaine, 26-28 en Méditerranée. Le week-end s'annonce bien ensoleillé avec de rares averses encore samedi. Bonne route avec Météo France sur Autoroute Info.
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1: Allez, vous restez bien avec nous, on se retrouve très vite. On reparle des conditions de circulation, on évoquera aussi en lien avec ces conditions météo pluvieuses, orageuses. Et on vous donnera des conseils pour bien conduire par temps de pluie et éviter l'aquaplaning. Ce sera juste après avoir écouté la chanteuse Oria sur Autoroute Info, il est 15h20. Bienvenue.

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5: On se retrouve, les conditions de circulation et beaucoup de monde sur la route des retours de vacances ce vendredi sans grande surprise, avec une circulation chargée et un peu perturbée au nord de Lyon, Myriam.
6: Avec quelques bouchons au programme en direction de Paris, on a des ralentissements et bouchons lorsque la 46 rejoint la 6 au nord de Lyon, avant la barrière de péage de Villefranche-Lima à peu près. 4 kilomètres de trafic ralenti, perturbé. Ensuite, un trafic vraiment très soutenu avec probablement

0: Alors pour commencer, expliquez-nous les bons réflexes et les choses à connaître lorsque l'on conduit sous la pluie.
1: Bah déjà, il faut connaître l'usure de ses pneumatiques, parce que c'est en fonction de l'usure des pneumatiques qu'on va pouvoir adapter son allure. Si les pneus sont très usés, il va falloir adapter son allure vraiment à la baisse. Respecter les distances de sécurité de manière à pouvoir se donner la possibilité de réagir en cas de problème devant.
0: Les distances de sécurité, il faut dire que souvent elles ne sont pas connues par les automobilistes.
1: Nous on le voit en stage, quand on demande à nos stagiaires s'ils respectent les distances de sécurité, ils nous disent oui. Mais quand on leur demande quelle est la règle en matière d'évaluation des distances de sécurité, la règle elle est méconnue.
0: Et cette règle, on la rappelle, hein, il faut qu'il y ait au moins 2 secondes entre notre véhicule et le ou les véhicules qui se trouvent devant nous lorsque l'on roule à 130 km/h. Alors, si là, par malheur, notre véhicule part en aquaplaning, quels sont les réflexes à adopter en urgence et comment doit-on réagir ?
1: La voiture va flotter sur la flaque. Là, j'aurais tendance à vous dire qu'il n'y a pas grand-chose à faire pendant ce temps-là, mais par contre, dès qu'on va être sorti de la flaque, là, il va falloir essayer de reprendre la maîtrise de la trajectoire si c'est pas fait. Et donc, le meilleur pour ça, déjà, ce qui va être obligatoire, c'est de bien positionner son regard là où on souhaite aller. Et ce qui n'est pas forcément évident, parce que si votre voiture se met un peu en travers et qu'elle prend, par exemple, que dans votre champ de vision, vous vous retrouvez avec soit le terre-plein central ou soit la barrière à droite, la tendance, c'est d'avoir peur de ce qu'on voit et le regarder. Et il faudrait arriver à faire fi de tout ça.
0: Et dans cette situation d'aquaplaning, il faut aussi éviter de freiner, je suppose.
1: Si je freine, je vais transférer du poids devant, je vais alléger un petit peu l'arrière, donc ça va avoir tendance à... Si déjà je suis en perte d'adhérence de l'arrière, ça va augmenter ma problématique.
0: Merci Sébastien Vattier. Bon, mais pour éviter de faire face à cette situation, il faut évidemment limiter sa vitesse. Par temps de pluie, le risque d'accident sur la route est multiplié par 2.
2: Merci Fabrice. Les conditions de circulation. Retour au point complet pour tout savoir de ce qui se passe sur votre trajet ce vendredi. C'est à 15h30. La musique pour continuer le voyage ensemble avec Queen, bien sûr, que vous avez déjà reconnu. C'est maintenant, c'est sur Autoroute Info.

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1: On vous accompagne, on vous informe 7 jours sur 7, 24 heures sur 24 et ce vendredi à 15h30. Il y a beaucoup de monde sur la plupart des axes, c'était attendu, sur la route des départs mais aussi et surtout des retours de vacances. On va parler évidemment de l'autoroute A6 où la circulation est bien chargée. Juste avant, des interventions autour de véhicules en panne, Myriam, ça concerne notamment l'autoroute A40.
2: La 40 dans le département de l'Ain, on a un véhicule qui est tombé en panne assez récemment en direction de Genève-Chamonix, kilomètre 117, là où la bande d'arrêt d'urgence c'est assez étroit, donc il faut être bien vigilant. C'est un kilomètre avant la sortie 9, Saint-Germain-de-Joux, et après la sortie 8, Hauteville-Lône. Le département du Doubs aussi, où un poids lourd est tombé en panne, kilomètre 75 de la 36, direction Mulhouse, Strasbourg. Ça concerne ceux qui circulent après la sortie numéro 5, Baume-les-Dames.
1: Et bon, on va maintenant parler à tous ceux qui rentrent peut-être de vacances, qui roulent en direction du nord pour la plupart. La 6, très très fréquentée depuis la région lyonnaise, jusque dans la traversée de la Bourgogne. Et avant d'arriver en Bourgogne, il va falloir patienter un peu, Myriam.
2: Oui, difficulté au nord de Lyon lorsque l'A46 rejoint l'autoroute A6 dans le secteur de Villefranche-sur-Saône. On a 4 km de bouchons en amont de la barrière de péage de Villefranche-Lima. Et à noter qu'il y a ce bouchon qui remonte en fait sur l'autoroute A46, sur les deux derniers kilomètres de l'A46. Et au total, 6 km de trafic perturbé. Une bonne dizaine de minutes de patience pour passer l'intégralité de la difficulté. Ensuite, un trafic très soutenu, vous venez de le dire, jusqu'à Courtenay, au moins avec probablement des ralentissements et autres perturbations, en sachant qu'il y a des bouchons parfois au moment de faire la pause, par exemple sur l'aire de service de Mâcon-Lassalle.
1: Il faudra patienter quelques minutes, effectivement. Des ralentissements, comme vous le disiez, qui peuvent se former ponctuellement aussi en raison de mauvaises conditions météo, de la pluie, des orages. Et localement, ça peut être particulièrement violent avec d'un coup le ciel qui s'assombrit, beaucoup de pluie et des rafales de vent. On termine peut-être avec une option pour éviter, Myriam, cette autoroute A6.
2: Oui, itinéraire alternatif pour éviter l'A6 entre Lyon et Dijon. On peut emprunter les autoroutes qui se trouvent à l'est, c'est-à-dire la 42, puis la 40, direction Bourg-en-Bresse, et enfin la 39, direction Dijon ou Strasbourg.
1: L'actualité nationale et internationale maintenant. Voici les titres qui nous sont présentés depuis la rédaction de France Info.
3: Une minute, Antoine Geoffin, la forêt de Fontainebleau rouvre en grande partie demain.
4: Le massif dont 2000 hectares ont brûlé le mois dernier sera accessible à 80%, annonce la préfecture de Seine-et-Marne. Les secteurs qui comprennent les rochers utilisés pour l'escalade seront ouverts aux grimpeurs. La vague de chaleur qui a traversé la France est officiellement terminée depuis mercredi, confirme aujourd'hui Météo France à France Info. Cette vague a donc duré au total 23 jours, égalisant le record de juillet 1983, même si celle de cet été a été plus intense. La Turquie émet un mandat d'arrêt international contre le Premier ministre israélien Benjamin Netanyahou dans le cadre de l'enquête sur l'interception de la flottille pour Gaza en mai dernier. Ces navires humanitaires arrêtés par l'armée israélienne alors qu'ils faisaient voile vers l'enclave palestinienne soumise à un blocus naval. Les 430 membres d'équipage avaient été détenus puis expulsés en mai. Circulation difficile dans le sud-est et le sud-ouest. Cet après-midi, bison futé avait du rouge dans le sens des retours. Ça se confirme, une centaine de bouchons actuellement sur l'A7 dans les Bouches-du-Rhône.
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1: On continue le trajet avec Bruno Mars. Retour aux conditions de circulation dans 5 minutes au plus tard sur Autoroute Info. Bonne route et bon voyage.

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8: Et on se retrouve pour évoquer un véhicule qui est en panne. Myriam, c'est au nord de Lyon, là où il y a des averses et pas mal de circulation.
9: Dans le Rhône, effectivement, un motard tombé en panne sur l'autoroute A89 en direction de Lyon de Paris. Il est tombé en panne juste au niveau de la jonction avec l'autoroute A6, donc kilomètre 544 de l'A89. Et c'est un motard donc tombé en panne à cet endroit-là, donc après la dernière sortie de l'A89, sortie 41 pour Anse et Lys.
8: Et puis l'info trafic temps réel. Si on parle pas mal du retour de la pluie aujourd'hui un peu partout, il semblerait qu'un incendie se soit déclaré sur la 6 ou un véhicule en feu, on ne sait pas encore précisément.
9: Et on va aller faire un tour dans le département de Lyon, l'autoroute A6, direction Paris, potentiellement un début d'incendie au kilomètre 141. Donc en direction de Paris, c'est après la sortie 19. Joigny, Migène, attention aussi dans l'autre sens, on ne sait jamais, la fumée peut aussi gêner direction Lyon, donc après la sortie 18 pour Toussy.
8: Merci Myriam, c'est une première alerte, on en parle évidemment très vite sur Autoroute Info. On parle aussi recharge pour véhicules électriques si vous vous apprêtez à faire la pause à cette heure-ci. A priori, ça se passe plutôt bien. En tout cas, on ne nous a pas signalé spécialement d'attente sur les différentes aires de service. On nous confirmait il y a quelques minutes que, par exemple, ça se passait bien sur l'aire de Gevrey-Chambertin, sur l'autoroute A31. Et puis, si vous êtes au volant d'un poids lourd et thermique, notez aussi cette info. Pas de distribution de gasoil pour les chauffeurs de poids lourd sur l'aire de Beaune-Tailly. C'est sur l'autoroute A6 en direction de Lyon, au kilomètre 310. L'aire suivante se trouve une trentaine de kilomètres plus loin. La musique, Joe Dassin, avant de se retrouver à 15h45 pour le point complet sur vos conditions de circulation.
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1: Et après s'être réchauffé au soleil d'Émilie, on va prendre un petit peu la fraîcheur, Myriam, sur l'autoroute A6 au nord de Lyon. Il y a de la pluie, des températures qui ont bien baissé. Et avec la circulation chargée, ça occasionne évidemment des ralentissements.
2: On avait déjà des difficultés au nord de Lyon lorsque la 46 rejoint l'A6 secteur de Villefranche-sur-Saône. Et en plus de ça, la météo, ce n'est vraiment pas ça du tout. Donc ça complique encore plus les choses. On a en tout 6 km de trafic au ralenti en amont de la barrière de péage de Villefranche-Limoges, des temps de parcours qui s'allongent un petit peu d'ailleurs, un peu plus pour ceux qui sont sur la 46, 20 minutes pour passer l'intégralité de la perturbation. Ensuite, l'autoroute A6 qui de toute façon est très très chargée entre Lyon et Auxerre, donc il peut y avoir des ralentissements ailleurs, parfois au moment de faire la pause, certaines aires de service où il y a beaucoup de monde qui souhaite faire la pause, ou parfois le plein, et puis sûrement des ralentissements du côté de Chalon-sur-Saône ou de Beaune.
1: Oui, effectivement, bien maintenir les distances de sécurité, ce sera la clé pour ce trajet effectivement sur l'autoroute A6 entre Lyon et Paris. Et puis on évoque aussi, toujours au nord de Lyon, ce qu'on en parlait tout à l'heure, un véhicule en panne, là où il y a aussi pas mal de monde.
2: C'est au niveau de la jonction entre l'A89, effectivement en provenance de Clermont-Ferrand, et avant de rejoindre l'autoroute A6, une moto en panne au niveau du zébra qui sépare les voies de l'autoroute A89, on va y arriver, et la bretelle de jonction avec l'autoroute A6. Et puis en parlant de l'autoroute A6, j'ai oublié de vous parler d'un incident quand même assez notable, un incendie de véhicule dans Lyon, l'A6, pour ceux qui sont en direction de Paris, donc bien plus au nord. On a au kilomètre 141, et c'est confirmé, un véhicule en panne et un feu aussi dans l'accotement. Une fumée assez épaisse qui se dégage du véhicule en ce moment. Donc ça ralentit au moment où je vous en parle. C'est après Joigny, la sortie 19 direction Paris. Attention aussi direction Lyon après la sortie 18.
1: Ouais, effectivement, là où il ne pleut pas, la végétation est encore très très sèche. Donc le risque d'incendie n'est pas complètement écarté. L'autoroute A6 qui décidément veut qu'on parle d'elle aujourd'hui, parce qu'il y a aussi des obstacles qui viennent de nous être signalé, Myriam.
2: Et on va faire un tour en Saône-et-Loire, l'A6 direction Paris. Obstacle effectivement au niveau du kilomètre 360, entre le kilomètre 360 et 358, donc sur 2 kilomètres entre Mâcon et Chalon-sur-Saône. Il faudra bien lever le pied, c'est après la sortie 28 Mâcon Nord.
1: Attention aussi dans certains secteurs avec des interventions autour de véhicules en panne, ça peut se produire, notamment sur l'autoroute A40, une intervention sur la bande d'arrêt d'urgence, l'A40 qui est aussi bien fréquentée, surtout sur la route des retours de vacances. Et puis pour ceux qui partent, tout au bout de la 40, il faudra patienter un peu avant de passer le tunnel du Mont-Blanc, avant d'aller en Italie. Une heure d'attente.
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1: La page Facebook, effectivement, pour bien préparer votre voyage aussi tout au long de cet été. Vous retrouvez nos prévisions de trafic si vous devez rouler ce week-end. On attend encore beaucoup de monde. Allez faire un petit tour quand vous faites la pause. Et puis nous, on se retrouve après Julien Libre sur Autoroute Info.

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16: Nouveau rendez-vous sur Autoroute Info et pour rappeler de l'attente, un bouchon qui s'est formé, Myriam, pour tous ceux qui nous écoutent au nord de Lyon, sur la 6 et la 46.
17: Oui, c'est au moment où ces deux autoroutes se rejoignent en direction de Paris, dans le secteur de Villefranche-sur-Saône, un petit peu avant la barrière de péage de Villefranche-Lima. Bouchon qui a pris un peu d'ampleur, surtout pour ceux qui arrivent de la 46. On a au total 6-7 kilomètres de bouchon. Un bouchon qui débute donc pour ceux qui sont sur la 46 après la sortie numéro 2 pour Trévoux, et puis sur l'autoroute A6, ce sera un petit peu moins important. On a à peu près 1 à 2 km de bouchon avant de pouvoir passer, un petit peu avant de pouvoir passer la barrière de péage de Villefranche-Lima.
16: Et attention, dans cette zone de très mauvaises conditions météo, la pluie, les averses qui sont importantes, qui doivent inciter évidemment à bien, bien augmenter les distances de sécurité et à réduire l'allure de façon assez localisée. Aujourd'hui, on rencontre ces fortes averses qui, parfois, tournent à l'orage. On en reparle évidemment sur Autoroute Info, 16h, le point complet. On va se retrouver très vite, à tout moment, en cas de nouvelle alerte, hein, vous le savez aussi. On est avec vous 7 jours sur 7, 24 heures sur 24. Pour la musique, Lewis Capaldi en préparation. Après Earth, Wind & Fire sur Autoroute Info. Bonne route et bel été à tous.

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2: C'est vendredi aujourd'hui, on vous accompagne. Ravi d'être avec vous, il est 16h.
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2: Et à mes côtés pour continuer de vous informer, Emma Logerette. Bonjour Emma.
3: Bonjour Elliot.
2: On va parler évidemment de la route des vacances aujourd'hui. Départ, retour surtout de vacances. C'est dans ce sens qu'il y a le plus de monde, de mauvaises conditions météo aussi avec de la pluie, des orages. On va détailler tout ça et on va commencer en région lyonnaise puisque c'est au nord de Lyon qu'il y a beaucoup de monde en direction de Paris et des bouchons à signaler.
3: Des bouchons sur deux autoroutes, l'A6 et l'autoroute A46. Alors c'est surtout pour ceux qui roulent sur l'autoroute A46 en direction de Paris. D'ailleurs, c'est déconseillé de rentrer sur cette autoroute par les diffuseurs de Trévoux, notamment le diffuseur 2 de Trévoux, Neuville-sur-Saône. La raison, un long bouchon, 7 à 8 km de trafic perturbé. Et ensuite, ça se poursuit dans la jonction avec l'autoroute A6, globalement jusqu'à la grande barrière de péage de Villefranche-Limal. Il n'y a rien eu en particulier, si ce n'est la météo, avec pas mal d'orages, beaucoup de monde sur la route des retours de vacances. Donc voilà, il faut s'armer d'un peu de patience pour quitter la région lyonnaise.
2: Et puis effectivement, avec ces mauvaises conditions météo, bien adapter la conduite, augmenter les intervalles de sécurité, ralentir, lever le pied, c'est vraiment important parce qu'on va rencontrer d'autres zones d'averses, d'orages, un petit peu partout, en Rhône-Alpes, on le disait, mais aussi en Bourgogne-Franche-Comté et dans le Grand Est. Si on continue le trajet sur l'A6 qu'on évoquait en direction du Nord, il y a aussi des obstacles.
3: Des morceaux de bois qui ont été signalés kilomètre 360, donc c'est après le secteur de Mâcon, on est après l'aire de service de Mâcon-Lassalle.
2: Et puis encore un petit peu plus loin, là il s'agit d'un incendie, là où il n'y a pas d'averse, la végétation est encore très sèche.
3: On est dans le département de Lyon et on le voit en retour caméra de la fumée très sombre qui se dégage de l'accotement de l'autoroute A6 en direction de Paris, kilomètre 141. Donc c'est après la sortie 19 de Joigny-Migennes. Là je vois en retour caméra qu'il y a les pompiers qui essayent d'accéder à la zone de l'incendie, donc évidemment il faut les laisser passer, vraiment décalez-vous pour laisser passer les pompiers, dégagez bien la bande d'arrêt d'urgence pour que tous les services de sécurité puissent se rendre sur place. Évidemment tout ça, ça fait un bouchon, 2 km de bouchon, et il faut pour le moment une dizaine de minutes pour les parcourir, mais ce sont des temps de parcours qui évoluent assez rapidement.
2: Ouais, effectivement, et puis les autres axes que l'on surveille en dehors de l'autoroute A6, il y a du monde sur l'autoroute A36 dans un secteur assez fréquenté entre Montbéliard en passant par Belfort et jusqu'à Mulhouse. L'autoroute A40 également, circulation chargée entre Genève et Bourg-en-Bresse. Et puis pour ceux qui ont encore la chance de partir, peut-être en vacances, il faudra patienter un peu tout au bout de la 40 avant d'aller en Italie. 3 quarts d'heure d'attente avant de passer le tunnel du Mont-Blanc.
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2: Allez, maintenant, on va s'intéresser à ce qui se passe en France et dans le monde. L'info en une minute avec France Info.
3: En une minute, attention à ces préservatifs non conformes.
4: Plus de 40 000 préservatifs repérés par la répression des fraudes, vendus ces derniers mois en ligne, mais aussi en pharmacie ou dans la grande distribution. Ils sont défectueux avec des risques donc d'infections sexuellement transmissibles. Parmi ces préservatifs se démarquent FryDB ou MyLubi. Après la mort de Sonia Bellina dans le Gard, le principal suspect, un homme de 32 ans, vient d'être mis en examen pour assassinat. Placé en détention provisoire, on l'apprend à l'instant, le corps de cette femme influenceuse sur les réseaux sociaux avait été retrouvée en partie brûlée dans des vignes. Une attaque dans un lycée en Suède. Une personne est rentrée avec une épée dans l'établissement avant de faire plusieurs blessés. Assaillant qui a été arrêté par la police. On ne connaît pas encore ses motivations ni le bilan précis. Et puis la Ligue 1 revient ce soir. Début du championnat à suivre sur France Info à partir de 20h45 pour le premier match de la première journée. L'Olympique de Marseille reçoit Strasbourg.
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2: Et qui continue de vous informer de ce qui se passe sur votre trajet. Rendez-vous dans moins de 5 minutes, juste après avoir écouté la chanteuse Marine. Bonne route, bonne fin de journée à tous.

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5: On se retrouve les conditions de circulation avec toujours des difficultés à signaler sur l'autoroute A6. Emma Logerette, on va parler à cette heure-ci obstacles et une intervention un peu plus loin autour d'un véhicule qui a pris feu.
6: Des obstacles, c'est sur l'A6 en direction de Lyon. On est en Saône-et-Loire, kilomètre 360. C'est après la sortie 27 pour Tournu. Il y aurait des morceaux de bois sur les voies. Le patrouilleur se rend sur place. Et puis, vous le disiez aussi, Elliot, il y a une voiture en feu. Et ça, c'est vraiment confirmé en retour caméra. Un feu qui s'est déplacé également dans l'accotement où la végétation est très sèche. On est dans Lyon sur la 6 en direction de Paris au kilomètre 141. Voie de droite, voie du milieu neutralisée. Tout ça fait un bouchon de 3 km à présent.
5: Merci Emma. Le point complet pour parler aussi des conditions météo, c'est dans quelques minutes. Pour le moment, une séquence souvenir. On va retourner en 1998. L'été où la France était sacrée championne du monde de foot. Eh ben, on tombait la chemise un petit peu partout. On écoute ça maintenant sur Autoroute Info. Il est 16h10 et vous êtes les bienvenus. We'll be right back.

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1: Et de retour, 16h15, les conditions de circulation, la route des vacances et surtout des retours. Ce vendredi 21 août, beaucoup de circulation sur la plupart des axes et surtout l'autoroute A6. Emma, il y a justement des bouchons au nord de Lyon.
2: Et ça concerne surtout ceux qui circulent sur l'A46 en réalité, en direction de Paris, puisque c'est là que commence un bouchon de presque 8 km. Alors ça a tendance à se résorber tout doucement, mais quand même sur ces 8 km, c'est un trafic en accordéon, parfois c'est ralenti, parfois c'est à l'arrêt, jusqu'à la barrière de péage de Villefranche-Limat, donc jusqu'à l'autoroute A6, où là aussi il faut être prudent, d'autant plus qu'on voit retour caméra qu'il y a beaucoup de pluie du côté de la région lyonnaise cet après-midi.
1: Effectivement, et pas qu'à Lyon, il y a d'autres secteurs où effectivement les conditions météo sont bien bien perturbées aujourd'hui, la pluie, les orages, localement ces intempéries qui peuvent être assez soutenues, donc attention à bien maintenir les distances de sécurité et réduire l'allure. On était près de Lyon, justement pour ceux qui visent Lyon par l'autoroute A6 en direction du sud de la France. Il y aura un peu de ralentissement avant le tunnel de Fourvière. Et puis sinon, les difficultés, on va en retrouver bien plus au nord. Emma, toujours sur l'autoroute A6.
2: Et pour ceux qui roulent en direction de Paris, toujours sur la route des retours de vacances, il y a une voiture qui a pris feu. Le feu s'est vite propagé dans l'accotement. Donc voilà, les pompiers interviennent, les patrouilleurs, les services de sécurité. Tout ça, ça fait beaucoup de monde. Deux voies neutralisées sur cette A6, direction Paris, kilomètre 140. Donc c'est dans le secteur d'Auxerre après la sortie 19 de Joigny-Migennes. Un bouchon de 3 km s'est formé, remonté GPS qui indique plus de 20 minutes pour pouvoir parcourir ces 3 km. C'est assez compliqué et désormais il est déconseillé donc de rentrer sur l'autoroute A6 en direction de Paris dans le secteur d'Auxerre.
1: Et les autres axes dont on ne parle pas, ça veut dire qu'a priori ça se passe bien, même si c'est parfois un peu chargé, notamment sur l'autoroute A40 entre Genève et Bourg-en-Bresse. Là aussi il y a des retours de vacances. Sur l'A36, le secteur urbain entre Montbéliard et Belfort et même jusqu'aux portes de Mulhouse. Vous êtes assez nombreux, attention quand même.
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1: Les conditions météo, on vous le disait, de la pluie, des orages un petit peu partout ce vendredi. Alors, si les températures ont bien chuté, c'est un peu plus respirable. Eh bien, il va falloir rester vigilant avec ces mauvaises conditions météo. On va s'intéresser justement à l'évolution.
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1: La pluie, oui ou non, pour les prochaines heures, pour ce week-end. Élément de réponse avec Hélène Belgaout de Météo France.
3: Cet après-midi, vous aurez bien du mal à échapper aux averses. Elles seront fréquentes du Grand Est à Rhône-Alpes, en passant par la Bourgogne-Franche-Comté, avec bien souvent un caractère orageux apportant de bons cumuls de pluie. Ailleurs, elles seront plus éparses et faiblement orageuses. Les températures maximales poursuivront leur baisse. On aura 21 degrés à Langres, 22 à Paris et Nancy, 23 à Mulhouse, 25 à Bourges, Besançon, Clermont-Ferrand, Grenoble et du côté de Pau, 26 degrés à Dijon. Les plages aquitaines et méditerranéennes seront assez bien ensoleillées, avec un index UV de 7. On pourra juste déplorer la possibilité d'averse du côté de Nice et de Biarritz. La mer sera belle à peu agitée dans les deux cas. La température sur le sable avoisinera les 24 degrés sur le sud-ouest, 28 sur le sud-est. Celle de l'eau sera de 22-24 degrés en Aquitaine, 26-28 en Méditerranée. Le week-end s'annonce bien ensoleillé avec de rares averses encore samedi. Bonne route avec Météo France sur Autoroute Info.
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1: Allez, bonne route et bon courage. Si vous êtes pris dans des difficultés, on vient vers vous très vite. On reparle trafic, un quiz aussi qu'on va vous proposer. Dans quelques minutes, on va tester un peu notre culture générale. Juste le temps d'écouter Ed Sheeran cet après-midi sur Autoroute Info.

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14: Retour aux conditions de circulation, bouchon à rappeler Emma pour tous ceux qui nous écoutent sur l'autoroute A46 et l'A6.
15: On est au nord de Lyon, un bouchon, en tout cas un trafic en accordéon, parfois c'est à l'arrêt, parfois ça ralentit seulement. Globalement ça commence au niveau de la jonction entre l'A46 et l'A6 et jusqu'à la barrière de péage de Villefranche-Lima, ça représente à

0: ne sera pas enfin récompensé.
1: Ah, il est prêt à se faire sauter le caisson aujourd'hui, Paul Sexas.
0: On poursuit avec une question sur laquelle les parents risquent bien de se casser les dents. Attention, qu'est-ce que le 6-7? Si les enfants viennent de faire un drôle de geste dans la voiture, c'est qu'ils ont sans doute la réponse. Le 6-7 est ce qu'on appelle un mème internet, une tendance qui consiste à effectuer un mouvement de balancier avec les bras sans raison particulière, une gestuelle étonnante que les pré-ados du monde entier partagent sur les réseaux sociaux depuis 2025. Question cinéma à présent. Parents, enfants, soyez réactifs. Quel est le plus grand succès du cinéma français au box-office depuis sa création ? Il fallait répondre, bienvenue chez les Ch'tis de Danny Boone, numéro 1 absolu avec plus de 20 millions d'entrées en salle.
2: Bravo Milote !
0: Intouchable avec le très populaire Omar Sy se classe deuxième. Et le numéro 3 est ancien, c'est La Grande Vadrouille, sortie en 1966.
3: Tout à l'heure, you are French.
0: Allez, on termine par une question à la limite entre histoire et politique. Quel a été le dernier président américain à obtenir le prix Nobel de la paix ? Donald Trump en a rêvé, il en a même fait de gros caprices, mais il ne l'a pas obtenu. Il faut remonter à 2009 pour voir un président américain emporter le prestigieux prix. C'est Barack Obama qui en a été le lauréat.
4: You are fake news.
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5: Bon voyage effectivement, et si vous êtes bloqué dans quelques-unes des difficultés dont on vous parle depuis un petit moment, et bien on se retrouve très vite pour en reparler. On vous explique tout. Le point complet 16h30, juste après Miley Cyrus sur Autoroute Info. 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
1: La route des vacances pour certains d'entre vous.

0: encore peut-être la route des retours aussi. C'est pas encore complètement terminé, mais bon, il va falloir rentrer à un moment donné. Vous êtes nombreux sur l'autoroute A6 et en direction de Paris. Beaucoup de circulation sur cet axe qui est le plus fréquenté en ce moment. Et c'est là qu'on va rencontrer quelques difficultés. Ça commence au nord de Lyon, à la jonction précisément, entre la 6 et l'autoroute A46 EMA.
1: En effet, trafic ralenti, parfois des bouchons, en tout cas un trafic en accordéon. Il faut être prudent au niveau de la jonction A46 A6 en direction de Paris. Des perturbations qu'on retrouve jusqu'à la barrière de péage de Villefranche-Lima. Ça représente 7 km de trafic perturbé.
0: Il faut dire que dans cette zone, jusqu'ici, il y avait de très fortes précipitations, de la pluie, des orages. Ça va un petit peu mieux. Ça a tendance à se décaler un peu plus à l'est, mais donc ça va concerner d'autres axes où effectivement les conditions météo sont particulièrement mauvaises. Attention ce vendredi après-midi. À noter un peu plus loin sur l'autoroute A6, on continue en direction de Paris. C'est très très chargé et on va retrouver des bouchons dans Lyon.
1: Et c'est la principale difficulté hein, sur l'A6 direction Paris. Il y a une voiture qui a pris feu sur la bande d'arrêt d'urgence au kilomètre 141. Donc c'est après la sortie 19 pour Joigny-Migennes, après le secteur d'Auxerre. Le feu s'est propagé dans l'accotement, dans le champ qui se trouvait juste à côté. Et donc les pompiers interviennent toujours sur place pour maîtriser ce feu. Il y a 4 km de bouchons en amont. Les temps de parcours sont assez élevés. Hein. On voit en retour caméra, c'est quasiment à l'arrêt tout le temps. Ça avance un petit peu, mais de temps en temps, il faut compter une trentaine de minutes pour faire ces 4 km. Alors donc, ce qui est conseillé, eh bien, c'est de ne pas rentrer sur cette autoroute A6 dans le secteur d'Auxerre par les entrées 19 et 20.
0: Et puis ceux qui vont continuer au-delà de cette difficulté, il y a du monde jusqu'aux portes de Paris. Pas de gros ralentissement à cette heure-ci, mais un trafic chargé les 30 derniers kilomètres de la 6. Il faudra compter une quarantaine de minutes pour effectuer ce trajet. Ailleurs, une situation plutôt calme sur les autres axes, même s'il peut y avoir du monde sur l'autoroute A40, sur la 42 ou encore l'autoroute A36. Et puis cette info qui peut vous concerner si vous partez encore en vacances aujourd'hui. Pour ceux qui partent en vacances, tout au bout de la 40, le passage en Italie par le tunnel du Mont-Blanc. Il faudra patienter un petit peu moins d'une heure avant de pouvoir passer le tunnel. Le reste de l'actu maintenant, voici les derniers titres. Ils nous sont présentés depuis la rédaction de France Info.
2: France Info, l'info en une minute, Mathilde Romagnan. Un homme a été mis en examen dans l'enquête sur la mort de l'influenceuse Sonia Bellina.
3: Un homme de 32 ans placé cet après-midi en détention provisoire. Le corps de cette femme de 29 ans a été retrouvé la semaine dernière dans le Gard. Son corps partiellement calciné. Sonia Bellina a été suivie par plus de 250 000 personnes sur TikTok. La répression des fraudes alerte les consommateurs. Ces derniers mois, des dizaines de milliers de préservatifs non conformes ont été vendus en France. Une trentaine de marques sont concernées. Les autorités appellent les personnes ayant des doutes à faire un test de dépistage, ces préservatifs pouvant entraîner des infections sexuellement transmissibles ou des grossesses non désirées. Une réunion est prévue ce lundi avec les pays membres de la coalition des volontaires pour l'Ukraine. Elle sera coprésidée par le président français Emmanuel Macron avec le chancelier allemand Friedrich Merz et le premier ministre britannique Andy Burnham. Une réunion à l'occasion du 35e anniversaire de la célébration de l'indépendance de l'Ukraine. Le numéro 1 mondial de tennis, Yannick Sinner, déclare forfait pour l'US Open. Le joueur italien est blessé au genou droit. Yannick Sinner n'est plus apparu sur le circuit depuis son sacre à Wimbledon le 12 juillet dernier. L'US Open commence le 30 août prochain. C'est le 4e et dernier tournoi du Grand Chelem de l'année. Reprise de la Ligue 1 de football ce week-end et ça commence dès ce soir avec OM Strasbourg. Le coup d'envoi est à 20h45.
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0: Et cet été 2026 aura été celui de la Coupe du Monde de foot. On va se remettre un petit peu dans l'ambiance quand on vibrait chaque soir au rythme des matchs. Shakira et Burna Boy sur Autoroute Info.

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14: Nouveau rendez-vous sur Autoroute Info, les conditions de circulation et ce bouchon important qui s'est formé. Emma, c'est pour tous ceux qui nous écoutent dans Lyon sur la 6.
15: Et qui roule en direction de Paris. Il y a une voiture qui était en feu sur la bande d'arrêt d'urgence, kilomètre 141. Pour permettre l'intervention des pompiers, la voie de droite et celle du milieu ont été neutralisées après la sortie 19 de Joigny-Migennes. Alors la bonne nouvelle, c'est que le feu a été maîtrisé. Mais voilà, les pompiers interviennent toujours sur place pour vérifier qu'il n'y ait pas de reprise de ce feu. Tout ça, ça fait un long bouchon. Il n'y a plus qu'une seule voie de disponible à la circulation. Il faut compter une trentaine de minutes pour passer les 4 km de bouchon.
14: Et puis on regarde aussi à cette heure-ci comment se passe la pause pour tous ceux qui sont à bord d'une voiture électrique. A priori, pas forcément d'attente. En tout cas, rien ne nous a été signalé de la part des différents PC avec lesquels on travaille à cette heure-ci. C'était même plutôt calme il y a de cela quelques minutes sur l'autoroute A31 sur l'aire du Val de Meuse. Et puis, on va évidemment continuer à suivre l'évolution des conditions de circulation dans quelques minutes à 16h45. Vous ne bougez pas. Le point complet après Kavinsky et Angèle sur Autoroute Info. Night Call, bienvenue si vous venez d'arriver. On fait la route ensemble.

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1: Et de retour à 16h45, les conditions de circulation ce vendredi avec beaucoup de monde, c'était attendu. Journée teintée d'orange et de rouge pour les départs et surtout les retours de vacances. Et Malaugerette, ça se confirme depuis un bon moment sur l'autoroute A6. C'est là qu'il y a le plus de monde et c'est là qu'il y a la difficulté la plus importante à traverser.
2: Ah oui, l'A6 dans le sens des retours pour ceux qui roulent en direction de Paris. Alors la difficulté la plus importante, en effet, elle est dans le département de Lyon, du côté d'Auxerre, où un incendie s'est déclenché précisément au kilomètre 141. Une voiture qui était en feu qui s'était propagé dans le champ qui se trouve juste à côté de l'autoroute. Alors, bonne nouvelle, feu qui a été maîtrisé par les pompiers qui sont intervenus très vite sur place. Seulement, ils sont toujours sur les lieux pour vérifier notamment que le feu ne reparte pas. Donc, il y a toujours deux voies neutralisées, la voie de droite et la voie du milieu après la sortie 19 de Joigny-Migennes. Plus qu'une voie disponible à la circulation sur une route des retours où il y a énormément de monde, et bien forcément ça fait de l'attente. Il faut compter une trentaine de minutes pour faire 4 à 5 km de bouchons après la sortie 19 de Joigny-Migennes. D'ailleurs, c'est conseillé de sortir de l'autoroute par cette sortie 19 et de ne pas rentrer sur la 6 dans le secteur d'Auxerre.
1: Et en plus d'un trafic très chargé aujourd'hui sur la plupart des axes, en particulier sur l'autoroute A6, de mauvaises conditions météo, la pluie, les orages, un peu partout, ça se décale, ça peut être assez localisé, mais en tout cas quand ça arrive, les orages peuvent être assez violents. En ce moment, plutôt sur l'autoroute A31, l'A39 et l'autoroute A36. On va maintenant regarder comment se passe le passage des grandes villes, Emma, puisqu'il y a quand même du monde, par exemple, tout au bout de l'A6 quand on arrive à Lyon.
2: De l'attente avant le passage du tunnel de Fourvière, donc c'est au bout de l'A6 et de la métropole 6, 10 minutes pour faire 3 km, et puis à l'autre extrémité pour ceux qui veulent rejoindre la région parisienne, là aussi un petit peu d'attente, en tout cas pour les 30 derniers kilomètres de l'autoroute A6, c'est assez perturbé, parfois ralenti, parfois à l'arrêt, il faut être prudent.
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1: Et puis on parlait de l'Île-de-France, il y a une fermeture qui vous concerne en ce moment sur la francilienne extérieure, c'est la nationale 104 qui est fermée en 24 heures sur 24 jusqu'à la fin du mois, jusqu'au 28 août prochain en direction de l'Est, et c'est fermé précisément entre la jonction avec la 5A et jusqu'à l'autoroute A5B. Voilà, vous savez tout, on se retrouve dans quelques minutes, on voit comment les choses évoluent. Pour le moment, on va continuer le trajet avec notre playlist de l'été, Tibbs, Mike Demero et Zagata sur Autoroute Info.

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9: Les conditions de circulation, un trafic très chargé sur l'autoroute A6 sur la route des retours de vacances et un bouchon qui s'est formé, un bouchon assez important, toujours à cette heure-ci, Emma. C'est sur l'autoroute A6 donc, et c'est dans Lyon.
10: Après avoir passé le secteur d'Auxerre, au kilomètre 141, une voiture avait pris feu. Il y a toujours les pompiers qui interviennent sur place. La voie de droite est neutralisée. Et donc tout ça, eh bien, ça fait un bouchon de 4 à 5 kilomètres. Il faut une vingtaine de minutes pour le parcourir. On est après la sortie 19 de Joigny-Migennes.
9: De mauvaises conditions météo aussi ce vendredi avec beaucoup de pluie dans certains secteurs. Parfois, ça tourne à l'orage. Alors, si vous êtes sous ces averses, il va falloir penser à allumer les feux de votre voiture, Jérémy Esclavard.
11: Le premier réflexe, ce sont les feux de croisement. La pluie réduit votre visibilité, mais aussi celle des autres conducteurs. Si la pluie est très dense et que vous n'y voyez rien ou presque, vous pouvez aussi allumer les feux de brouillard avant. En revanche, sous la pluie, n'enclenchez pas vos feux arrière de brouillard. C'est interdit et vous risqueriez d'éblouir les véhicules derrière vous. Enfin, au moment de rejoindre une aire pour la pause, faites très attention aux piétons. Entre le manque de visibilité et le mauvais temps, les personnes sont pressées de se mettre à l'abri et sont souvent moins attentives aux véhicules qui circulent tout autour.
9: Merci Jérémy, on se retrouve le point complet sur Autoroute Info, c'est à 17h, ce sera après Will Smith et juste avant Damiano David. Bonne route, bonnes vacances, merci d'être avec nous.

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2: C'est vendredi aujourd'hui, on fait la route ensemble, vous êtes les bienvenus, il est 17h.
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2: Vendredi 21 août avec une circulation bien chargée comme prévu, du orange et même du rouge pour la route des retours de vacances. C'est l'autoroute A6 qui est l'axe le plus fréquenté en ce moment, dès la sortie de Lyon jusqu'ensuite dans la traversée de la Bourgogne, Mâcon, Beaune et même jusque du côté d'Auxerre avec, un peu après Auxerre, un bouchon qui persiste, Emma, sur cette autoroute A6.
3: En direction de Paris, kilomètre 141, c'est là qu'une voiture avait pris feu dans l'après-midi, un feu qui a été maîtrisé par les pompiers qui interviennent toujours sur place. La voie de droite est neutralisée, une voie en moins pour une journée de fort trafic comme celle-ci. Eh bien forcément, ça fait des bouchons, 4 à 5 kilomètres de trafic perturbé après la sortie 19 de Joigny-Migennes. D'ailleurs, je rappelle qu'il est toujours conseillé de sortir par cette sortie 19 de Joigny-Migennes. Ça évite de se retrouver dans le bouchon.
2: Effectivement, au moindre événement qui se passe sur l'A6 en ce moment, là où c'est très chargé, ça occasionne des perturbations qui peuvent prendre de l'ampleur. On a aussi pas mal de monde qui cherche à faire la pause aussi à cette heure-ci, pourquoi pas sur l'aire de Beaune. Ça a tendance à freiner un petit peu, Emma.
3: En effet, dans l'entrée de l'aire de service de Beaune-Merceuil, on est sur l'A6 au kilomètre 311. Là, je vois en retour caméra parfois un petit peu d'attente pour ceux qui veulent faire le plein.
2: En tout cas, la pause, c'est un bon réflexe au minimum toutes les deux heures, surtout quand on fait de longs trajets avec les mauvaises conditions météo rencontrées en ce moment aussi un peu partout, la pluie, les orages. La bonne idée parfois, s'arrêter en attendant que les conditions s'améliorent un petit peu. On regarde maintenant comment s'écoule la circulation aux portes des grandes villes, parce que il y a quand même aussi ceux qui travaillent. Est-ce qu'il y a du monde aux portes de Paris, aux portes de Lyon encore, Emma, à cette heure-ci?
3: Et oui, toujours, notamment pour ceux qui rejoignent la région lyonnaise par l'A6, la métropole 6, avant le passage du tunnel de Fourvière, il faut compter 3 km de bouchons, et puis à l'autre extrémité de l'A6 en direction de Paris, sur les 30 derniers kilomètres de cette autoroute A6, là il faut compter 40-45 minutes de temps de parcours.
2: On a eu parfois quelques interventions, ça reste possible le long des voies de certains axes des véhicules en panne qui peuvent être arrêtés sur la bande d'arrêt d'urgence. Si c'est le cas, évidemment, vous ralentissez bien, vous vous décalez le plus possible. Bien respecter le corridor de sécurité, c'est important dès qu'il y a du monde ou des véhicules arrêtés près des voies. On va maintenant s'intéresser au reste de l'actualité. Restez avec nous.
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2: L'actualité de ce vendredi 21 août avec France Info.
4: En une minute, Jeanne Mézien, un homme mis en examen pour assassinat, est placé en détention provisoire.
5: Suspecté d'avoir tué l'influenceuse de 29 ans, Sonia Bellina, la semaine dernière, le trentenaire a reconnu avoir eu une relation avec elle la nuit des faits ainsi que la veille. Le corps de la jeune femme a ensuite été retrouvé calciné et dénudé entre des rangs de vignes. Le feu avait parcouru 1700 hectares dans les Landes, près de Luglon, et est désormais maîtrisé, annonce la préfecture. Pour l'instant, les zones parcourues par les flammes ne sont pas librement accessibles. Autre massif touché par les incendies cet été. La forêt de Fontainebleau rouvre ses portes au public demain. 80% de sa superficie sera à nouveau accessible. 4000 hectares restent cependant interdits d'accès. Enfin, alors que son principal rival, Carlos Alcaraz, vient d'annoncer son retour, l'Italien Yannick Sinner, numéro 1 mondial du tennis, déclare forfait pour l'US Open. Dans 10 jours, il s'est blessé à un genou et ne participera donc pas au dernier grand chelem de l'année.
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2: Le prochain rendez-vous, c'est dans moins de 5 minutes, évidemment, pour voir comment vos conditions de circulation évoluent, pour reparler de la météo. Rendez-vous après avoir écouté la chanteuse Adèle Castillon sur Autoroute Info. Bonnes vacances.

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12: Nouveau rendez-vous sur Autoroute Info, merci d'être avec nous et toujours ce bouchon à rappeler parce qu'il est bien présent et qu'il faut patienter quelques minutes. Emma, c'est sur l'autoroute A6.
13: Pour ceux qui roulent en direction de Paris, qui sont sur la route des retours de vacances, il y a eu une voiture qui a pris feu, kilomètre 141, c'est après la sortie 19 de Joigny-Migennes, on est du côté d'Auxerre. La voie de droite est neutralisée, les pompiers, le dépanneur, les patrouilleurs interviennent toujours sur place, une voie en moins, une journée comme celle-ci. Eh bien forcément, ça fait des bouchons, 4 km de bouchons, temps de parcours estimé à une quinzaine de minutes pour pouvoir le parcourir entièrement.
12: Et puis évidemment, les conditions météo à bien prendre en compte aussi avec ces averses, ces orages qui peuvent localement éclater un petit peu partout sur le réseau en ce moment, c'est-à-dire dans le Grand Est, l'autoroute A5, la 31, en Bourgogne-Franche-Comté, sur la 6 qu'on évoquait, mais aussi la 39 et l'autoroute A36. 17h15, le retour aux conditions de circulation. Pour le moment, on va continuer le trajet avec The Lumineers sur Autoroute Info. Bonne route à vous.

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1: Et à 17h bientôt, 15 minutes, on va rentrer de vacances avec vous. On va faire un trajet sur l'autoroute A6, Emma, au départ de Lyon. Comment ça va se passer pour tous ceux qui vont nous rejoindre donc au nord de Lyon sur l'A6 et qui vont continuer en direction de la capitale?
2: Globalement, à la sortie de Lyon, ça se passe plutôt bien. Peut-être parfois un petit peu d'attente à hauteur de la barrière de péage de Villefranche-Lima. Mais pour le moment, rien à signaler. Attention dans la traversée de la Bourgogne où il y a énormément de monde et un bouchon qui s'est formé du côté d'Auxerre dans l'Yonne sur la 6 direction Paris. La raison, une voiture qui avait pris feu. Il y a beaucoup de monde en intervention sur place, notamment les pompiers. Une voie qui est neutralisée, donc tout ça, ça fait un bouchon de presque 5 km à présent après la sortie 19 de Joigny-Migennes. Alors pour ceux qui sont déjà dans le bouchon, il faut compter 15-20 minutes pour passer l'entièreté des perturbations. Sinon, c'est toujours conseillé de sortir de l'autoroute par la sortie 19 de Joigny Migennes pour éviter ce bouchon.
1: Voilà pour l'autoroute A6, les autres axes que l'on surveille. On va partir un petit peu plus à l'est, la 36. On apprend à l'instant qu'il y a des obstacles.
2: À signaler sur la 36 en direction de Mulhouse au kilomètre 155, donc on est du côté de Dole. Après la sortie 2 pour Grès et Dole au Thume dans le Jura, donc il faut ralentir.
1: Et puis un véhicule en panne, c'est un camping-car qui est arrêté sur la 31.
2: En Côte d'Or, la 31 direction Nancy au kilomètre 5. On est du côté de Beaune, c'est juste après la jonction avec l'autoroute A6, il faut être prudent. J'ai un retour caméra ici en studio. Je vois que le camping-car est garé assez loin des voies de circulation, donc tant mieux.
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1: L'appli Autoroute Info, effectivement, à télécharger pour tout savoir de ce qui se passe sur votre trajet. Vous nous retrouvez aussi sur les réseaux sociaux, Facebook, Instagram, nos prévisions de trafic si vous devez rouler ce week-end. On attend encore énormément de circulation. Vous allez checker ça, évidemment, quand vous faites la pause. Nous, on se retrouve juste après Temper City sur Autoroute Info.

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11: 17h20, toujours beaucoup de circulation sur l'autoroute A6, des averses aussi et des orages sur les différents axes sur lesquels vous nous écoutez. Et puis ce bouchon à rappeler qui est toujours d'actualité, Emma, sur l'A6, justement, dans Lyon.
12: Un bouchon de 4 km pour ceux qui circulent sur l'A6 en direction de Paris. On est en effet juste après le secteur d'Auxerre, au kilomètre 141, où les pompiers interviennent à hauteur d'une voiture qui était en feu, feu qui a été maîtrisé depuis, mais voilà, toujours la voie de droite neutralisée. Ça fait un bouchon donc de 4 km, il faut une quinzaine de minutes pour le parcourir après la sortie 19 de Joigny-Migennes.
11: Et puis on va aussi s'intéresser à ce qui se passe en temps réel. On apprend à l'instant qu'un animal est signalé près des voies, cette fois de la 39.
12: On est du côté de la Saône-et-Loire, la 39 au kilomètre 120, c'est là qu'un chevreuil aurait été aperçu pour la dernière fois, en tout cas au point kilométrique 120. Évidemment, il se déplace, il peut même traverser les voies. C'est pour ça qu'il faut être particulièrement prudent du côté de Bourg-en-Bresse.
11: On parlait d'animaux à proximité des voies. Il y a aussi les animaux de compagnie avec lesquels vous voyagez peut-être pour ces vacances d'été. Voyager avec ces animaux de compagnie, évidemment, c'est aussi préserver leur sécurité, leur santé pendant ces périodes parfois de grande chaleur, même si ça va un petit peu mieux en ce moment. Il a fait très chaud tout au long de l'été. On écoute les conseils d'Alexandre Dacuna.
13: Avec Catherine Visva, vétérinaire à Dijon, on fait un point sur les choses à faire et ne surtout pas faire pour garantir un voyage serein pour vous et vos animaux de compagnie. Et pour sécuriser votre animal, vous allez l'entendre, c'est plutôt simple.
14: Alors, attachez l'animal, si c'est un grand gabarit, donc harnais et avec une laisse, donc adapté à la ceinture de sécurité. Soit vous avez carrément des cages qui sont adaptées à mettre dans le coffre. Et pour les chats, c'est en boîte de transport, idéalement au sol. Où vous pouvez le mettre sur une place passager, mais avec la ceinture de sécurité.
13: Catherine Visva rappelle aussi d'autres conseils de sécurité.
14: Évitez de baisser la fenêtre complètement du côté de l'animal, parce que même s'il est sécurisé, il peut quand même sauter, quelque chose qui peut l'attirer. Et sécurité enfant. Tout bêtement, un chien peut aller gratter au niveau de la porte, ouvrir malencontreusement la portière et être en danger. Donc ouais. Sécurité enfant, ça reste un petit passager.
13: Et puis pour les périodes de grande chaleur, des études ont montré que la température de l'habitacle peut monter de 10 à 15 degrés de plus que la température extérieure en seulement 15 minutes. Une situation déjà dangereuse pour l'humain, mais encore plus pour l'animal qui ne régule pas sa température comme nous pouvons le faire. Pour éviter une catastrophe, quelques conseils à suivre.
14: Comme pour nous, s'arrêter tous les deux heures et le sortir. Pour les besoins et puis lui pour le rafraîchir, donc lui donner une gamelle d'eau. Si vous pouvez tremper les pattes pour qu'il retombe un petit peu en température. Et puis le laisser En été, pas du tout dans la voiture. Même 2 minutes, c'est déjà beaucoup. Et puis lui, pour redescendre en température, ça va être compliqué aussi. Donc le sortir, quitte à tourner, si vous êtes plusieurs dans la voiture, pour garder le chien et puis se déplacer un petit peu... mais hors de la voiture.
13: L'inconscience, l'allaitement frénétique, une langue de couleur sombre, un comportement anormalement agité sont les signes que la vie de l'animal est en danger. Si vous êtes témoin d'un animal bloqué dans une voiture, avant d'agir, contactez d'abord le 17.
11: Merci Alexandre pour tous ces conseils. Le prochain point d'infotrafic, point complet, c'est à 17h30 sur Autoroute Info. La musique, Thérapie Taxi et Aventura pour vous accompagner maintenant.
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12: Avec un accident signalé du côté de la région lyonnaise, si vous êtes sur l'A42, que vous roulez en direction de Lyon, c'est au kilomètre 12 qu'il y a 2 véhicules accidentés. En fait, ça va surtout vous concerner quand vous êtes sur l'A42 et que vous bifurquez sur l'A432, notamment l'autoroute qui amène à l'aéroport de Lyon-Saint-Exupéry. Je vois en retour caméra 2 véhicules qui sont arrêtés dans la bretelle qui fait la jonction entre les 2 autoroutes. Pas mal de piétons qui tournent un petit peu autour de ces véhicules. Donc voilà, il faut être prudent, la 42 direction Lyon, quand vous bifurquez sur la 430.

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1: Nouveau rendez-vous sur Autoroute Info. Merci d'être avec nous. Il est 17h30 et les conditions de circulation encore marquées par de mauvaises conditions en météo. Beaucoup de monde sur la route des vacances et surtout les retours de vacances ce vendredi. On va parler évidemment de l'autoroute A6. Juste avant, quelques interventions qui sont signalées sur d'autres axes. À commencer par un accident, Emma, c'est sur l'A42.
2: On est du côté de la région lyonnaise. Pour ceux qui justement roulent en direction de Lyon sur l'A42 et qui bifurquent sur l'A432. L'autoroute qui permet d'aller à l'aéroport de Lyon-Saint-Exupéry. Deux véhicules accidentés dans la bretelle qui fait la jonction entre les deux autoroutes. En plus de cela, je vois que le patrouilleur vient d'arriver sur les lieux. Donc c'est toujours possible de passer, seulement passage plus étroit que d'habitude. D'ailleurs, j'en profite pour dire que je vois que sur l'A432, parfois, il y a un petit peu d'attente à hauteur de la barrière de péage de la Boisse.
1: Effectivement, c'est retour de vacances où il y a encore beaucoup de monde, on le disait. Et ça se vérifie aussi sur l'autoroute A6 ou direction Paris. C'est très chargé. Dès la sortie de Lyon, jusque dans la traversée de la Bourgogne, en passant par Mâcon, Beaune et jusqu'à Auxerre. Après Auxerre, il y a encore un bouchon, Emma.
2: Un bouchon qui s'est formé suite à l'incendie d'une voiture. L'incendie s'est décalé dans le champ qui se trouve juste à côté de l'autoroute. Donc ça a pris du temps pour que les pompiers interviennent. Ils sont toujours sur place. La voie de droite est neutralisée au kilomètre 141. Donc c'est après Auxerre, après la sortie 19 de Joigny-Migennes. Il faut toujours compter une quinzaine de minutes pour faire les 4 kilomètres de bouchon. À noter que la sortie 19 de Joigny-Migennes est toujours conseillée.
1: Et puis on rappellera aussi un petit

0: peu plus à l'est. Deux autres interventions. On va changer de secteur et d'autoroute. La 36, obstacle. La 39, animal près des voies.
1: Sur la 39, c'est un chevreuil qui a été aperçu en Saône-et-Loire. Il a été vu dernièrement, kilomètre 120. C'est du côté de Bourg-en-Bresse, à hauteur de la sortie 10 pour Saint-Trivier. Et puis, en ce qui concerne les obstacles qui étaient signalés dans le Jura sur l'autoroute à 36, on était du côté de Dole. Et bien, ça a bien pu être ramassé.
0: Parfait, merci beaucoup. On va continuer à suivre l'évolution pour voir si de nouvelles difficultés nous parviennent et si la circulation arrive à se fluidifier sur l'autoroute A6 en Bourgogne. Rendez-vous au cours des prochaines minutes, évidemment, sur Autoroute Info. Et le reste de l'actu aussi, les titres, c'est avec France Info.
2: Les feux du Pas-de-Calais sont désormais éteints.
3: Annonce de la préfecture ce soir, les incendies avaient parcouru près de 200 hectares dans les dunes du Mont-Saint-Frieux. Une maison détruite, mais pas de victimes. L'accès à plusieurs massifs forestiers est interdit jusqu'à la fin du mois dans le département. La forêt de Fontainebleau, elle, rouvre au public demain à 80%. Un mois après l'incendie qui avait ravagé 2000 hectares au sud de Paris, les zones brûlées et leurs alentours restent interdites aux promeneurs. 300 000 préservatifs vendus en France dans des pharmacies, en boutiques spécialisées, en grande surface et sur Internet ont été rappelés depuis le mois d'avril. Selon la répression des fraudes et le ministère de la Santé, ces produits ne sont pas conformes et présentent des risques, grossesse et transmission de maladies. Yannick Sinner, forfait pour le dernier grand chelem de la saison de tennis, le numéro 1 mondial, est blessé à un genou 2 jours avant le début de l'US Open. L'Italien n'a plus joué en compétition depuis son titre à Wimbledon, c'était début juillet.
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0: Allez, prochain rendez-vous dans quelques minutes. Restez bien avec nous. On reparle des conditions de circulation, bien sûr, sur Autoroute Info, 7 jours sur 7, 24 heures sur 24. On n'est jamais bien loin, toujours là pour vous informer, vous accompagner. Le point dans quelques minutes. Le temps d'écouter cette collaboration qu'on adore. Tame Impala avec la sud-coréenne Jenny sur Autoroute Info. C'est le titre Dracula. Bonne route à vous. Bon début de soirée avec Autoroute Info.

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1: Avec un accident qui vient d'être signalé en Côte d'Or sur l'autoroute A31. Quand vous roulez en direction de Beaune et de Lyon, c'est au kilomètre 71 qu'il y aurait deux véhicules impliqués dans l'accident. De la gêne sur la voie de droite. On est juste avant la sortie 5 pour Selonget et Is-sur-Tille. Pas beaucoup plus d'informations pour le moment. Là, j'ai un retour caméra en studio. Je vois en effet une voiture qui est arrêtée sur la bande d'arrêt d'urgence et qui dépasse sur cette voie de droite, un secteur où il y a beaucoup de pluie, où la chaussée est glissante, donc il faut ralentir. Je rappelle, on est sur la 31 en direction de Beaune et de Lyon au kilomètre 71. Un accident s'est produit, il y a de la gêne à la circulation, donc il faut ralentir. C'est juste avant la sortie 5 de Selonget et Is-sur-Tille.

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14: Merci d'être avec nous. Nouveau point sur vos conditions de circulation, en tout cas sur quelques-unes des difficultés que vous rencontrez, et ça arrive à l'instant, des obstacles. Emma, on part sur l'autoroute A6.
15: En Saône-et-Loire, l'A6 direction Lyon, il y a des débris de pneus au kilomètre 370, donc c'est après la sortie 27 pour Tournu.
14: Et l'autoroute A6, puisqu'on y est, on va y rester encore un tout petit peu pour évoquer dans l'autre sens un bouchon encore assez important, là où il y a beaucoup de monde, hein, direction Paris sur l'A6.
15: Un bouchon de 4 km du côté d'Auxerre, précisément au kilomètre 141, puisque c'est là qu'une voiture a pris feu tout à l'heure. C'est pour ça qu'un bouchon a eu le temps de se former. Les pompiers interviennent sur place. La voie de droite est neutralisée. Il faut compter une quinzaine de minutes pour passer l'entièreté du bouchon.
14: Allez, avec vous Emma, encore un petit peu d'infotrafic parce que ça évolue en temps réel. Un accident vient de nous être signalé, cette fois beaucoup plus à l'est sur l'A36.
15: On est dans le territoire de Belfort. L'A36 en direction de Mulhouse au kilomètre 40. C'est donc après la sortie 10 pour Grand Charmont qu'un accident ce serait produit. Pour le moment, on a peu
14: de précision.
15: Même si là, je vois à l'instant qu'en fait, il s'agirait peut-être d'un poids lourd qui est couché entre les deux voies, donc qui gêne les deux sens de circulation sur la 36. On est entre Montbéliard et Belfort, donc situation qui risque d'être compliquée. On en saura plus dans un instant.
14: Ouais, parfois, un peu d'hésitation. En tout cas, on tâtonne au moment de la première alerte parce qu'on vérifie l'info en même temps qu'on vous parle. Donc, effectivement, voilà, on va en savoir plus dans les toutes prochaines minutes. Merci Emma. 17h45, le point complet. Et pour tous ceux d'entre vous qui prévoient de faire la pause à cette heure-ci, notez qu'on ne signale pas forcément d'attente et c'est tant mieux sur les différentes aires de service. Au niveau des bornes de recharge pour véhicules électriques, a priori à cette heure-ci, ça se passe bien. Attention quand même à la règle, hein, si possible, en tout cas pour fluidifier un petit peu le passage au niveau des bornes, parce qu'il y a quand même beaucoup de monde sur l'A6 et donc certaines aires de l'autoroute A6 peuvent être quand même assez fréquentées. Vous ne rechargez pas au-delà de 80% par exemple pour libérer un peu plus rapidement ces bornes de recharge. Billy Crawford vous accompagne jusqu'à 17h45.

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1: Et on se retrouve à 17h45. Nouveau point sur vos conditions de circulation avec un peu d'activité ces dernières minutes. Beaucoup de monde sur la route des vacances et surtout des retours de mauvaises conditions météo avec de la pluie, des orages qui peuvent être localement très très soutenus et pas mal d'accidents qui se sont produits. Alors, est-ce que c'est en lien? Ça, pas forcément toujours, mais en tout cas, un accident avec une forte gêne à la circulation s'est produit, c'est confirmé. Emma, sur l'autoroute A36.
2: Et ça concerne les deux sens de circulation. Sur l'A36, on est dans le territoire de Belfort, entre Montbéliard et Belfort. On a un retour caméra en studio, on voit qu'il y a un poids lourd qui est couché en plein milieu du terre-plein central, donc c'est pour ça que ça impacte les deux sens de circulation, avec un passage possible, mais très étroit à chaque fois, sur la voie de droite, la bande d'arrêt d'urgence. En tout cas, on voit en retour caméra que c'est compliqué. Il y a déjà des bouchons de 2 km qui se sont formés de part et d'autre. On est donc entre Montbéliard et Belfort, on le disait. Et plus précisément, entre la sortie 10 de Grand Charmont et la sortie 11 de Del-Héricourt.
1: Bon, on va suivre évidemment l'évolution de cet accident sur la 36. On va prendre des nouvelles d'autres interventions ailleurs. Un accident également sur la 31.
2: La 31, direction Beaune et Lyon, au kilomètre 71. Là aussi, j'ai un retour caméra. Je vois une voiture qui est arrêtée sur la bande d'arrêt d'urgence. Elle dépasse sur la voie de droite. Il y a aussi pas mal de débris. C'est dangereux puisque c'est un secteur en courbe de l'autoroute, là où la chaussée est mouillée. Donc, il faut ralentir. On voit en retour caméra parfois les véhicules qui font des écarts au dernier moment. Donc, ça peut surprendre. On est juste avant la sortie 5 de Selonget.
1: On va regarder aussi comment la circulation s'écoule pour passer une autre zone d'intervention. Là, c'est pas un accident. C'est un véhicule qui tout à l'heure avait pris feu sur la 6.
2: En direction de Paris, au kilomètre 141, feu qui a été maîtrisé depuis, mais la voie de droite est toujours neutralisée après le secteur d'Auxerre. Après la sortie 19 de Joigny-Migennes, il faut compter 10-15 minutes pour faire 3 km de bouchon.
1: L'autoroute A6 où il y a encore énormément de circulation en direction de Paris dans toute la traversée de la Bourgogne et aussi à la sortie de Lyon. Attention à bien maintenir les distances de sécurité. Et puis dans l'autre sens, la 6 en direction du sud. Et on parle encore d'obstacles.
2: Des obstacles au kilomètre 370, il s'agirait de débris de pneus après la sortie 27 pour Tournu.
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1: Allez, restez bien concentrés et vigilants pendant vos trajets ce vendredi, fin d'après-midi, début de soirée. Beaucoup de monde, on vous le dit depuis tout à l'heure et ça reste vrai. De mauvaises conditions météo, des accidents qui se produisent. L'occasion donc de vous rappeler de rester vigilant et de faire la pause régulièrement. Mauvais Joe vous accompagne, on se retrouve dans quelques minutes, on reparle des conditions de circulation.

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1: Avec un véhicule arrêté en Côte d'Or, ça vous concerne si vous êtes sur l'A38 et que vous continuez votre route sur l'A6 en direction de Paris, dans la bretelle qui fait la jonction entre les deux autoroutes. Il y a une voiture qui est arrêtée, a priori pas de gêne direct à la circulation, seulement ça peut surprendre, donc n'arrivez pas trop vite si vous empruntez la bretelle de jonction entre ces deux

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1: Isabelle Giordano, bonjour. 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
2: J'ai une grande passion pour ce château à Chantilly. On peut voir le monde entier tel qu'il est aujourd'hui dans toute sa complexité, avec tous les enjeux, par exemple, sur la forêt, de biodiversité, de préservation de la nature. La problématique, moi, qui m'intéresse le plus, c'est de savoir comment est-ce qu'on fait venir des gens dans un musée voir des œuvres d'art. 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
1: Merci Isabelle Giordano.
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17: Nouveau rendez-vous, merci d'être avec nous sur Autoroute Info et vos conditions de circulation avec plusieurs secteurs où vous allez rencontrer des difficultés, des bouchons. C'est le cas sur l'autoroute A36 EMA, là où un accident s'est produit et ça gêne dans les deux sens.
18: Ah oui, puisque c'est un poids lourd qui est complètement couché en fait, hein, sur le terre-plein central. On le voit en retour caméra en studio, dans les deux sens de circulation, ça passe, mais ça passe vraiment très étroitement sur voie de droite, bande d'arrêt d'urgence, tout ça, ça fait un bouchon de plus de 2 km dans les deux sens de circulation. Il faut compter dans les deux sens, hein, 20-30 minutes pour passer l'entièreté de ce bouchon. On est entre Montbéliard et Belfort, et plus précisément entre la sortie 10 de Grand Charmont et la sortie 12B de Belfort Centre. Il faut être très prudent, situation compliquée. En tout cas, les pompiers viennent d'arriver sur place.
17: Et d'autres difficultés, bien sûr, sur lesquelles on va revenir dans les toutes prochaines minutes. Il y a d'autres axes où il y a des bouchons, des accidents. Rendez-vous dans quelques instants sur Autoroute Info. Et puis beaucoup de monde qui rentre de vacances ce vendredi, sans surprise. L'autoroute A6 est très très fréquentée, des ralentissements peuvent se former à tout moment. Voici quelques conseils si vous rencontrez un trafic un peu plus difficile parfois avec Jérémy Esclavard.

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2: Merci d'être avec nous ce soir. Vous êtes les bienvenus si vous venez d'arriver, 18h.
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2: Allez, on va faire un tour d'horizon des difficultés que vous rencontrez en ce moment. Beaucoup de monde sur la route des retours de vacances. Ça, c'était attendu. Une journée teintée d'orange et de rouge aujourd'hui, partout en France. De mauvaises conditions météo avec des averses, des orages et pas mal d'accidents qui se sont produits. Surtout celui dont on va parler en premier. Emma, c'est sur l'autoroute A36.
3: Ah oui, puisqu'il gêne dans les deux sens de circulation entre Montbéliard et Belfort. En fait, c'est un poids lourd qui est complètement couché à hauteur du terre-plein central. Dans les deux sens, ça ne passe que sur la voie de droite et ça passe vraiment étroitement. On le voit en retour caméra ici en studio. Donc on est entre la sortie 10 de Grand Charmont et la sortie 13 de Belfort Glacy du Château. Dans les deux sens, il faut compter une trentaine de minutes pour passer l'entièreté des bouchons sur 3-4 kilomètres. Situation qui risque d'évoluer assez rapidement dans les prochaines minutes. Ce que je peux vous dire, c'est que les pompiers sont arrivés sur place. Ils neutralisent les voies de gauche et du milieu dans les deux sens de circulation. C'est déconseillé de rentrer sur cette autoroute du côté de Belfort et de Montbéliard par les entrées 10 de Grand Charmont et 11 de Del-Héricourt.
2: Effectivement, sinon on va très vite arriver dans ces zones de bouchons et faire grossir les rangs des bouchons qui se sont formés en amont dans chaque sens. À noter que le passage des poids lourds n'est pas évident là où l'accident s'est produit, parce que c'est vraiment étroit, vous l'avez dit. Peut-être l'option faire la pause en attendant que ça s'arrange un petit peu sur place. On passe à l'autoroute A31, un autre accident s'est produit un peu plus tôt.
3: La voie de droite est neutralisée sur la 31 en direction de Beaune et de Lyon, kilomètre 71. C'est juste avant la sortie 5 de Selonget et Is-sur-Tille. Là, je vois en retour caméra qu'il y a aussi les pompiers qui sont arrivés sur place. Pas de bouchon à hauteur donc de cet accident, seulement je vois que parfois ça peut un petit peu ralentir. On est donc juste avant cette sortie 5 de Selonget.
2: On passe à l'autoroute A6, à l'axe Lyon-Paris, avec beaucoup de monde justement en direction de Paris, en direction du nord, dès la région lyonnaise. Ensuite, dans la traversée de la Bourgogne. Mais on va peut-être parler d'une amélioration dans les prochaines minutes sur cette autoroute A6.
3: Ah oui, puisqu'on parlait tout à l'heure d'une voiture qui était en feu. Feu qui a été maîtrisé du côté d'Auxerre. La voie de droite a été rendue à la circulation. Donc voilà, il y a toujours un bouchon, mais ça va se résorber dans les prochaines minutes. Il faut toujours compter 2 km de trafic perturbé après la sortie 19 de Joigny-Migennes.
2: On le voit depuis des caméras dans nos studios. Même déjà en ce moment, c'est en train un petit peu de s'arranger sur les lieux de cette intervention, en train de se terminer. Le passage des grandes villes, pas de difficultés particulières ce soir. Et puis du monde aussi sur d'autres axes comme l'autoroute A40. Si vous revenez de vacances en Italie, de la montagne, entre Genève et Bourg-en-Bresse, c'est quand même assez chargé. Maintenez bien les distances de sécurité.
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2: L'actualité en bref maintenant, voici les titres et c'est avec France Info.
4: Les feux sont éteints dans le Pas-de-Calais.
5: Ils ont mobilisé 1200 pompiers et parcouru 190 hectares dans une zone dunaire mi-août. L'enquête continue pour connaître l'origine et les circonstances de ces incendies, indique la préfecture du département. Gabriel Attal visé par de nouvelles opérations d'ingérence russe. Cela fait 4 fois en 2 semaines que le candidat Renaissance à la présidentielle est ciblé. De fausses informations sont relayées sur son état de santé ainsi que de fausses accusations de corruption. 5 morts en Ukraine dans une frappe de drone russe sur un centre commercial à Kryvyi Rih dans le centre du pays. Le président Volodymyr Zelensky dénonce une attaque ignoble. Des magasins à l'intérieur de l'établissement ont pris feu. Enfin, alors que 2 millions de personnes sont attendues à Lille, les 5 et 6 septembre prochains pour la grande braderie annuelle, la SNCF renforce son offre. 15 000 billets entre 3 et 22 euros sont disponibles dans toute la région Hauts-de-France.
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2: Et qui vous accompagne à 7 jours sur 7, 24 heures sur 24. Restez bien avec nous, on reparle très vite de vos conditions de circulation, des difficultés dans lesquelles vous pouvez vous trouver sur la 6, sur l'autoroute A36 également. Rendez-vous juste après Jérémy Frérot sur Autoroute Info.
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10: Nouveau rendez-vous sur Autoroute Info avec à cette heure-ci des difficultés à vous rappeler. Bien sûr, l'autoroute A36 où une difficulté importante s'est formée, des bouchons dans chaque sens en raison d'un accident, un poids lourd au niveau du terre-plein central, Emma.
11: Et on est entre Montbéliard et Belfort, en effet un poids lourd qui est complètement couché sur ce terre-plein central dans les deux sens de circulation. Ça ne passe que sur la voie de droite, voire la bande d'arrêt d'urgence, donc c'est en effet très gênant. Il y a des bouchons de 3 km qui se sont formés dans les deux sens, entre la sortie 10 de Grand Charmont et la sortie 13 de Belfort, Glacis du Château. À noter qu'il faut compter plus d'une trentaine de minutes dans les deux sens pour passer l'entièreté des bouchons. C'est déconseillé de rentrer sur l'autoroute A36 dans ce secteur, notamment par les entrées 10 de Grand Charmont et 11 de Delle-Héricourt.
10: Une intervention qui forcément va prendre du temps. On aura l'occasion d'en reparler dans les toutes prochaines minutes. Moins de 5 minutes, 18h15, le retour aux conditions de circulation juste après ce classique qui peut faire du bien, faire plaisir. Si vous êtes pris dans les difficultés, on monte un peu le son, on chante dans la voiture. C'est le groupe Oasis et ce légendaire Wonderwall sur Autoroute Info. Bonne route, bon début de soirée, merci d'être avec nous.

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1: Il est 18h, bientôt 15 minutes et vos conditions de circulation avec toujours de mauvaises conditions météo dans certains secteurs. C'est vraiment très partagé en ce moment entre de belles éclaircies et des moments où vous allez rencontrer des averses, des orages, des conditions météo assez perturbées par endroits. Adaptez bien votre conduite. Il y a du monde sur la route des retours de vacances, surtout sur l'autoroute A6 et des accidents qui se sont produits aussi. On va commencer par là. La 36, un accident assez important qui génère des difficultés, Emma, sur cette autoroute.
2: Ah oui, puisque c'est un poids lourd qui a percuté le terre-plein central. Il se retrouve complètement couché à hauteur de ce terre-plein central. Ça gêne donc les deux sens de circulation où il est possible de circuler uniquement sur la voie de droite. De longs bouchons se sont formés pour ceux qui roulent en direction de Beaune et de Paris. Il y a 8 km de... presque 8 km de trafic perturbé et dans l'autre sens, 4 km de bouchons. Il faut compter entre 30 et 40 minutes pour passer l'entièreté de ces bouchons. Sur place, les pompiers qui interviennent et pour le moment, eh bien, c'est fortement déconseillé de rentrer sur cette autoroute. Donc pour ceux qui roulent en direction de Mulhouse, c'est déconseillé de rentrer à partir de l'entrée 8 de Montbéliard jusqu'au secteur de Belfort. Et dans l'autre sens, pour ceux qui roulent en direction de Beaune et de Paris, eh bien, même cas de figure, seulement c'est déconseillé de rentrer à partir de l'entrée 14 de Belfort jusqu'au secteur de Sochaux-Montbéliard.
1: Une zone à éviter autant que possible, effectivement, entre Montbéliard et Belfort sur la 36. Pensez peut-être aussi à la pause avant d'arriver dans les bouchons, le temps que la situation s'arrange peut-être un petit peu. D'autres interventions, accidents sur l'autoroute A31, Emma.
2: En direction de Bonnet de Lyon, kilomètre 71, la voie de droite est neutralisée. C'est juste avant la sortie 5 pour se longer.
1: Et puis on prend des nouvelles de l'autoroute A6. Beaucoup de monde en direction de Paris, on le disait, les retours de vacances. C'est encore le cas en ce moment et parfois ça freine.
2: Du côté de la région lyonnaise, notamment pour ceux qui quittent Lyon par l'autoroute A6, ça commence au niveau de la jonction avec la 46 jusqu'à la barrière de péage de Villefranche-Lima. Trafic en accordéon, parfois ça freine seulement, parfois c'est complètement à l'arrêt. Il faut être prudent. Et puis bien plus au nord, on va du côté de la traversée de la Bourgogne dans l'Yonne, le secteur d'Auxerre. On a parlé pendant longtemps d'un bouchon de ce côté-là, et bien ça s'est complètement résorbé.
1: Et puis une alerte animale, on vient de la prendre sur la 6, kilomètre 266. Attention, un animal qui pourrait traverser les voies. Alerte activée dans chaque sens.
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1: Le prochain rendez-vous dans quelques minutes pour suivre l'évolution de ces conditions de circulation, bien sûr. On va se retrouver aussi pour vous donner quelques idées pour occuper les petits, les grands aussi, dans la voiture, sur la route des vacances, sur la route du retour. Vous êtes peut-être pris dans les bouchons. Ce sera peut-être utile, ces petites idées qu'on va vous donner après Alex Warren sur autoroute-info. Bonne route, bon courage. Merci.

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14: 18h20, les conditions de circulation, on parle d'obstacles à cette heure-ci, on vient de l'apprendre, c'est sur l'autoroute A39, Emma.
15: Pour ceux qui roulent en direction de Bourg-en-Bresse au kilomètre 7, donc on est juste après la barrière de péage de Dijon-Crimolois.
14: Et puis d'autres secteurs où il y a des difficultés importantes parfois sur l'autoroute A36, tout particulièrement là où un accident s'est produit, bouchon entre Montbéliard et Belfort. On en reparle très vite pour un peu plus de détails. En tout cas, cet accident va prendre du temps parce qu'un poids lourd est arrêté. Et couché au niveau du terre-plein central. Le point complet pour en parler, c'est à 18h30 sur Autoroute Info. La musique aussi pour continuer le trajet, patienter dans les difficultés, ça arrive. La route des vacances qui est peut-être parfois longue, on le disait, il y a des bouchons dans certains secteurs, notamment sur la 36. Et Emma Logerette vous donne justement quelques idées pour occuper tout le monde dans la voiture.
15: Et on commence directement dans le thème des vacances avec le « J'ai dans ma valise ».
16: J'ai mis dans ma valise.
15: Jeu de mémoire, chaque joueur à tour de rôle cite un objet à ajouter dans la valise, tout en énumérant ceux qui ont été cités précédemment. Alors par exemple, j'ai dans ma valise de la crème solaire, puis j'ai dans ma valise de la crème solaire et un parasol, etc., etc. Le premier joueur qui s'en mêle les pinceaux et ne cite pas correctement dans le bon ordre les objets ajoutés précédemment est éliminé.
17: Tu es le maillon faible. Au revoir.
15: Si l'école manque un peu trop aux enfants pour réviser sa géographie, vous pouvez aussi faire le jeu des plaques d'immatriculation. Le but est simple, trouver un maximum de pays et de régions. Donc chaque fois que vous repérez une nouvelle plaque, c'est un point en plus. Alors celui-là, ça reste mon préféré, le « devine à qui je pense ». Alors c'est simple, c'est dans le titre. Vous pensez à quelqu'un, les autres dans la voiture se mettent à poser des questions fermées, donc auxquelles on ne peut répondre que par oui ou par non. Et le but du jeu, eh bien, c'est quand même de faire deviner une personnalité difficile à trouver. trouver et de regarder les autres galérer. Et puis, il y a le jeu préféré des parents, le roi du silence. Celui-ci, on le connaît bien, les consignes sont simples. Le premier qui parle a perdu, donc si c'est la 10e fois en 6 minutes que vous entendez un « on est bientôt arrivé », c'est peut-être votre signe pour lancer une partie.
13: On est presque arrivé ?
18: Non !
13: Est-ce qu'on est presque arrivé ?
18: Oui.
13: C'est vrai ?
18: Non !
15: Donc, que vous soyez en famille ou entre amis, il y a de quoi bien s'amuser pendant les vacances, avec des jeux à faire n'importe où et n'importe quand, et surtout de quoi bien occuper le trajet quand on est enfermé dans la voiture pendant de longues heures. Bonne route et bonne vacances.

Allez, prochain rendez-vous dans quelques minutes sur Autoroute Info. Le point complet pour tout vous dire de ce qui se passe sur votre trajet entre circulation chargée, véhicules accidentés et mauvaises conditions météo. Ce sera après avoir écouté Van Halen dans quelques minutes. Louisa et Bleu Soleil aussi qui vous accompagnent. Courage et patience si vous êtes encore pris dans les difficultés. On revient très vite à 18h30. Point complet sur vos conditions de circulation.

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1: 18h30, merci d'avoir choisi Autoroute Info pour votre trajet ce vendredi 21 août avec une circulation chargée encore sur plusieurs axes. Évidemment, l'autoroute A6 sur la route des retours de vacances, c'était attendu aujourd'hui. On va parler de cette autoroute A6, mais d'abord la 36 où un accident s'est produit et où il y a des bouchons dans les deux sens de circulation, Emma.
2: Et oui, puisqu'un poids lourd est accidenté en plein milieu du terre-plein central, il est complètement couché, il y a énormément de monde en intervention sur place, on est précisément kilomètre 40, c'est entre Montbéliard et Belfort sur cette autoroute A36. Alors pour ceux qui roulent en direction de Mulhouse, il y a un long bouchon d'ailleurs dans l'autre sens de circulation aussi, mais pour ceux qui vont direction Mulhouse, ce qui est déconseillé, eh bien c'est de rentrer sur cette autoroute A36, c'est déconseillé aussi de rentrer sur l'A36 en direction de Beaune et de Paris, à part notamment le diffuseur 13 de Belfort Centre, 12 Bavilliers-Danchoutin et 11 pour Del Héricourt. Dans les deux sens de circulation, pour ceux qui sont déjà dans le bouchon, il y a une trentaine de minutes de temps de parcours estimé pour faire 5 km de bouchon dans les deux sens de circulation. Une intervention qui risque de prendre pas mal de temps.
1: Et ça va durer sans doute un bon moment, sans doute une partie de la nuit avant de pouvoir évacuer ce poids lourd. Zone à éviter donc autant que possible, en faisant peut-être aussi la pause tout simplement avant d'arriver dans les difficultés, le temps que la circulation peut-être se fluidifie un petit peu. La 31, il y a aussi un accident avec un peu de gêne à la circulation.
2: Ah oui, puisque la voie de droite a été neutralisée en direction de Beaune et de Lyon, kilomètre 71. C'est juste avant la sortie 5 pour Selonget et Is-sur-Tige. J'ai un retour caméra ici en studio. Je vois que le trafic n'est pas ralenti à hauteur de cette zone d'accident. Seulement, il faut être prudent et lever le pied puisqu'il y a pas mal de monde en intervention sur place.
1: Et là où il y a encore beaucoup de monde, on le disait au début de ce point, c'est sur l'autoroute A6, la route des retours de vacances, l'axe le plus fréquenté en direction du nord, direction Paris.
2: Et pour ceux qui quittent la région lyonnaise, qui prennent la route sur l'A6 direction Paris, ça commence à hauteur de la jonction avec la 46 et jusqu'à la barrière de péage de Villefranche-Lima, ça représente 5 km, un trafic en accordéon. Parfois c'est ralenti, parfois c'est à l'arrêt.
1: Et puis à passer cette barrière, ça va rester très très chargé dans la traversée de la Bourgogne quand on passe par Mâcon, Beaune ou encore jusque du côté d'Auxerre. On termine notre tour d'horizon avec l'autoroute A30.

0: 59 et Emma et un obstacle signalé sur les voies.
1: En direction de Bourg-en-Bresse, point kilométrique 7. On est du côté de Dijon, juste après la barrière de péage de Dijon-Crimolois.
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2: Qui n'était jamais resté aussi longtemps au-dessus des normales de saison.
3: Le pays est resté pendant 70 jours au-dessus de ses normales, dit Météo France. Entre le 12 juin et le 20 août, la troisième vague de chaleur s'est officiellement terminée. Mercredi, les préfets peuvent suspendre la chasse au gibier d'eau en fonction de la situation dans leur département. C'est le ministre délégué chargé de la transition écologique qui a envoyé cette instruction. Les préfets peuvent suspendre la chasse pendant une période de 10 jours renouvelable sur toute ou partie du département. Plusieurs associations réclame l'interdiction de cette chasse pour laisser aux animaux le temps de se remettre des incendies et de la canicule. Au moins 3 blessés en Suède dans un lycée. Un homme est entré dans l'établissement avec une épée. 2 garçons de 12 et 17 ans ont été gravement blessés. On ne connaît pas l'état de la troisième victime. L'assaillant a été interpellé. Puis le footballeur argentin Leandro Paredes est suspendu pour 10 matchs. Décision de la FIFA à cause de son comportement lors de la défaite de l'Argentine contre l'Espagne. En finale, son coéquipier Molina est lui suspendu pendant 7 matchs pour les mêmes raisons.
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0: Et qui vous accompagne, bien sûr. On se retrouve très vite. On va reparler de vos conditions de circulation, des difficultés que vous rencontrez. La chanteuse Naïka pour souffler dans les bouchons. Bonne route, bon courage. 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
14: 18h40, retour aux conditions de circulation sur Autoroute Info et rappel de cette situation sur l'autoroute A36, un accident et il y a de l'activité, Emma, et des bouchons dans les deux sens.
15: Ah oui, puisque l'accident est gênant dans les deux sens de circulation, un poids lourd complètement couché à hauteur du terre-plein central dans les deux sens. Ça ne passe que sur la voie de droite, voire la bande d'arrêt d'urgence. Et il faut compter 4-5 km de bouchons dans ces deux sens de circulation avec un train de parcours un petit peu similaire. Une trentaine de minutes pour passer l'entièreté du bouchon. On est entre Montbéliard et Belfort, plus précisément entre la sortie 10 Grand Charmont et la sortie 11 de Delle-Héricourt.
14: Et bien sûr, on va suivre l'évolution de cette perturbation dans les prochaines minutes. On se retrouve très vite pour en reparler au plus tard à 18h45. On s'intéresse aussi à tous ceux d'entre vous qui prévoient de faire la pause aussi, peut-être à bord d'une voiture électrique et pour recharger votre voiture. Pas d'attente particulière sur les différentes aires de service, ça se passe plutôt bien, en tout cas d'après les dernières infos qui nous ont été communiquées. Bon, bien sûr, sur certaines aires, vous restez quand même nombreux à fréquenter certaines aires, notamment sur la 6 où il y a beaucoup de circulation, et donc pensez à libérer les bornes le plus rapidement possible. Par exemple, dès que vous avez atteint 80% de charge, l'idée c'est de libérer la borne pour éviter qu'il y ait effectivement de l'attente. Voilà, puis 18h45 pour l'actualité trafic. On le disait, la musique, Céline Dion qui vous accompagne pour parcourir les prochains kilomètres.

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1: 18h45, les conditions de circulation sur Autoroute Info et cette situation toujours un petit peu compliquée sur l'autoroute A36 parce qu'un accident s'est produit, un accident impliquant un poids lourd qui gêne dans les deux sens.
2: Ah oui, puisque le poids lourd est complètement couché sur le terre-plein central dans les deux sens de circulation à hauteur de l'accident donc qui s'est produit, point kilométrique 40. Eh bien, ça ne circule que sur la voie de droite, voire la bande d'arrêt d'urgence. Sur place, en tout cas, il y a énormément de monde en intervention, beaucoup de pompiers, les services de sécurité de l'autoroute qui sont arrivés sur place. Il y a aussi un dépanneur sur les lieux seulement. Eh bien, l'intervention risque de prendre pas mal de temps. Pour le moment, il y a un long bouchon et ce, dans les deux sens de circulation. C'est assez similaire que vous soyez en direction de Mulhouse ou de Beaune et de Paris. Il faut compter 4-5 km de bouchon. Plus d'une trentaine de minutes, 35 minutes pour les parcourir. On est donc entre la sortie 10 de Grand Charmont et la sortie 11 pour Del et Ricourt. Et d'ailleurs, je rappelle que c'est toujours déconseillé pour ceux qui ne sont pas encore sur cette autoroute A36 de rentrer dans ces secteurs de Montbéliard et de Belfort. Sinon, eh bien, on se retrouve dans un long bouchon.
1: Oui, effectivement, puis on fait grossir les rangs de ces perturbations qui sont déjà assez élevées. On passe à l'autoroute A31. Il y a encore du monde qui intervient là où un autre accident s'est produit. Il y a moins de conséquences, mais quand même un peu de gêne.
2: L'A31 en direction de Beaune et de Lyon au kilomètre 71. Là, je vois l'instant retour caméra que c'est en train de se terminer juste avant la sortie 5 de Selongey-Is-sur-Tille. La voie de droite qui a été rendue à la circulation. Il reste encore le patrouilleur sur la bande d'arrêt d'urgence. Donc attention à lui. Pensez quand même à respecter le corridor de sécurité.
1: Toujours en Côte d'Or, attention à la présence d'obstacles pour ceux qui sont sur la 39, direction Bourg-en-Bresse. C'est au kilomètre 7. Et puis Emma, il y a l'autoroute A6, bien sûr. Du monde sur la route des retours de vacances. Pas mal de circulation. Encore quelques risques de ralentissement.
2: Ah oui, c'est ce qui était prévu et c'est toujours confirmé. La 6 très fréquentée entre Lyon et Beaune, tout particulièrement. Et pour ceux qui quittent la région lyonnaise, peut-être quelques ralentissements sur la 6 entre la jonction avec la 46 jusqu'à la barrière de péage de Villefranche-Climat.
1: Et puis attention aussi ce soir, évidemment, aux conditions météo qui, par endroits, ne sont vraiment pas bonnes. Il peut y avoir de façon assez localisée et ponctuelle des averses qui, d'un coup, arrivent sur votre trajet. Le ciel qui s'assombrit, beaucoup de pluie et des chaussées détrempées sur lesquelles, donc, il faut évidemment ralentir, bien augmenter, c'est important, les distances de sécurité.
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1: Le prochain rendez-vous dans quelques minutes pour la musique. Maintenant, je vous ai préparé Pierre Demar. On se retrouve juste après sur Autoroute Info. Bon voyage.

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1: Avec un véhicule qui est en panne et il gêne presque la circulation sur l'autoroute A6 quand vous roulez en direction de Paris, kilomètre 410, puisque le véhicule est sur la bande d'arrêt d'urgence, certes, mais dans un secteur en courbe de l'autoroute, donc c'est assez dangereux. Levez le pied, l'A6 direction Paris, kilomètre 410, c'est après la sortie 30 pour Belleville.

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21: Et on se retrouve avec toujours cette info à vous rappeler. Un accident qui s'est produit sur l'autoroute A36, un poids lourd impliqué dans l'accident et qui gêne dans les deux sens de circulation. Emma, c'est entre Belfort et Montbéliard.
22: On est précisément au kilomètre 40. En effet, de la gêne dans les deux sens de circulation, ça fait donc des bouchons de 4 à 5 kilomètres entre la sortie 10 de Grand Charmont et la sortie 11 pour Del et Ricourt. Et dans les deux sens, il faut compter entre 30 et 40 minutes pour passer l'entièreté des bouchons. Pour ceux qui ne sont pas encore rentrés sur ces autoroutes, eh bien, sur cette autoroute, c'est déconseillé de le faire dans le secteur de Montbéliard et le secteur de Belfort.
21: Voilà, puis évidemment, on va en reparler dans les toutes prochaines minutes. Vous restez bien avec nous. Des nouvelles de cette perturbation, du monde encore à cette heure-ci. Également, sur l'autoroute A6, la route des retours de vacances, beaucoup de monde en direction de Paris. puis de mauvaises conditions météo, en tout cas le retour de la pluie, des orages tout au long de cette journée de vendredi. Il y a eu pas mal de précipitations, c'est encore le cas en ce moment, et localement ça peut être assez soutenu, et donc les accidents qui peuvent être un petit peu plus nombreux, en tout cas dans les bretelles d'entrée, de sortie, il faut rester vigilant. Un aquaplaning peut vite arriver sur sol mouillé, surtout dans les virages, comme je vous le disais. Voici quelques conseils avec Jérémy Esclavard.
5: Si vous sentez que vous perdez le contrôle du véhicule, l'objectif est de retrouver l'adhérence des pneus en fermeté et en douceur. Pour cela, relevez tout doucement votre pied de la pédale d'accélération, gardez les mains fermes sur le volant, essayez de maintenir votre direction en fixant un point loin devant, sans tourner le volant jusqu'à ce que vos pneumatiques retrouvent de l'adhérence. Et tant que vous sentez la voiture flotter sur l'eau, oubliez le coup de frein brusque pour vous arrêter, c'est la sortie de route assurée.
21: Merci Jérémy, n'oublie pas que évidemment les chaussées mouillées égale la distance de freinage plus importante, c'est pour ça qu'il faut augmenter ces intervalles de sécurité beaucoup plus que par temps sec. 19h, le point complet, retour aux conditions de circulation après avoir écouté WAM sur Autoroute Info. Bonne route, bonne soirée.

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2: La route des vacances, en effet, on l'a fait ensemble. Il est 19h.
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2: Ah oui, les vacances pour certains, le début du week-end pour d'autres. En tout cas, vous êtes nombreux à circuler, notamment sur l'A6 en direction du Nord. Avant de parler de cet autre trafic, on revient sur la principale difficulté que vous rencontrez ce vendredi soir avec cet accident très gênant qui s'est produit entre Montbéliard et Belfort. On est dans l'Est, sur l'autoroute A36. Il y a un poids lourd qui est complètement couché sur le terre-plein central. Ça gêne les deux sens de circulation et dans les deux sens, de longs bouchons se sont formés donc entre la sortie 10 de Grand Charmont et la sortie 11 pour Del Héricourt. Pour vous qui êtes en direction de Mulhouse, il faut compter une trentaine de minutes pour faire 4 km de bouchons. C'est un petit peu plus long pour ceux qui sont dans l'autre sens en direction de Beaune et de Paris. Il y a 5-6 km de bouchons, 40 minutes de temps de parcours estimé pour passer l'entièreté de ce bouchon. La raison, eh bien, sur les lieux de l'accident, il n'y a qu'une seule voie de disponible à la circulation et vraiment ça passe, mais ça passe étroitement, donc il faut être prudent. En tout cas, sachez que sur place, il y a énormément de monde en intervention. Les pompiers, les services de sécurité de l'autoroute, et là je vois en retour caméra ici en studio qu'il y a le dépanneur avec sa grue qui est arrivé sur les lieux pour pouvoir relever le poids lourd qui, je le disais, était complètement couché à hauteur du terre-plein central. Voilà, prudence, courage si vous êtes déjà dans les bouchons, et si ce n'est pas encore le cas, mais que vous approchez ce secteur-là de l'autoroute A36, vous pouvez sortir. C'est conseillé si vous êtes en direction de Mulhouse, vous sortez par la sortie 10 de Grand Charmont, et dans l'autre sens, direction Beaune-Paris, il faut sortir par la sortie 11 de Del Héricourt. Ça vous évite un très long bouchon. Sur les autres axes que vous empruntez, globalement, ça se passe plutôt bien. C'est quand même la route des retours de vacances, on le ressent. Sur l'A6 en direction de Paris, vous êtes très nombreux, de Lyon jusqu'à Beaune, la traversée notamment de la Bourgogne. Pas de bouchon spécialement à vous signaler, seulement il faut bien augmenter les distances de sécurité. On s'arrête rapidement en Côte d'Or où on évoque toujours des obstacles sur l'A39 en direction de Bourg-en-Bresse, kilomètre 7. C'est du côté de Dijon, après la barrière de péage de Dijon-Crimolois.
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2: Et que vous soyez sur la route des vacances ou du retour du travail, on pense à vous, vous qui êtes bloqués dans ces bouchons du côté de Belfort et de Montbéliard sur l'autoroute A36. On en reparle dans un instant et tout de suite on s'intéresse à l'actualité générale avec France Info.
3: 44, Paul Longsaint-Spinelli. Il sera de nouveau possible d'aller marcher en forêt de Fontainebleau demain.
4: Et 80% du massif sera accessible au public, annonce aujourd'hui la préfecture de Seine-et-Marne, un mois et demi donc après un important incendie. 2000 hectares avaient été touchés par les flammes. Un homme de 52 ans condamné à Laval en Mayenne à 2 ans de prison avec sursis pour détention et consultation de fichiers pédopornographiques. Lors de l'audience, cet ancien chauffeur de car avait expliqué avoir été pris dans une spirale psychologique malsaine à la suite d'une addiction au porno. La plateforme utilisée par les bénévoles de la protection civile a été victime d'un piratage informatique au mois de mars, on l'apprend aujourd'hui. Le site spécialisé French Breaches évoque plus de 520 000 profils victimes d'une fuite de données, chiffre contesté par l'association. Et puis en tennis, pas de duel, Sinner Alcaraz à l'US Open. L'Espagnol Carlos Alcaraz a annoncé son retour pour le dernier grand chelem de l'année qui commence dans 9 jours. Mais son rival Yannick Sinner, lui, déclare forfait en raison d'une blessure au genou.
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2: Sur la route des vacances, comme la route du début de week-end, on vous accompagne. Vous êtes coincé dans des bouchons entre Belfort et Montbéliard sur la 36. On pense à vous et on fait la route en musique avec Charlotte Cardin.

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8: Ce soir, la principale difficulté que vous rencontrez, c'est dans l'Est, sur l'autoroute A36, avec un accident très gênant, un poids lourd qui est complètement immobilisé en plein milieu du terre-plein central. Donc ça gêne les deux sens de circulation entre Belfort et Montbéliard dans les deux sens. 5 à 6 km de bouchons, 30 à 40 minutes de temps de parcours estimé. Tout ça, on en reparle dans le détail, dans les toutes prochaines minutes sur Autoroute Info. Vous restez bien avec nous. En tout cas, on pense à vous, vous qui êtes sur la route des vacances ou sur la route du début de week-end. Peut-être, on sait que c'est pas évident de rester coincé, voilà, de très longues minutes dans des bouchons. Les services de sécurité sont sur place, on vous tient au courant. Juste après, Michael Jackson, They Don't Care About Us, c'est sur Autoroute Info.

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1: Avec un véhicule arrêté en Côte d'Or sur l'A31 en direction de Nancy au kilomètre 32. Pas beaucoup plus d'informations pour le moment. Il y a peut-être jeune à la circulation, donc il faut lever le pied. On est du côté de Dijon après l'aire de service de Gevrey-Chambertin.
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1: Avec des obstacles à vous signaler pour vous qui roulez du côté de la région lyonnaise sur l'A42, direction Lyon, kilomètre 21. C'est après la sortie 7 pour Pérouges. Levez le pied, pas plus d'infos pour le moment. A priori, l'obstacle se trouverait sur la voie de gauche. Tout ça reste à confirmer. Ralentissez si vous êtes sur l'A42, direction Lyon, kilomètre 21, après la sortie 7 pour

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1: Il est 19h14. Ce vendredi soir, vous êtes sur la route des retours de vacances ou sur la route du week-end. En tout cas, les différents axes qui sont très très chargés, surtout l'autoroute A6 entre Lyon et Beaune. Mais la principale difficulté, ça reste dans l'Est, sur l'autoroute A36, où un accident très gênant s'est produit. Il y a un poids lourd qui a percuté le terre-plein central. Il est complètement couché sur ce terre-plein central. Ça bloque deux voies de circulation dans les deux sens. C'est pour ça que vous êtes dans un bouchon sur la 36 entre Montbéliard et Belfort, plus précisément entre la sortie 10 de Grand Charmont et la sortie 11 de Delle-Héricourt. L'accident, lui, s'est produit précisément kilomètre 40. Sur place, il y a beaucoup de pompiers, un dépanneur avec une grue, ça prend pas mal de place. Donc voilà, vous passez uniquement sur la voie de droite, voire la bande d'arrêt d'urgence à hauteur de la zone de l'accident. Et dans les deux sens de circulation, il faut compter entre 30 et 40 minutes pour passer le bouchon, un bouchon qui fait 5 kilomètres dans les deux sens de circulation. Alors si vous n'êtes pas encore rentré dans ce bouchon, tant mieux pour vous. Ce qui est conseillé, c'est de sortir de l'autoroute. Quand vous êtes en direction de Mulhouse, vous prenez la sortie 10 de Grand Charmont et puis dans l'autre sens, direction Beaune et Paris, il faut prendre la sortie 11 de Delle-Héricourt. Ça permet d'éviter de se retrouver dans un long bouchon, d'autant plus que l'intervention risque de durer encore plusieurs heures. Patience si vous êtes donc dans ce bouchon du côté de l'autoroute A36. On s'arrête du côté de la région lyonnaise avec plusieurs perturbations. Tout d'abord, des obstacles signalés sur la 42 direction Lyon au kilomètre 21. C'est après la sortie 7 pour Pérouges. Et puis, il y a aussi une voiture qui est en panne. Elle est en panne dans un secteur en courbe de l'A6 en direction de Paris au kilomètre 410. Là, on est juste après la sortie 30 pour Belleville. On le disait, l'A6 toujours très fréquentée entre Lyon et Beaune, tout particulièrement, même si pour le moment, il n'y a pas de bouchon à proprement parler sur les voies de l'autoroute. Il faut bien augmenter les distances de sécurité et être prudent si vous faites la pause ce soir. Dans l'entrée de certaines aires d'autoroute, parfois, il y a des bouchons qui se forment. Là, c'est le cas actuellement dans l'entrée de l'aire de service de Beaune-Merceuil au kilomètre 311.
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1: Allez, vous restez avec nous sur Autoroute Info. Dans quelques instants, on ira un petit peu dans les coulisses de l'autoroute et de l'autoroute A36. On se rendra dans le district de Besançon précisément à la découverte du fourgon d'un patrouilleur autoroutier. Et tout ça, ce sera juste après la musique. On écoute l'hymne de la Coupe du Monde de football masculin 2026. Un hymne signé Burna Boy et Shakira.

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1: Avec des obstacles signalés en Saône-et-Loire, ça vous concerne si vous êtes sur l'A6 en direction de Lyon, kilomètre 402. C'est après la sortie 29 de Mâcon Sud, a priori des obstacles qui se trouveraient sur la voie de droite. Tout ça reste à confirmer, il faut ralentir dans tous les cas sur l'A6 en direction de Lyon, au kilomètre 402. C'est après la sortie 29 de Mâcon Sud qu'il y a des obstacles

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10: 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Ce soir, la principale perturbation, c'est l'accident qui s'est produit dans l'Est, hein, sur l'autoroute A36, entre Belfort et Montbéliard, de la Jeanne à la circulation et de longs bouchons dans les deux sens. Tout ça, on en parle dans le détail à 19h30. Vous restez bien avec nous. Avant ça, on va évoquer quelques zones où il y a des obstacles à signaler. En Haute-Marne, sur l'A31, quand vous roulez en direction de Nancy, kilomètre 109, des obstacles, hein, qui viennent d'être signalés après la sortie 6 pour Langres, et puis aussi en Saône-et-Loire, sur la 6 direction Lyon, kilomètre 402. Là, c'est après la sortie 29 de Mâcon Sud. Il y a des débris de pneus éparpillés sur les voies. Allez, vous restez avec nous 19h30 pour le point complet et détaillé sur vos conditions de circulation. Avant ça, Pauline, John, Jet pour patienter dans les bouchons. Et tout de suite, comme promis, on part dans les coulisses de l'autoroute avec Sarah Gabzi qui s'est intéressée à ce qui se cache à l'intérieur du fourgon d'un patrouilleur.
11: Et c'est au district de Besançon, près de l'A36, tôt le matin, juste avant sa patrouille, que j'ai rencontré Franck Jeanneret, patrouilleur depuis 26 ans. Donc là, on est devant un camion de patrouille. Est-ce que vous pouvez me le présenter? Comment il est organisé?
12: Alors, il est organisé avec un poste de conduite. On va retrouver tout ce qui est point kilométrique sur le tracé, avec les zones où on peut travailler en toute sécurité. On a une radio qui est utilisée en relation avec le PC.
11: Oui, c'est comme ça que vous recevez des alertes sur ce qu'il peut y avoir sur l'autoroute.
12: C'est exactement ça, oui.
11: Et vous gérez aussi d'ici le panneau lumineux qui est présent sur le camion.
12: Oui, on peut travailler donc directement avec la console qu'on voit sur le tableau de bord, ici, là-bas. Sur cette console, en fait, on va retrouver divers messages. Il y a travaux, véhicules à contresens, objets. Enfin bon, on a plusieurs messages type facilement compréhensibles de tous les usagers.
11: Donc là, on va passer à l'arrière.
12: Ouais.
11: Donc là, c'est un peu, en fait, ce camion, votre caisse à outils géante. Il y a tout ce qu'il faut pour intervenir sur l'autoroute.
12: C'est une grosse caisse à outils, oui. Ouais, on va retrouver donc un chariot de cône pour tout ce qui est balisage. On en a une quarantaine dans le véhicule.
11: Tout est bien rangé, organisé. Il y a plein d'outils différents pour intervenir en fonction des différentes situations.
12: Ouais, donc on va retrouver de l'absorbant, on va trouver une bouée pour tout ce qui est rétention de fluide, 2-3 bouteilles de produits pour pouvoir nettoyer, gratter.
11: Ouais, un balai, une pelle.
12: Balai, souffleuse, pelle, une petite caisse à outils éventuellement s'il y a un client qui a un souci pour pouvoir lui prêter du matériel.
11: Le camion, il est organisé toujours de la même manière?
12: Tous les véhicules sont identiques. Après, à nous, à l'intérieur, de mettre un petit peu le matériel dont on se sert le plus et adapté par rapport au rangement, quoi. C'est un véhicule en moyenne qui fait à peu de choses près entre 800 et 1000 km par jour.
11: Des patrouilleurs qui interviennent pour votre sécurité 24 heures sur 24 et 7 jours sur 7.

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1: Des obstacles signalés à nouveau en Haute-Marne sur la 31 en direction de Nancy. C'est au kilomètre 109. On est du côté de Langres. Après la sortie 6 pour Langres, il faut ralentir.

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1: Avec un obstacle assez imposant dans le département de l'Yonne, si vous êtes sur l'A6 en direction de Lyon au kilomètre 150, il y aurait une plaque métallique sur la voie de gauche. Donc voilà, ralentissez l'A6 direction Lyon, kilomètre 150, c'est entre la sortie 18 de Joigny-Toussy et la sortie 19 pour

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1: Et il est 19h30, et oui, c'est le début du week-end pour beaucoup d'entre vous. Pour les plus chanceux, c'est encore les vacances. En tout cas, vous êtes nombreux sur la route des retours. La 6 très empruntée entre Lyon et Beaune, en direction du nord, en direction de Paris. Mais la principale difficulté ce soir, ça reste dans l'est du pays, sur l'autoroute A36, où un accident important s'est produit. Il y a un poids lourd qui a percuté le terre-plein central. Il est complètement couché sur les voies de circulation à hauteur de ce terre-plein central, et ça gêne la circulation dans les deux sens. On est entre Montbéliard et Belfort, précisément point kilométrique 40, c'est entre la sortie 10 de Grand Charmont et la sortie 11 pour Del et Ricourt. Dans les deux sens de circulation, même cas de figure, hein, il y a 5 km de bouchons, il faut compter 30 à 40 minutes pour passer l'entièreté des bouchons, puisque je vous le dis, j'ai un retour caméra sur tout ce qui se passe à hauteur de la zone de l'accident. Il y a les deux voies les plus à gauche qui sont neutralisées dans les deux sens. Vous passez, mais ça passe étroitement sur la voie de droite et sur la bande d'arrêt d'urgence. Sur place, beaucoup de monde avec les pompiers, les services de sécurité ainsi que les dépanneurs qui sont arrivés sur place. C'est assez impressionnant. Ils sont notamment là avec une grue pour pouvoir soulever ce poids lourd dans les prochaines heures. À noter qu'on a des informations de ce côté-là. Ce sont des interventions qui prennent du temps, toujours quand il s'agit de poids lourds qui sont accidentés. Là, ça va prendre à peu près 4 heures. Donc, ce sera entre 22 et 23 heures, donc dans la soirée, plus tard dans la soirée, que ce poids lourd pourra être complètement soulevé. En attendant, il y a toujours beaucoup de monde sur place, des voies qui sont neutralisées, donc forcément ça fait de longs bouchons. Et si vous voulez éviter de vous retrouver dans un bouchon, il existe une solution. Si vous êtes en direction de Mulhouse, il faut sortir de l'autoroute par la sortie 10 de Grand Charmont, et dans l'autre sens, sortir par la sortie 11 de Del et Ricourt. On fait un tour rapidement sur quelques obstacles que vous rencontrez dans différents secteurs. La 6 direction Lyon, kilomètre 150, il y a une plaque métallique sur la voie de gauche après la sortie 18 de Joigny-Toussy. Et la 6 direction Lyon, toujours, mais en Saône-et-Loire, un obstacle très gênant, je le vois en retour caméra, au kilomètre 402. Donc c'est après la sortie 29 de Mâcon Sud, il y a un pneu d'un poids lourd sur la voie de droite. Je vois les véhicules qui font des écarts au dernier moment, donc vraiment ralentissez, serrez sur la gauche.

0: branche sur la 6 direction Lyon au kilomètre 402. Et tout de suite, le point sur l'actualité générale. On écoute les titres de France Info.
1: Amateurs de cyclisme, une petite page se tourne parce que Julien Alaphilippe annonce mettre un terme à sa carrière.
2: Le cycliste français chouchou des supporters, double champion du monde, vainqueur de Milan-San Remo, que l'on a encore vu cet été sur le Tour de France, tire sa révérence à 34 ans. J'ai eu l'honneur de clore ce chapitre de ma vie sur les Champs-Élysées, écrit-il sur Instagram. Encore un risque élevé de feux de forêt si les températures baissent, la sécheresse est toujours intense en France. L'Hérault et l'Aude sont donc classé orange demain par Météo France face au danger d'incendie. Dans le Pas-de-Calais, les feux qui ont parcouru 190 hectares mi-août sont éteints. En revanche, l'enquête se poursuit pour déterminer l'origine et les circonstances de ces incendies. Enfin, 14 morts dans une frappe de drone russe sur un centre commercial à Kryvyi Rih en Ukraine. Une attaque ignoble dénoncée par le président ukrainien. Le bilan pourrait encore s'alourdir puisque plusieurs dizaines de blessés sont recensés.
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0: Ah oui, on vous accompagne. Une route compliquée pour vous qui circulez entre Belfort et Montbéliard sur l'autoroute A36. On pense à vous. On sait que c'est pas évident. Patience, si vous êtes de ce côté-là, on vous a préparé une belle playlist pour patienter. On fait les prochains kilomètres avec Teddy Swims. Bonne route sur Autoroute Info.

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12: Ce soir, la circulation sur l'autoroute A36 est toujours très compliquée entre la pluie et cet accident très important qui s'est produit entre Belfort et Montbéliard sur l'A36 au kilomètre 40 avec de longs bouchons, hein, 5 km de bouchons de part et d'autre, hein, dans les deux sens de circulation. Il faut entre 30 et 40 minutes pour les passer ces bouchons entre la sortie 10 de Grand Charmont et 11 de Delhéricourt. Voilà, prudence, patience, on sait que c'est compliqué, vous pouvez avoir l'impression que ça n'avance pas. Pour le moment, là, je vois en retour caméra, pour le moment, ça passe, hein, ça passe sur la voie de droite étroitement, mais voilà, ça prend du temps pour que le bouchon, pour passer en tout cas l'entièreté de ce bouchon. Je rappelle que vous pouvez toujours sortir de cette autoroute en amont si vous êtes en direction de Mulhouse par la sortie 10 de Grand Charmont et en direction de Bonnet de Paris, emprunter la sortie 11 de Delhéricourt. On l'évoque dans le détail à 19h45. Vous restez bien avec nous avant ça pour patienter. C'est Jimmy Cliff sur Autoroute Info.

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1: Et la situation évolue du côté de la 36 et de cet accident important qui s'est produit entre Belfort et Montbéliard, précisément au point kilométrique 40. Là, je vois en retour caméra, l'autoroute est coupée dans les deux sens de circulation, c'est-à-dire que pour le moment, vous ne pouvez pas avancer. Donc, si vous êtes dans un bouchon, eh bien, ça n'avance pas. Alors, a priori, ça ne sera pas coupé pendant très longtemps. La circulation devrait reprendre dans les prochaines minutes, mais voilà, pour le moment, c'est coupé, pour le moment, ça n'avance pas. Il y a la pluie, en plus de ça, qui est en train de s'inviter. On sait que c'est pas évident. Évidemment, on vous tient au courant quant à l'évolution de la situation. À noter que dans les deux sens de circulation sur cette A36, il y a un long bouchon, un 5 km de bouchon dans les deux sens, entre la sortie 10 de Grand Charmont et la sortie 11 de Delle-Héricourt. On pense à vous. On sait que c'est pas évident. Là, vous êtes coincé dans un bouchon. En plus, un vendredi soir, à l'approche du week-end, on n'a pas envie de rester bloqué comme ça sur une autoroute sous la pluie. Sachez que sur place, il y a énormément de monde en intervention. En fait, c'est un poids lourd qui avait percuté le terre-plein central. Il se retrouvait complètement couché sur ce terre-plein central. C'est pour ça que ça gêne les deux sens de circulation. Sur place, il y a les pompiers qui sont intervenus, qui ont pris en charge un blessé léger. Et là, on le voit en retour caméra, il y a les dépanneurs poids lourds qui sont arrivés sur place avec une grue, notamment pour essayer de soulever ce poids lourd et rendre des voies à la circulation. Mais ce sont des interventions qui prennent énormément de temps. Pour le moment, l'autoroute est coupée. Ça ne devrait pas durer très longtemps. On vous tient évidemment au courant. Courage, patience. On pense à vous, vous qui êtes bloqué dans ce bouchon de la 36. Et un mot sur quelques zones de chantier que vous pouvez rencontrer, notamment du côté de l'Île-de-France. La francilienne extérieure, la Nationale 104, est fermée en ce moment, 24 heures sur 24, en direction de l'Est, entre l'A5A et l'autoroute A5B, puisqu'il y a des travaux de rénovation de la chaussée qui y sont réalisés jusqu'au 28 août.
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1: Allez, vous restez bien avec nous sur Autoroute Info. Dans les prochaines minutes, on vous plongera dans l'univers spectaculaire de l'atelier des Lumières de Paris. Idée sortie pour les vacances ou pour le week-end. Vous restez bien avec nous et avant ça, pour patienter, dans ce long bouchon de l'autoroute A36, on pense à vous, on fait la route avec Indochine pour les prochaines minutes. On parle de cet accident et de cette coupure de l'A36 dans quelques minutes sur Autoroute Info. Bonne route.

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1: Et priorité à la sécurité d'un patrouilleur qui intervient actuellement. Il va traverser les voies de l'A31 en Haute-Marne, dans le secteur de Langres. Vous le croisez donc quand vous circulez sur l'A31 en direction de Nancy au kilomètre 109. C'est après la sortie 6 pour

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21: Et ce vendredi soir, à l'approche du week-end, les difficultés qui se concentrent tout particulièrement dans l'Est, sur l'autoroute A36 avec beaucoup de pluie et une autoroute complètement coupée dans les deux sens de circulation entre Belfort et Montbéliard. La raison, eh bien, un accident important qui s'est produit sur cette A36 au point kilométrique 40, un poids lourd couché sur le terre-plein central et qui gêne donc les deux sens de circulation. Il y a un dépanneur avec une grue qui est sur place, c'est pour ça que l'autoroute est coupée dans les deux sens de circulation. C'est pour permettre l'intervention du dépanneur. Voilà, il doit tirer le poids lourd qui est complètement couché sur les voies pour le remettre sur ses roues. Et c'est dans votre intérêt, c'est pour votre sécurité au cas où le poids lourd retomberait. Et il ne faut pas qu'il retombe sur vous. C'est pour ça que l'autoroute reste coupée. Pour le moment, on vous tient au courant quant à l'évolution de la situation. C'est que ce n'est pas évident. Vous êtes bloqué, ça n'avance pas sur cette autoroute A36. En plus de ça, il y a beaucoup de pluie. On pense à vous et on vous tient informé, bien évidemment. Allez, on va vous donner quelques idées sorties pour ce week-end ou pour les vacances. On va du côté de Paris, où chaque exposition est une immersion différente à l'Atelier des Lumières, de Van Gogh à Claude Monet, de Picasso à la Renaissance ou encore un voyage autour de la Lune. Ici, l'art se découvre en grand et surtout autrement. Présentation de l'Atelier des Lumières avec Raphaël Giudicelli.
7: Et ici, dans cette ancienne fonderie, des milliers de visiteurs franchissent la porte chaque jour et découvrent un spectacle qui les entoure à 360 degrés. Et justement, que ressent-on dans les premières secondes quand on ouvre la porte? Quelle est la réaction des visiteurs? J'ai posé la question à Simon Hériès, le directeur de l'atelier des Lumières.
9: La réaction, c'est de voir ces énormes volumes autour d'eux, ces murs de 10 mètres de haut, recouverts d'images, et surtout, ils vont apercevoir quelques appareils qui vont permettre des effets atmosphériques pendant l'exposition, pendant le spectacle. Et ces effets atmosphériques vont, par leur nouveauté, apporter une vraie volumétrie à l'image.
12: Quel est l'objectif de l'atelier des Lumières? C'est de moderniser l'accès à l'art ou d'inventer une nouvelle forme de spectacle culturel?
9: Oui, absolument. C'est une première approche à la grande thématique de l'art, au patrimoine de manière générale. Je suis intimement convaincu que les expériences immersives ont un côté accessible, permettent de connecter le visiteur à l'art par la projection, par l'animation. Il y a un aspect pédagogique évidemment dans nos expositions, mais ça leur permet peut-être de leur donner envie d'aller dans les musées ou dans des sites plus traditionnels.
7: Et justement, je suis allé à la rencontre des visiteurs pour qu'ils me donnent leurs impressions après la découverte de l'exposition Renaissance, un spectacle immersif.
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21: Avec un nouvel accident signalé dans le Doubs sur l'autoroute A36, ça vous concerne quand vous roulez en direction de Beaune et de Paris, au kilomètre 68. On est après la barrière de péage de Saint-Maurice. Alors pour le moment, je n'ai pas énormément d'informations. Ce que je peux vous dire, c'est qu'a priori, il y aurait 3 véhicules impliqués dans cet accident. Peut-être même des obstacles, des débris dans l'autre sens de circulation. Donc voilà, on vous tient évidemment au courant sur la 36. C'est vraiment pas évident. Ce soir, il y a une coupure d'autoroute du côté de Belfort-Montbéliard. Là, un nouvel accident dans le Doubs à hauteur de la barrière de péage de Saint-Maurice. Et beaucoup de pluie sur cette autoroute A36. Je ne peux vous donner qu'un conseil, c'est de ralentir quand la chaussée est détrempée, comme c'est le cas actuellement. Eh bien, elle est bien plus glissante. C'est peut-être ça qui a provoqué tous ces accidents ce soir sur cette autoroute A36. On le voit ici à Autoroute Info, les jours de pluie, il y a beaucoup plus d'accidents. Donc, quand on vous dit c'est 110 km/h grand maximum, c'est vraiment dans votre intérêt pour votre sécurité. On vous tient au courant quant à l'évolution des différentes situations sur la 36, des accidents dans le Doubs et dans le territoire de Belfort. On vous parle de tout ça d'ici 2 minutes sur Autoroute Info, fréquence 107.

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1: Le point sur tout ce qui se passe sur votre route, il est 20h.
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1: Et un début de week-end très perturbé pour ceux qui circulent dans l'est du pays sur l'autoroute A36 avec deux zones d'accidents. On va commencer par la plus importante où l'autoroute est complètement coupée. On est dans le territoire de Belfort sur l'A36 et ça vous concerne dans les deux sens de circulation. En fait, c'est un poids lourd qui a percuté le terre-plein central, qui est complètement couché sur ce terre-plein central. Ça gêne donc les deux voies les plus à gauche dans les deux sens de circulation. Et là, sur place, il y a pas mal de monde qui intervient, et notamment un dépanneur avec une grue qui est arrivé sur place. Donc voilà, là, je le vois en direct, en retour caméra en studio. Il intervient avec sa grue pour essayer de relever ce poids lourd qui était donc couché pour le remettre sur ses roues. Ensuite, ça va permettre de fluidifier l'intervention. Mais voilà, pour le moment, pour que cette intervention se fasse en toute sécurité, l'autoroute reste coupée dans les deux sens de circulation. Donc, vous l'aurez compris, je ne peux pas vraiment vous donner de temps de parcours hein, pour vous qui êtes bloqué dans ce bouchon. Je ne sais pas quand l'autoroute pourra réouvrir. A priori, ce serait dans les prochaines minutes, mais tout ça, hein, ça reste à confirmer. On parle au conditionnel. Donc voilà, faites preuve de patience. On sait que c'est pas évident, d'autant plus qu'il y a beaucoup de pluie, des orages sur cette autoroute A36 dans les deux sens de circulation. C'est entre la sortie 10 de Grand Charmont et la sortie 11 de Del Héricourt. Et si vous n'êtes pas encore dans le bouchon, eh bien, je n'ai qu'une chose à vous conseiller, c'est de sortir de l'autoroute. Quand vous êtes en direction Mulhouse, sortez par la sortie 10 de Grand Charmont et dans l'autre sens, en direction de Bonnet de Paris, et bien empruntez la sortie 11 de Del Héricourt. A noter que vous êtes donc nombreux à emprunter ces sorties. Parfois, il peut y avoir quelques ralentissements à l'approche de ces bretelles de sortie. On revient sur un autre accident plus récent qui vient de se produire, cette fois-ci dans le Doubs, sur l'A36. C'est en direction de Bonnet et de Paris, au kilomètre 68. On est après la barrière de péage de Saint-Maurice. Pour le moment, on a peu d'informations, mais a priori, il y aurait trois véhicules impliqués dans l'accident, potentiellement des débris sur les voies et ceux dans les deux sens de circulation. Donc voilà, vous l'aurez compris, c'est compliqué sur l'A36. Ce soir, on pense à vous. On sait que c'est pas évident. En plus, c'est la fin de semaine. Vous êtes pressé peut-être de rentrer chez vous et vous êtes bloqué sur une autoroute. Voilà, patience, courage. Sachez qu'à hauteur des zones d'accident, enfin en tout cas de la zone de l'accident dans le territoire de Belfort, il y a beaucoup de monde qui intervient sur place. Tout le monde fait de son mieux pour pouvoir libérer au moins une voie à la circulation. Tout de suite, le point sur l'actualité générale depuis la rédaction de France Info.
2: Se tourne dans le cyclisme. Un des chouchous du public français tire sa révérence. Anne Pinkston-Dussel, c'est la fin du cyclisme professionnel pour Julien Alaphilippe.
3: Le double champion du monde annonce la fin de sa carrière ce soir sur Instagram. Il était engagé pour encore un an avec son équipe suisse, mais il s'arrête là, donc après le Tour de France. Il y a encore ce soir 2000 foyers sans électricité à cause des orages, notamment dans la région Occitanie. Le courant a été rétabli chez 9000 clients, précise Enedis, qui explique que les travaux de réparation vont encore durer ce week-end. La chaleur, c'est fini. En France, du moins la troisième vague de chaleur est terminée depuis mercredi, dit Météo France. Demain, la forêt de Fontainebleau va rouvrir après l'incendie du mois de juillet. Au moins 18 morts et plus de 120 blessés en Ukraine aujourd'hui. Des frappes russes ont notamment ciblé un centre commercial dans la ville de Kryvyi Rih, dans le centre du pays. Et puis une belle entrée en matière pour les Françaises en volée à l'Euro. Les Bleus ont battu la Slovaquie pour la première journée de phase de poule. Leur prochain match, c'est dimanche, après-demain, face à la Croatie.
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1: Et avant de repartir avec la musique, quand même, je tiens à vous donner une bonne nouvelle. C'est la réouverture de l'A36 dans le territoire de Belfort. Ça y est, ça circule à nouveau dans les deux sens de circulation, mais uniquement sur la voie de droit de passage très étroit. Donc il y a toujours un long bouchon. On vous tient au courant, on en reparle dans moins de 5 minutes, juste après Bruno Mars sur Autoroute Info. Bonne route, bon courage à l'approche du week-end. On pense à vous, on reparle de tout ça dans moins de 5 minutes sur Autoroute Info.

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4: Et ce soir, une situation toujours très compliquée sur l'autoroute A36, puisqu'il y a deux accidents qui sont gênants, dont un très gênant dans le territoire de Belfort, la 36 au kilomètre 40, avec de la gêne dans les deux sens de circulation et des longs bouchons à passer dans les deux sens entre la sortie 10 de Grand Charmont et la sortie 11 de Delhéricourt. Il faut compter entre 30 et 40 minutes pour passer l'entièreté du bouchon qui s'étend sur 5 kilomètres dans les deux sens de circulation. On en reparle dans le détail, vous restez bien avec nous à 20h16. On évoquera également cet autre accident qui s'est produit dans le Doubs sur la 36 au kilomètre 65. Vous êtes toujours dans un bouchon, vous avez peut-être l'impression que ça n'avance pas du côté de Belfort sur l'autoroute A36. Sachez que tout à l'heure, l'autoroute était coupée, elle a bien pu réouvrir, seulement passage étroit et passage qui se fait lentement. Donc voilà, c'est pour ça que ça prend du temps. On en reparle dans moins de 5 minutes sur Autoroute Info.

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1: Et il est 20h16. On vous accompagne ce soir sur Autoroute Info, sur votre route du début de week-end. Vous rentrez du travail, vous êtes peut-être encore sur la route des vacances cette fin août. Et vous rencontrez de grandes perturbations dans l'Est sur l'autoroute A36 entre Montbéliard et Belfort. La raison, cet accident très gênant. Il y a un poids lourd qui a percuté les glissières de sécurité. Il se retrouve complètement couché sur ces glissières de sécurité. Et donc, ça gêne les deux sens de circulation. On est entre la sortie 10 Grand Charmont et la sortie 11 de Delémont d'Aile-Héricourt. Il y a plus de 4-5 km de bouchons dans les deux sens de circulation. Il faut 30 à 40 minutes pour les passer. Si vous êtes déjà dans ces bouchons, ça fait beaucoup. Pour faire seulement 4 à 5 km, sachez que vous pouvez éviter de vous retrouver dans ce bouchon. Si vous êtes sur l'autoroute A36, il faut sortir en amont. Quand vous êtes en direction de Mulhouse, vous prenez la sortie 10 de Grand Charmont et dans l'autre sens, il faut prendre la sortie 11 de Aile-Héricourt pour éviter de rester coincé dans un long bouchon comme c'est le cas actuellement. En tout cas, sachez que ça évolue sur place. Il y a beaucoup de monde en intervention et notamment des dépanneurs de poids lourds qui sont sur place avec une grue pour relever ce poids lourd. Alors, ils ont pu un petit peu le déplacer déjà, mais voilà, ce sont des interventions qui prennent beaucoup de temps avec une estimation de pour pouvoir complètement relever le poids lourd. Ce sera aux alentours de 23 heures. Donc, pour vous qui êtes dans le bouchon, vous serez déjà sorti de ce bouchon à ce moment-là, mais voilà, c'est pour vous donner un ordre d'idée, ça prend beaucoup de temps les interventions quand il y a un poids lourd qui est accidenté, d'autant plus quand il est en plein milieu des voies de circulation dans les deux sens. Sur la 36, il y a aussi un autre accident, mais c'est en direction de Bonnet de Paris seulement, au kilomètre 68, on est dans le Doubs, voie de gauche et voie du milieu neutralisée après la barrière de péage de Saint-Maurice. Vous ne passez que sur la voie spéciale véhicule lent, ça peut donc un petit peu ralentir au passage de cette zone d'accident.
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1: Et puis on l'a pas évoqué, mais ça aussi, ça concerne principalement l'autoroute A36, la météo avec beaucoup de pluie, de forts orages qui n'arrangent pas les choses. Voilà, prudence, patience ce soir si vous circulez dans l'Est sur cette autoroute A36 où la circulation est très compliquée ce soir. On continue de vous accompagner évidemment, tout ça, on en reparle dans moins de 5 minutes après Temper City sur Autoroute Info.
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1: Avec des obstacles signalés dans le Rhône sur l'autoroute A6, quand vous roulez en direction de Lyon, c'est au kilomètre 428. Donc on est après la sortie 31.2 pour Villefranche Sud. Voilà, levez le pied a priori, il s'agirait d'un obstacle, un morceau de fer sur la voie de droite. Ça reste à confirmer, un patrouilleur va se rendre sur place évidemment au plus vite. En attendant, il faut ralentir sur l'A6 direction Lyon, kilomètre 428, là où il y a un obstacle sur la voie.

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1: Ce soir, on parle beaucoup de l'autoroute A36 et pour cause, c'est là qu'il y a les principales difficultés avec énormément de pluie et plusieurs zones d'accidents, dont une principale difficulté, l'accident qui s'est produit entre Montbéliard et Belfort sur l'A36, précisément kilomètre 40, et ça gêne les deux sens de circulation puisqu'un poids lourd est couché à hauteur du terre-plein central. Il y a de longs bouchons de part et d'autre de cet accident dans les deux sens de circulation. Tout ça, on en reparle dans le détail à 20h30. Pour le point complet. Et avant ça, il y aura Imagine Dragons, Four Non Blondes pour la musique. Et tout de suite, on parle véhicule électrique. On écoute quelques conseils. Si vous circulez en voiture électrique, c'est avec Ilyes Jamlaoui.
2: Qui dit période de vacances dit parfois certaines bornes de recharge électrique très sollicitées sur les aires. Mais pour éviter les files d'attente et le stress, quelques conseils peuvent être bien utiles. Juan Montero est le gérant de l'aire de Langres-Perronnier sur l'autoroute A31, une aire où les bornes ne manquent pas.
3: Nous avons donc 18 recharges haute puissance, entre 300 et 400 kWh maximum de puissance desservie, et une charge lente. Ce qui nous fait donc 19 recharges, qui est un bon parc de recharge. Et ensuite, on est là, nous, pour gérer le flux d'attente avec mes bornistes. Et donc on peut gérer jusqu'à 36, 50, 60 voitures au total.
2: Et pour éviter l'attente en arrivant, rien de tel que d'anticiper. Juan Montero.
3: Quoi qu'il arrive, à partir du moment où il y a un départ en vacances, on a un flux extraordinaire de voitures électriques. Alors, moi, ce que je conseillerais aux usagers de la route qui ont une voiture électrique, c'est de s'arrêter le plus souvent possible. De pas attendre 50 ou 100 km d'autonomie restante. Souvent, ils vont être à 60, 65% de charge. Et ben, ils rechargent jusqu'à 80%. Ainsi, ils peuvent se permettre, en arrivant sur une aire et en voyant une saturation d'un niveau extraordinaire ou pas, de pouvoir s'arrêter ou dire « je vais à la prochaine ».
2: Recharger son véhicule, c'est aussi l'occasion de faire tomber certaines idées reçues et faire preuve de civisme.
3: L'idée, c'est qu'on met autant de temps à charger de 0 à 80% que de 80% à 100%. Il vaut mieux, dans les périodes de forte affluence, charger à 80% et laisser sa place à quelqu'un d'autre, parce que ça prend énormément de temps.
2: Et quand vous arrivez sur l'aire, vous allez peut-être croiser des bornistes sur place. Ils sont parfois plus d'une dizaine pour vous accompagner. Lucas est l'un d'entre eux sur l'aire de Langres-Perronnier.
4: Au niveau des bornes électriques, donc j'arrête les gens, je les accueille, je leur souhaite la bienvenue. Et s'ils ont une voiture électrique, je leur demande s'ils chargent. S'ils chargent, je leur propose deux choix. Soit d'aller à la charge lente, et sinon je leur propose de l'attente dès qu'on est complet dans la file d'attente pour les charges rapides.
2: Et pour consulter la carte des aires équipée en bornes de recharge électrique sur votre trajet, rendez-vous sur le site voyage.aprr.fr.

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1: Avec un animal qui a été vu en train de se balader très proche des voies de l'autoroute A6 dans le département de l'Yonne, et il s'agit d'un sanglier, donc ça pourrait être très dangereux s'il lui venait l'idée de traverser les voies. Faites attention, levez le pied sur l'A6, c'est au kilomètre 148.

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1: Et oui, c'est le début du week-end, vendredi soir. Pour les plus chanceux, c'est encore les vacances. On fait le point sur tout ce qui se passe sur votre route et on va aller eh bien, du côté de l'autoroute A36 avec toujours les principales difficultés hein, sur cette autoroute. Tout d'abord, entre Belfort et Montbéliard, il y a eu un accident dans l'après-midi, kilomètre 40. Donc on est vraiment entre la sortie 10 pour Grand Charmont et la sortie 11 de Del-Héricourt. C'est un poids lourd qui a percuté le terre-plein central. Il se retrouve complètement couché sur ce terre-plein central et c'est pour ça que ça vous concerne dans les deux sens de circulation où à chaque fois la voie de gauche et la voie du milieu sont neutralisées. Alors ça passe, mais ça passe uniquement sur la voie de droite et très étroitement, hein, voire sur la bande d'arrêt d'urgence parfois. En tout cas sur place, il y a beaucoup de monde en intervention, notamment des dépanneurs avec des grues qui sont en intervention pour relever ce poids lourd. Tout ça prend beaucoup de temps, alors l'heure estimée pour la fin, en tout cas pour que les services de sécurité puissent relever ce poids lourd, ce sera aux alentours de 23h. Donc vous voyez, on en a encore pour un petit moment. On espère pour vous que vous ne serez plus dans le bouchon à ce moment-là. Ça sera le cas d'ailleurs, ne vous inquiétez pas. Les temps de parcours qui estiment une trentaine de minutes pour passer, 30-40 minutes pour passer l'entièreté du bouchon, et ce dans les deux sens de circulation où il y a 5 km de bouchon. Si vous n'êtes pas encore dans ce bouchon, eh bien sortez de l'autoroute, c'est ce qui est conseillé. Quand vous êtes en direction de Mulhouse, sortez par la sortie 10 de Grand Charmont. Et dans l'autre sens, vous sortez par la sortie 11 de Del-Héricourt. On s'arrête également sur la 36, mais dans le Doubs, en direction de Beaune et de Paris, il y a eu un autre accident, kilomètre 68. C'est après la barrière de péage de Saint-Maurice, plusieurs véhicules impliqués et la voie de droite ainsi que la voie de gauche sont neutralisées. Vous ne circulez que sur la voie spéciale véhiculant. Ça peut un petit peu ralentir donc au passage de cette zone d'accident. À part ça, sur les autres axes que vous empruntez, globalement, ça se passe plutôt bien. C'est surtout sur l'autoroute A36 où il y a les principales difficultés, même si vous pouvez rencontrer des véhicules en panne ici et là, restez prudents. En tout cas, attention aussi à la météo, beaucoup de pluie, mais là aussi, ça se concentre encore une fois sur l'autoroute A36 dans la traversée de la Bourgogne-Franche-Comté. La route des vacances, la route des retours, surtout aujourd'hui, il y a encore un petit peu de monde entre Lyon et Beaune sur l'autoroute A6. Allez, on se retrouve dans moins de 5 minutes sur Autoroute Info. Avant ça, pour patienter dans les bouchons, on fait la route avec Christophe Maé.
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1: Avec un accident, ça vient d'être signalé, on est dans le Rhône, la région lyonnaise, sur la 432 quand vous êtes en direction de Grenoble, au kilomètre 25. Donc c'est après la sortie 3 pour Saint-Exupéry et pour Mézieux. Peu d'informations pour le moment. A priori, un poids lourd qui est impliqué dans l'accident, il gêne la voie de droite. Tout ça reste à confirmer. Vraiment, ralentissez, restez à l'écoute d'Autoroute Info. Évidemment, on vous tient au courant. Ce soir, beaucoup d'accidents, notamment causés par la pluie, hein, qui peut s'inviter ici et là sur votre trajet. A priori, en région lyonnaise, ce n'est pas ça qui a provoqué l'accident. Mais voilà, il faut ralentir. Je rappelle, c'est sur la 432, direction Grenoble, kilomètre 25. C'est après la sortie 3 pour Mézieux et l'aéroport de Lyon-Saint-Denis.

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3: Ce soir, il y a beaucoup d'accidents, surtout dans l'Est, sur l'autoroute A36, avec de longs bouchons du côté de Belfort-Montbéliard. Mais tout de suite, on va parler d'un accident en région lyonnaise. Ça vient de me parvenir. Ça vous concerne quand vous êtes sur l'A432 en direction de Paris, kilomètre 27. Il y a de la gêne sur la voie de droite, donc on est après la sortie 5 pour l'aéroport de Lyon-Saint-Exupéry. Ralentissez, il y a de la gêne sur la voie de droite, je le disais. Il y a les services de sécurité qui vont se rendre sur place au plus vite. Et puis un accident, hein, toujours, hein, on en parle, hein, du côté de la 36 entre Belfort et Montbéliard. Il y a beaucoup de gêne là, la circulation dans les deux sens de circulation. Des longs bouchons, il faut compter entre 30 et 40 minutes dans les deux sens pour passer l'entièreté de ces bouchons. Vous restez avec nous, on en reparle dans les toutes prochaines minutes, évidemment, sur Autoroute Info. On vous tient au courant. Avant ça, il y aura la playlist et tout de suite, on fait les prochains kilomètres avec UB40. Bonne route et bon courage. Si vous êtes dans les bouchons, on pense à vous.

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1: Il est 20h44, ce soir on parle évidemment de ces longs bouchons suite à des accidents. Tout d'abord dans l'est du pays, sur l'autoroute A36, il y a un poids lourd qui a percuté le terre-plein central. Il se retrouve complètement couché sur ce terre-plein central et donc ça gêne les deux sens de circulation entre Belfort et Montbéliard. On est précisément au point kilométrique 40, c'est entre la sortie 10 de Grand Charmont et la sortie 11 pour Del-Héricourt. Il y a 3-4 km de bouchons dans les deux sens de circulation. Il faut à peu près le même temps de parcours, une trentaine de minutes pour passer l'entièreté de ces bouchons dans les deux sens. Sur place, sur la zone de l'accident, il y a encore énormément de monde en intervention. Les services de sécurité, les patrouilleurs ainsi que les dépanneurs qui sont là sur place avec une grue pour pouvoir relever ce poids lourd. Sachez que ce sont des interventions qui prennent énormément de temps. Les services de sécurité sur place estiment pouvoir vraiment complètement dégager le poids lourd à 23h, donc bien plus tard dans la soirée où vous serez déjà sorti de ce bouchon. Pour ceux qui ne sont pas encore dans le bouchon mais qui comptaient emprunter l'autoroute A36, sachez qu'il est conseillé de sortir de cette autoroute en amont, sinon vous allez vous retrouver dans un bouchon pour un long moment. L'A36 en direction de Mulhouse, il faut sortir par la sortie 10 de Grand Charmont, et dans l'autre sens en direction de Bonnet de Paris, il faut sortir par la sortie 11 de Del-Héricourt. On reste sur l'A36 en direction de Bonnet de Paris où un second accident s'est produit, kilomètre 68. C'est après la barrière de péage de Saint-Maurice. Les deux voies les plus à gauche sont neutralisées. Alors ça circule, mais ça circule uniquement sur la voie spéciale véhiculant. Mais je vois qu'en tout cas, il n'y a pas de bouchon à proprement parler dans ce secteur. Seulement un trafic ralenti. Restez quand même prudent, surtout que sur l'autoroute A36, il y a eu beaucoup d'orages et c'est toujours le cas. Il y a énormément de pluie sur cette autoroute. Donc vraiment, il faut ralentir. Pour être complet, il y a beaucoup d'accidents ce soir, c'est assez compliqué pour ce début de week-end. On va du côté de la région lyonnaise avec un accident qui a été signalé sur l'A432 dans le département du Rhône. Donc l'A432, c'est l'autoroute qui longe l'aéroport de Lyon-Saint-Exupéry. Alors il a été signalé dans les deux sens de circulation. Donc voilà, pour le moment il faut être prudent dans les deux sens à hauteur du kilomètre 27, donc entre la sortie 5 pour Saint-Laurent-de-Mur et la sortie 3 pour Mézieux. La sortie qui permet aussi d'accéder à l'aéroport de Lyon-Saint-Exupéry, il faut être particulièrement prudent. Il y a un poids lourd qui gêne sur la voie de droite. Des chantiers également prévus pour cette nuit et de manière générale sur votre trajet en Île-de-France avec la francilienne extérieure, la Nationale 104 qui est fermée, et elle est fermée 24 heures sur 24 en ce moment en direction de l'Est entre la 5A et la 5B. Il y a des travaux de rénovation de la chaussée qui y sont réalisés jusqu'au 28 août.
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1: Voilà, vous l'aurez compris, c'est très compliqué. Ce soir, il y a beaucoup d'accidents. On pense à vous qui êtes bloqués dans des bouchons depuis presque 30 minutes maintenant, du côté de l'est du pays sur l'autoroute A36 dans le territoire de Belfort. On sait que c'est pas évident. Voilà, il y a du monde en intervention sur place. Tout le monde fait de son mieux pour libérer les voies à la circulation. Mais comme je vous l'expliquais, ce sont des interventions qui prennent beaucoup de temps. Les voies restent neutralisées. C'est aussi dans votre intérêt pour votre sécurité. Prudence, patience donc ce soir si vous circulez notamment sur l'autoroute A36, mais aussi du côté de la région lyonnaise au niveau de cet accident. On aura plus d'informations dans les prochaines minutes. On se retrouve juste après l'information juste après la musique pour l'information trafic. Dans quelques instants, on va retrouver Europe, notamment avec un classique, The Final Countdown. Et tout de suite, Young Ellie et Emma sur Autoroute Info.

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1: Bonsoir à tous, quel plaisir de vous retrouver. Bienvenue, il est 21h.
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1: Et attention aux orages qui sévissent en ce moment dans l'est du pays, notamment sur l'autoroute A36. Soyez très prudents, ce sont ces orages qui ont provoqué des accidents sur cette autoroute A36, l'axe Beaune-Mulhouse. Ça bouchonne actuellement dans les deux sens de circulation entre Sochaux et Belfort en direction de Mulhouse. Tout d'abord, bouchon de 4 km après la sortie 10 Grand Charmont suite à un accident de poids lourd, précisément kilomètre 40. La grue est sur place pour tenter de relever ce poids lourd. La sortie 10 est donc conseillé. Et dans l'autre sens, en direction de Beaune et de Paris, 4 km de bouchons également après la sortie 11 d'Aile-Héricourt suite à ce même accident. Ça roule uniquement sur la voie de droite, la sortie 11 qui est vivement conseillée. 30 minutes à chaque fois pour traverser cette zone d'accident. On y reviendra dans le détail dans un instant sur Autoroute Info. Autre accident avec gêne à la circulation, c'est toujours sur l'autoroute A36 en direction de Beaune et de Paris. Là, ça roule uniquement sur la voie la plus à droite, la voie réservée aux véhicules lents. C'est au kilomètre 68. Voie de gauche et la voie de gauche est neutralisée. C'est après le secteur de Sochaux-Montbéliard. Et donc là aussi, ça occasionne un bouchon. Autre accident aussi avec gêne à la circulation. Là, on est du côté de Lyon. C'est sur l'A432 en direction de Grenoble. Un poids lourd, voie de droite neutralisée. C'est à proximité de la sortie 3 pour Misieux. L'information trafic revient dans un instant sur Autoroute Info. Vous restez bien avec moi. Sinon, partout ailleurs, à part sur l'autoroute A36 et du côté de Lyon, ça se passe bien, par exemple, sur l'autoroute A6, l'axe Paris-Lyon. On se retrouve dans un instant et tout de suite, Julien Lee dans la playlist spécialité spéciale vacances sur Autoroute Info.

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1: Très belle soirée à tous, bon week-end et bonnes vacances aussi à tous les concernés avec Autoroute Info. On a de la pluie en ce moment, des averses parfois soutenues, des averses orageuses sur l'est du pays, notamment sur l'autoroute A36. C'est d'ailleurs peut-être ces conditions météo qui ont provoqué deux accidents sur cette autoroute A36. Tout d'abord, un bouchon donc dans les deux sens de circulation. On est entre Sochaux et Belfort. Tout d'abord, en direction de Mulhouse, ça bouchonne sur 4 km après la sortie 10 pour Grand Charmont suite à cet accident survenu au kilomètre 40. La grue est sur place pour tenter de relever le poids lourd accidenté. La sortie à 10 est donc conseillée. Et dans l'autre sens, en direction de Beaune et de Paris, là aussi 4 km de bouchon environ, après la sortie à 11 d'Aile et Ricourt. Suite à ce même accident, ça roule uniquement sur la voie droite, 30 minutes à chaque fois pour traverser ces difficultés. Et puis, autre accident un petit peu plus loin, toujours sur l'autoroute A36, après le secteur de Sochaux, après la sortie à 6 points pour Pontarlier, kilomètre 68. On est en direction de Beaune et de Paris, ça roule uniquement sur la voie réservée aux véhicules lents, la voie la plus à droite. Dans un instant, on va se retrouver, on fera le point complet sur les conditions de circulation. On va surveiller de très près sur ce qui se passe sur l'autoroute A36 ce soir. Et tout de suite, ça fait plaisir, un classique des Black Eyed Peas, juste après Made in Brooks, maintenant sur Autoroute Info.

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1: Très bon vendredi soir à tous, bon début de week-end, bonnes vacances aussi à tous les concernés, bon retour de vacances aussi, hein, certains en profitent pour revenir de vacances ce soir. Ils sont dans les bouchons, malheureusement. On a des orages en ce moment sur l'autoroute A36 dans l'est du pays, méfiez-vous. Et donc sur cet axe Beaune-Mulhouse, l'autoroute A36, c'est sûrement les mauvaises conditions météo qui ont provoqué un grave accident tout à l'heure, un accident de poids lourd, donc ça bouchonne dans les deux sens de circulation sur cette autoroute A36 entre Sochaux et Belfort. Tout d'abord en direction de Mulhouse, on a un bouchon de 4 km environ après la sortie 10 Grand Charmont suite à cet accident survenu au kilomètre 40 précisément. La grue est toujours sur place pour tenter de relever ce poids lourd, une opération délicate qui prend beaucoup de temps puisqu'on a peur d'éventrer la cargaison de ce poids lourd. Donc ça roule uniquement sur la voie de droite. La sortie 10 est vivement conseillée. La sortie 10 Grand Charmont est dans l'autre sens en direction de Beaune et de Paris. 4 km de bouchon également après la sortie 11 d'Aile-Héricourt suite à ce même accident. Ça roule uniquement là sur la voie de droite également. 30 minutes à chaque fois pour traverser cette zone d'accident dans les deux sens de circulation, plus 30 minutes un peu plus loin, toujours sur la 36 en direction de Beaune et de Paris. Pas de bouchon, mais une zone d'accident après le secteur de Sochaux, après la sortie 6.1 Pontarlier suite à un accident au kilomètre 68. Là, ça roule uniquement sur la voie la plus à droite, la voie réservée aux véhicules lents. Sinon, à part ça, ça se passe bien actuellement sur l'autoroute A6. Pas de difficulté dans les deux sens de circulation. Et en région Rhône-Alpes, pas de problème à signaler, à part du côté de Lyon, sur l'A432, voie de droite neutralisée, un poids lourd accidenté. L'A432, c'est l'autoroute qui longe l'aéroport de Lyon-Saint-Exupéry. C'est en direction de Grenoble que vous êtes concerné, c'est au kilomètre 27. On est environ 6-7 km après la sortie 3 pour mes yeux.
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1: Allez, à suivre sur Autoroute Info dans un instant, quelques conseils pour qu'un voyage en compagnie de nos animaux se passe au mieux. Et tout de suite, Zao avec Epsi Solar. Bon voyage et bonnes vacances avec Autoroute Info.

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1: Et quel plaisir de vous accompagner en ce vendredi soir sur Autoroute Info. Vous êtes tous les bienvenus. On a des orages en ce moment dans l'est du pays, notamment sur l'autoroute A36. C'est sûrement d'ailleurs les mauvaises conditions météo qui ont produit cet accident de poids lourd sur cette autoroute A36. Ça bouchonne toujours sur environ 4 km dans les deux sens de circulation entre Sochaux et Belfort. Deux bouchons de 4 km à chaque fois en direction de Mulhouse. C'est après la sortie 10 Grand Charmont que ça bouchonne, la sortie 10 est donc conseillée, et dans l'autre sens, en direction de Beaune et de Paris, un bouchon là aussi de 4 km, et ça bouchonne donc après la sortie 11 d'Aile-Héricourt. C'est conseillé aussi d'emprunter cette sortie 11 d'Aile-Héricourt pour éviter cette difficulté. On y reviendra dans le détail dans un instant sur Autoroute Info. Vous restez bien avec moi. Partir pour un long trajet, ça ne s'improvise pas, et encore moins quand on est avec un animal de compagnie. Quelques conseils et bonnes pratiques avec Émilien Fèvre.
2: Que ce soit des chats, des chiens ou tout autre animal de compagnie, voyager avec eux demande certaines dispositions, d'ailleurs encadrées par le code de la route. Docteur Alexandre Bèche-Gillot, vétérinaire à la clinique FL de Dijon.
3: Le grand principe, c'est qu'il n'y ait pas de problème de sécurité, bien entendu, pour le conducteur. Donc, normalement, pas d'animal en liberté. Il faut qu'il soit dans une cage adaptée, confortable pour lui. Il peut être aussi attaché avec un harnais à la ceinture de sécurité ou dans le coffre. Les recommandations dans ce cas, c'est de séparer le coffre du reste de la voiture avec une grille ou un filet.
2: Afin d'éviter les problèmes en cas de crise et de panique. Autre moment important quand on fait un long trajet, la pause. Toutes les heures quand on a un animal à bord. Et là aussi, cela ne s'improvise pas. Alexandre Bèche-Gillot.
3: S'il y a un point essentiel, c'est de ne jamais les lâcher. Ça, c'est très important. Même un chien avec le meilleur appel au monde, on ne sait jamais ce qui peut se passer sur une aire d'autoroute. Donc toujours laisse, harnais ou collier bien ajusté. Concernant les chats, ils peuvent sortir également, si et seulement s'ils sont habitués à la laisse et au harnais auparavant. Autrement, le chat, lui, il ne sortira pas.
2: Enfin, il n'y a pas que les chiens et les chats qui circulent, il y a aussi les nouveaux animaux de compagnie, lapins, rongeurs et furets, entre autres, des animaux à qui il faut apporter une attention particulière. Alexandre Bèche-Gillot.
3: C'est en gros les mêmes recommandations. Si ce n'est que nos petits animaux, surtout les animaux qui sont des proies, comme les lapins par exemple, ils montrent moins les signes de stress et les signes de chaleur. Et les coups de chaleur, nos lapins peuvent en faire, rongeurs également. Donc ça, il faut être très très vigilant pour eux, pour la ventilation du véhicule. Les arrêts pour nos nouveaux animaux de compagnie, c'est moins essentiel. Ils ont moins besoin de prendre l'air qu'un chien par exemple, bien entendu. Après, pourquoi pas ? Toujours pareil pour des animaux, je pense aux lapins surtout, hein, éventuellement furets, qui sont habitués au harnais et à la laisse.
2: Et quel que soit l'animal, on ne le laisse pas seul dans un véhicule, même pour un tout petit arrêt. Ainsi, tout le monde devrait bien pouvoir profiter de ses vacances, que ce soit à deux ou quatre pattes.

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1: Et quel plaisir d'être avec vous en ce vendredi soir. Vous êtes tous les bienvenus sur Autoroute Info, en direct aussi sur l'application. Il est 21h30 et on a toujours des orages en ce moment, notamment sur l'est du pays, notamment sur l'A36, l'axe Beaune-Mulhouse. Soyez très prudents et on fait un zoom sur cette autoroute A36 puisqu'on a toujours des bouchons de 4 km dans les deux sens de circulation. L'A36 entre Sochaux et Belfort, ça bouchonne suite à un accident de poids lourd survenu tout à l'heure au kilomètre 40 en direction de Mulhouse sur voie de gauche contre le terre-plein central, donc ça gêne aussi dans l'autre sens. La grue est sur place pour remettre les bobines dans le camion et pour tenter de relever ce poids lourd. Une longue opération délicate qui ne va pas se terminer avant 23h. Bouchon après la sortie 10 Grand Charmont quand on est donc en direction de Mulhouse. La sortie 10 est vivement conseillée. Et dans l'autre sens, en direction de Beaune et de Paris, entre Belfort et Sochaux, là aussi 4 km de bouchon après la sortie 11 d'Aile et Ricourt. Ça roule uniquement à chaque fois sur la voie de droite. Donc là, la sortie 11 est conseillé, 30 minutes à chaque fois pour traverser ces difficultés donc entre Belfort et Sochaux. Autre zone d'accident un petit peu plus loin sur la 36 en direction de Beaune et de Paris, mais pas de bouchon cette fois, c'est après le secteur de Sochaux, après la sortie à 6 points pour Pontarlier. Là ça roule uniquement sur la voie la plus à droite, la voie réservée aux véhicules lents, kilomètre 68 de cette autoroute A36. Sinon à part ça, pas de problème sur l'autoroute A6, l'axe à Paris à Lyon. Les conditions de route sont aussi plutôt bonnes malgré un peu de pluie sur l'autoroute A40, l'axe Mâcon-Chamonix. 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
2: Page se tourne pour le cyclisme français.
3: Julien Alaphilippe annonce la fin de sa carrière à 34 ans ce soir sur Instagram. J'ai eu l'honneur de clôturer ce chapitre de ma vie sur les Champs-Élysées en passant par Montmartre à Paris, écrit celui qui fut double champion du monde. Encore un risque élevé de feux de forêt demain si les températures baissent. La sécheresse est toujours intense en France. L'Hérault et l'Aude sont donc classés orange par Météo France face au danger d'incendie. 14 morts dans une frappe de drone russe sur un centre commercial à Kryvyi Rih en Ukraine. Une attaque ignoble dénoncée par le président ukrainien. Le bilan pourrait encore s'alourdir puisque plusieurs dizaines de blessés sont recensés. Les drones ont frappé en deux vagues à une demi-heure d'intervalle. Enfin, la Cour suprême américaine autorise la poursuite des travaux de l'immense salle de bal voulue par le président Donald Trump. La plus haute instance judiciaire du pays bloque une précédente décision de justice.
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1: Et avant le retour de l'information trafic, le tube de cet été 2026, Tami Pala avec Jenny. Bon voyage avec Autoroute Info et bonnes vacances à tous les concernés.

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1: Bon week-end, bonnes vacances avec Autoroute Info. Merci d'être avec nous. Et ça bouchonne actuellement, bouchon de 4 km dans les deux sens de circulation sur l'autoroute A36. La 36, c'est l'axe Beaune-Mulhouse. Ça bouchonne entre Sochaux et Belfort suite à un accident de poids lourd au kilomètre 40. On y reviendra dans un instant dans le détail. Dans un instant, 21h45, on fera le point complet sur les conditions de circulation sur Autoroute Info. Vous restez bien avec nous, connectés aussi en direct sur l'application. Et tout de suite, on se fait plaisir avec Etina Arena. Super classique, super souvenir. Et Maroon 5 maintenant avec Christina Aguilera. Bel été et bon retour de vacances si c'est le cas. Bienvenue sur Autoroute Info.

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1: Attention du côté de Belfort, autoroute A36 en direction de Bonnet de Paris. Une voiture est en panne sur bande d'arrêt d'urgence au kilomètre 31, juste après la sortie 13 pour Belfort.

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1: En Bourgogne, du côté de Chalon-sur-Saône, l'autoroute A6 en direction de Paris, une voiture est en panne sur la bande d'arrêt d'urgence au kilomètre 341 à proximité de l'aire de Saint-Ambreuil.

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1: Et quel plaisir d'être avec vous en ce vendredi soir. Vous êtes tous les bienvenus sur Autoroute Info. Il est 21h45, bien sûr. On revient tout de suite sur les conditions météo parfois difficiles. Des orages qui sévissent en ce moment sur l'est du pays, notamment sur l'A36, l'axe Beaune-Mulhouse. On s'intéresse bien sûr à cette autoroute puisque l'information principale de ce vendredi soir, ce sont ces bouchons dans les deux sens de circulation. Bouchons à chaque fois de 4 km sur l'A36 entre Sochaux et Belfort suite à un accident survenu tout à l'heure. Accident de poids lourd au kilomètre 40 en direction de Mulhouse sur voie de gauche contre le terre-plein central. Donc ça gêne aussi bien sûr dans l'autre sens. La grue est sur place pour remettre les bobines qui sont tombées du camion et pour tenter de relever ce poids lourd. Donc une longue opération délicate qui ne devrait pas se terminer avant 23h. Donc bouchon après la sortie 10 Grand Charmont direction Mulhouse. 30 minutes environ pour parcourir cette difficulté. La sortie 10 c'est toujours conseillé. Et dans l'autre sens en direction de Beaune et de Paris entre Belfort et Sochaux. Bouchon également de 4 km environ après la sortie 11 d'Aile et Ricourt, 20 minutes pour parcourir également ces 4 km de bouchons. Ça roule uniquement à chaque fois sur la voie de droite. Et puis, vous pouvez croiser des véhicules qui sont en panne sur bande d'arrêt d'urgence. C'est le cas par exemple en Bourgogne, autoroute A6 en direction de Paris. C'est en Saône-et-Loire, à l'approche du secteur de Chalon-sur-Saône, kilomètre 341. C'est à proximité de l'aire de Saint-Ambroise. J'en profite pour vous dire qu'il faut bien vous décaler à chaque fois sur la voie de gauche pour respecter le corridor de sécurité. Demain, vous serez bien sûr très nombreux sur la route, surtout dans le sens dit des retours à la maison. Et tiens, demain, durant toute la journée, de 8h à 15h, vous pourrez faire une longue pause sur l'aire de Dijon-Brognon, autoroute A31 en direction de Beaune et de Lyon. Il y a des stands de coloriage et maquillage pour vos enfants. Tout ça, c'est gratuit. Une bonne raison de prendre son temps sur cette aire de service. D'ailleurs, vous trouvez la liste des aires concernées, les aires de service qui proposent ces activités gratuites sur la page Facebook Autoroute Info et sur autoroute-info.fr.
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1: Allez, rendez-vous dans un instant pour parler souvenirs sur la route des vacances. Et tout de suite, Jérémy Frérot, que vous retrouvez sur autoroute-info.fr. Il vous donne des anecdotes sur ses voyages, sur l'autoroute aussi. Allez voir ça quand vous aurez le temps, peut-être en faisant votre pause ce soir. Hop, vous checkez autoroute-info.fr pour retrouver l'interview de Jérémy Frérot. Maintenant, bon voyage à tous.
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6: Bonne soirée avec Autoroute Info, peut-être sur le chemin du retour à la maison. Attention aux orages qui sévissent en ce moment sur l'est du pays, notamment sur l'autoroute A36 entre Beaune et Mulhouse. On a des averses parfois soutenues et puis toujours ce bouchon de 4 km dans les deux sens de circulation sur l'A36 entre Sochaux et Belfort suite à un accident de poids lourd au kilomètre 40. On y reviendra dans le détail dans un instant à 22h. On fera le point complet sur les conditions de circulation. On écoutera aussi les principaux titres de l'actualité de ce vendredi. Et avant d'écouter Carly Rae Jepsen dans moins de 2 minutes, la route des vacances, c'est aussi celle des souvenirs. On fait tout de suite un bond dans les années 80 avec Myriam Boyad et Elliot Monod.
7: Retour à l'été 1984.
8: Total look jean, quelques pins accrochés à la veste, un bandana dans les cheveux. En 84, on s'habille comme dans les clips sur MTV.
7: À cette époque, on fait le 36-15 avec le Minitel, on joue des heures sur les premières bornes d'arcade et sur grand écran, E.T. cumule tous les records pendant qu'Indiana Jones poursuit ses aventures dans le temple maudit.
8: Pour partir en vacances, on prend la R5, la 205 ou la BX, direction la Côte d'Azur, l'Atlantique ou les premières escapades vers l'Espagne.
7: Niveau sécurité routière, quelques nouvelles mesures. 110 par temps de pluie sur autoroute et abaissement du seuil d'alcoolémie à 0,8 g par litre de sang.
8: Bon, pendant ce temps-là, on ne parle toujours pas de ceinture obligatoire à l'arrière. Dans l'autoradio en 84, c'est pop et rock avec Bronski Beat, Michael Jackson et David Bowie. Et en France, on écoute aussi Balavoine, Goldman et France Gall.
7: En voiture, la radio reste la compagne de route incontournable, même si les premières cassettes audio permettent d'embarquer sa musique préférée.
8: Sur la bande FM, les radios autrefois pirates sont officiellement libres depuis 1981. Des centaines de stations locales voient le jour et réinventent les codes de la radio.
9: C'est du 5e étage d'un immeuble du 9e arrondissement qu'émet Radio Pop. Salle de montage rudimentaire, studio avec un disc jockey et deux animatrices qui sont bien entendu tous bénévoles.
7: Dans l'auto, les cartes routières sont à portée de main dans la boîte à gants. Et côté confort, la climatisation reste rare, comme la direction assistée qui n'est pas encore généralisée.
8: Fenêtres entrouvertes et air chaud sur la peau, on refait le monde entre deux refrains passés à la radio et on part de la victoire historique des Bleus de Platini qui s'offre l'Euro en juin 1984.
7: Et oui, cet été-là, c'était comme ça.

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1: Ravi d'être avec vous. Bonnes vacances à tous. 22h.
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1: Et vous êtes peut-être sur le chemin du retour à la maison actuellement. Attention aux orages qui sévissent, des orages très violents qui arrivent parfois soudainement sur le grand quart nord-est du pays. En ce moment, de fortes averses du côté de Lyon, du côté de Bourg-en-Bresse et aussi sur l'autoroute A36, l'axe Beaune-Mulhouse. Et sur cette autoroute A36, bouchon de 4 km environ dans les deux sens de circulation entre Sochaux et Belfort suite à un accident de poids lourd survenu tout à l'heure au kilomètre 40 en direction de Mulhouse sur voie de gauche contre le terre-plein central, donc ça gêne aussi dans l'autre sens. Grue sur place pour remettre les bobines dans le camion et pour tenter de relever ce poids lourd. Une longue opération délicate qui ne devrait pas se terminer avant 23h. Donc bouchon après la sortie de 10, Grand Charmont, direction Mulhouse. 20 minutes environ pour parcourir la difficulté. La sortie de 10 est toujours conseillée. Et dans l'autre sens, en direction de Beaune et de Paris, entre Belfort et Sochaux, bouchon d'environ 4 km également après la sortie 11 d'Aile-Héricourt. 20 minutes pour parcourir ces 4 km. À chaque fois, ça roule uniquement sur la voie de droite. Du côté de Lyon, beaucoup de pluie et une zone d'accident sur l'A432. C'est l'autoroute qui longe l'aéroport de Lyon-Saint-Exupéry. C'est en direction de Grenoble, voie de droite neutralisée. Accident de poids lourd 7 km après la sortie 3 pour mes yeux. Attention. Et puis attention aussi pour vous qui êtes en Isère, sur l'A41 en direction de Chambéry après le secteur de Grenoble. Un piéton qui marche en ce moment sur la bande d'arrêt d'urgence vers le kilomètre 9. Peu de temps après la sortie 24.1 pour Villars-Bonneau. Voilà pour l'essentiel. Sinon, pour ceux qui vont en direction du nord sur l'autoroute A6, il y a un petit peu plus de monde que d'habitude. Ça se voit pour un vendredi soir. Vous êtes nombreux en ce moment sur cette autoroute A6. Enfin, pas de difficulté, hein, mais tout va bien. Mais un peu plus de monde que d'habitude en direction du nord, entre Beaune et Auxerre, notamment en Bourgogne. Et puis, ça se passe bien, par exemple, sur l'autoroute A31 entre Nancy et Dijon. 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
2: Pinelli, Paul, Volodymyr Zelensky dénonce une frappe ignoble dans l'est de l'Ukraine.
3: Ouais, sur sa ville natale, Kryvyi Rih, 14 morts au moins tués par ce bombardement russe sur un centre commercial aujourd'hui. La coalition des volontaires soutien de l'Ukraine a annoncé une nouvelle réunion pour lundi. La France sera restée 70 jours au-dessus des normales de saison cet été. C'est un record selon Météo France. La température moyenne sur le pays est repassée aujourd'hui en dessous des normales pour la première fois depuis le 11 juin. 2 ans de prison avec sursis et la condamnation prononcée à Laval, en Mayenne, à l'encontre d'un homme de 52 ans pour détention et consultation de fichiers pédopornographiques. Cet ancien chauffeur de car a déclaré lors de son audition avoir été addict au porno et entraîné dans une spirale psychologique malsaine. Et puis l'US Open de tennis sans Yannick Sinner cette année. L'Italien numéro 1 mondial a annoncé son forfait en raison d'une blessure au genou. Il manquera un duel éventuel avec l'Espagnol Carlos Alcaraz qui lui sera de retour à la compétition à New York.
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1: Et sur le chemin du retour de vos vacances, l'information trafic de retour dans moins de 3 minutes. Vous restez bien connectés à Autoroute Info et tout de suite, la superstar Ed Sheeran. Belle soirée à tous avec Autoroute Info.

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1: Très bon vendredi soir, bonnes vacances avec Autoroute Info et l'information trafic. C'est bien sûr aussi les conditions météo. Attention aux orages très violents qui arrivent parfois soudainement sur le grand quart nord-est du pays. En ce moment, de fortes averses que je vois du côté de Lyon, de Bourg-en-Bresse, mais aussi dans l'Aube, du côté de Troyes, sur l'autoroute A5. Attention aussi sur l'autoroute A36, l'axe Beaune-Mulhouse. Et d'ailleurs, toujours des bouchons sur cette autoroute A36 entre Sochaux et Belfort suite à un accident de poids lourd. On y reviendra dans un instant sur Autoroute Info. À 22h15, on fera le point complet. Sia, maintenant, la chanteuse australienne de 50 ans. Bon voyage avec Autoroute Info.

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1: Très bon vendredi soir, peut-être sur le chemin du retour à la maison après vos vacances. J'espère que vous en avez bien profité. Soyez tous les bienvenus sur Autoroute Info, 22h15, un nouveau point sur les conditions de circulation. On va parler de la météo avant de revenir sur ces bouchons sur l'autoroute A36. Des orages en ce moment très violents qui arrivent parfois soudainement sur le Grand Est, sur le grand quart nord-est du pays. Actuellement, je vois sur nos retours satellites en temps réel de fortes averses du côté de Lyon, de Bourg-en-Bresse, mais aussi donc sur l'autoroute A36. L'axe Beaune-Mulhouse, c'est là qu'on a des bouchons de 4 km, toujours dans les deux sens de circulation entre Sochaux et Belfort, suite à un accident survenu tout à l'heure, accident de poids lourd au kilomètre 40 en direction de Mulhouse, sur la voie de gauche, contre le terre-plein central. Donc ça gêne aussi dans l'autre sens. La grue est sur place pour remettre les bobines qui sont tombées du camion et pour tenter de relever ce poids lourd. C'est une longue opération délicate qui ne devrait pas se terminer avant 23h. Donc bouchon après la sortie 10, Grand Charmont, direction Mulhouse. Il faut compter une vingtaine de minutes environ pour parcourir la difficulté. La sortie à 10 est toujours conseillée et dans l'autre sens, en direction de Beaune et de Paris, entre Belfort et Sochaux, bouchon de 4 km également après la sortie 11 d'Aile et Ricourt. Sortie 11 là aussi conseillée, il faut 20 minutes également pour parcourir ces 4 km. À chaque fois, ça roule uniquement sur la voie de droite. Autre zone d'accident, change complètement de région, on est du côté de Lyon. Là aussi, il y a de la pluie sur Lyon. Attention sur la 432, c'est l'autoroute qui longe l'aéroport de Lyon-Saint-Exupéry en direction de Grenoble, à poids lourd, qui est accidenté, voie de droite neutralisée, c'est vers le kilomètre 27, c'est en direction de Grenoble, 7 km après la sortie 3 pour Misieux. Et puis une information qui vient de me parvenir à l'instant, donc priorité à la sécurité sur Autoroute Info, la 43 du côté de Chambéry en direction de Lyon, il y a un véhicule qui gênerait la circulation vers le kilomètre 88, c'est au niveau de la barrière de péage de Chambéry Nord après la sortie 20 pour Saint-Bédolphe, qu'il faut bien être vigilant.
0: 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Et
1: dans un instant, nous parlerons de la sécurité en tunnel. Vous entendrez que de nombreux travaux sont nécessaires pour les maintenir en parfait état. Et tout de suite, on se remet dans l'ambiance de la Coupe du Monde avec Shakira maintenant sur Autoroute Info.

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1: On fait la route ensemble, peut-être sur le retour à la maison après vos vacances. Vous avez bien raison d'écouter Autoroute Info, une information qui vient de me parvenir à l'instant.
2: Alerte. Véhicule à contresens.
1: Véhicule signalé à contresens sur l'autoroute A19. Attention dans les deux sens de circulation du côté de Courtenay et du côté de Sens. Information bien sûr à suivre dans un instant sur Autoroute Info. Restez bien connectés avec nous. Et avant le retour de l'information trafic, on s'intéresse aux tunnels autoroutiers qui sont des ouvrages qui demandent beaucoup de maintenance spécifique. Explication de Mathieu Lerest, chef de district APRR sur l'A40 et responsable des tunnels de Chamois, Saint-Germain et Châtillon. Reportage d'Olivier Noël.
3: Il y a tous les travaux de maintenance et de test des équipements de sécurité. Ça concerne tous les organes de ventilation, de barrières, les feux de signalisation, les capteurs de mesure d'air, monoxyde de carbone, azote et fumée.
4: Espace confiné, les tunnels peuvent en effet devenir très dangereux en cas d'accumulation de fumée et de gaz toxiques. L'entretien des capteurs et systèmes de ventilation est donc impératif pour protéger les conducteurs et leurs passagers.
3: Il y a aussi tout l'entretien et le suivi du génie civil. C'est un ouvrage béton qui vit. Enfin, il y a un massif au-dessus, donc on suit l'ouvrage et on vérifie son bon état.
5: En génie civil, c'est s'assurer qu'il n'y ait pas de fissures, que tout tienne bien, voilà, que l'ouvrage soit pérenne.
3: Tout à fait. On effectue des mesures, par exemple des sondages, des carottages à différents niveaux pour vérifier qu'on est toujours dans les hypothèses de la construction et que l'ouvrage se comporte bien par rapport à tout le massif qui le surplombe. Il y a toutes ces étapes-là et il y a aussi toutes les étapes de lavage des tunnels, des équipements et d'hydrocurage des réseaux.
5: Finalement, un tunnel, c'est un ouvrage assez vivant, quoi. Il y a beaucoup de choses qui s'y passent.
3: C'est encore plus vivant qu'une autoroute, surtout quand il est entouré de viaducs exceptionnels. Hein. C'est des ouvrages très suivis.
4: Ces travaux dans les tunnels entraînent bien sûr des neutralisations de voies, avec plusieurs procédures possibles. Mathieu Lerest.
3: Soit on opère en neutralisant une voie, soit à gauche, soit à droite, soit on peut opérer un basculement de circulation. Donc à ce moment-là, les clients sont en circulation bidirectionnelle dans un seul tube et on limite la vitesse pour des raisons de sécurité.
4: L'autre tube est alors fermé à la circulation pour les travaux. Enfin, il y a des fermetures nocturnes de tout l'ouvrage.
3: Le dernier mode opératoire est l'organisation de nuits de fermeture où on ferme notre section de tunnel sur une plage très faiblement circulée. De 21h30 à 6h du matin généralement et opérer tous les travaux plusieurs semaines par an.
4: Des chantiers plus conséquents qui représentent une vingtaine de nuits chaque année et permettent de vérifier de façon systématique la sécurité des équipements.

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1: Attention sur l'autoroute A6 entre Lyon et Mâcon, dans les deux sens de circulation entre les kilomètres 437 et 443. Alerte piéton, vous ralentissez bien entre l'aire des Chères et la sortie à 33.1 pour Villefranche-sur-Saône dans les deux sens de circulation.

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1: Ravi d'être avec vous. Peut-être que je vous accompagne sur le chemin du retour à la maison après vos vacances. J'espère que vous en avez bien profité. Il est 22h30 et en ce vendredi soir, bien sûr, avant de s'intéresser aux bouchons sur l'autoroute A36, deux mots sur la météo puisqu'on a des orages très violents qui arrivent parfois soudainement sur le grand quart nord-est du pays. En ce moment, je vois de fortes averses en région lyonnaise, du côté de Bourg-en-Bresse également et aussi sur l'autoroute A36, donc l'axe Beaune-Mulhouse.

0: faut se méfier dans les deux sens. De circulation est bien ralenti entre l'aire de service des Chères et la sortie à 33 pour Villefranche-sur-Saône, Limonest. Partout ailleurs, ça se passe bien sur la 71, notamment dans le centre du pays. L'actualité de ce vendredi 21 août, les titres de France Info.
1: Du sel, Anne, la fin de la canicule en France.
2: La troisième vague de chaleur est terminée depuis mercredi, dit Météo France. Le pays est resté pendant 70 jours au-dessus des normales de saison. En Suède, il y a eu un mort et trois blessés dans un lycée. Un ancien élève est rentré dans l'établissement avec une épée. Il a frappé plusieurs personnes avant d'être interpellé par la police. Des tags racistes, antisémites et sexistes sur une école élémentaire. Ça s'est passé au Havre dans la nuit de mercredi à jeudi. Il y a aussi eu des jets de peinture et du matériel abîmé. C'est une école qui est en cours de réhabilitation. Un chantier à hauteur de 17 millions d'euros, rappelle la préfecture. Et puis une belle entrée en matière aujourd'hui pour les Françaises en volley à l'Euro. Les Bleus ont battu la Slovaquie pour la première journée de phase de poule. Leur prochain match, c'est dimanche, après-demain, et ce sera face à la Croatie.
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0: Bon voyage à tous, peut-être sur le chemin du retour après des vacances. Merci d'être avec nous sur Autoroute Info. C'était Taylor Swift, maintenant avant le retour de l'infotrafic.

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1: Belle fin de soirée avec Autoroute Info. Vous êtes peut-être sur le chemin du retour à la maison. Il y aura beaucoup de monde. Demain, vous retrouvez à chaque fois les prévisions de trafic sur la page Facebook Autoroute Info. C'est bien pratique. En ce moment, attention aux conditions météo. Des orages très violents qui arrivent soudainement sur le grand quart nord-est du pays. De fortes averses actuellement dans le département de l'Ain, au nord-est de Lyon. De Bourg-en-Bresse aussi, je vois qu'il y a des averses soutenues sur l'autoroute A36, également l'axe Beaune-Mulhouse. Et justement, on a toujours ce bouchon sur l'A36 entre Sochaux et Belfort suite à un accident de poids lourd au kilomètre 40. Ça bouchonne dans les deux sens de circulation. On y reviendra dans le détail dans un instant sur Autoroute Info. Et tout de suite, les deux DJ de New York avec Coldplay. C'est vraiment génial ce titre. C'est parfait pour voyager, les Chainsmokers. Et Coldplay, c'est après Niagara. Super souvenir, ça aussi. Bienvenue sur Autoroute Info.

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1: Bienvenue sur Autoroute Info, ravi d'être avec vous, peut-être sur le chemin du retour des vacances, avant de revenir sur un bouchon sur l'autoroute A36. Deux mots sur la météo, très partagée, parfois un ciel dégagé et parfois des orages très violents qui s'abattent soudainement sur le grand quart nord-est du pays. En ce moment, je vois sur nos retours satellites en temps réel de fortes averses dans le département de l'Ain, au nord-est de Lyon, sur l'A42. Restez très prudent, pas plus de 110 km/h bien sûr, partant de pluie, vous augmentez les distances de sécurité. Il pleut également aussi beaucoup sur l'autoroute A36, l'axe Beaune-Mulhouse. Et sur cette autoroute A36, on a environ 3 km de bouchons entre Sochaux et Belfort suite à un accident survenu tout à l'heure, accident de poids lourd après le kilomètre 41 en direction de Mulhouse sur voie de gauche contre le terre-plein central. Donc ça gêne aussi dans l'autre sens en direction de Beaune et de Paris. La grue est sur place pour remettre les bobines du camion qui sont tombées et pour tenter de relever ce poids lourd. Une longue opération délicate. Donc ça bouchonne après la sortie de 10 Grand Charme en direction Mulhouse. Une vingtaine de minutes environ pour parcourir cette difficulté. La sortie 10 est toujours conseillée. Dans l'autre sens, plus de bouchons, mais ça roule uniquement sur la voie de droite au niveau de l'accident. Alerte piéton, ça c'est sur l'autoroute A6, l'axe Paris-Lyon. On est dans le Rhône, entre Mâcon et Lyon, entre les kilomètres 437 et 443. Méfiez-vous bien, ralentissez dans les deux sens de circulation entre l'aire des Chères et la sortie 33, Villefranche-sur-Saône, Limonée. Sinon, à part ça, tout se passe bien sur la 31, par exemple, entre Nancy et Dijon, ou dans le centre du pays, sur la 71, par exemple. Plus de carburant du côté de Dijon sur les aires de service de Dijon-Brognon et de Dijon-Spois dans les deux sens de circulation sur l'autoroute A31 au kilomètre 56. J'en profite pour vous dire que demain, justement, sur l'aire de Dijon-Brognon, il y aura des animations gratuites durant toute la journée entre 8h et 15h. Des stands de coloriage, de maquillage pour les plus petits. N'hésitez pas à faire une longue pause donc demain sur ces aires de service qui se trouvent sur l'autoroute A31.
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1: Dans un instant, nous prendrons la direction du sud-ouest. Peut-être que vous étiez en vacances, peut-être que vous allez justement dans le sud-ouest ces prochaines semaines. On ira dans les Landes pour une visite de Mont-de-Marsan. Il n'y a pas que le rugby à découvrir dans cette ville. Vous allez voir ça dans un instant. Et tout de suite, la playlist Autoroute Info spécial été, spécial vacances, avec l'un des plus grands tubes de cet été, Jack et Carla sur Autoroute Info.

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1: Belle fin de soirée, attention aux conditions météo. Parfois ça se passe bien, on a un ciel dégagé et parfois il y a des orages très violents qui s'abattent soudainement. En ce moment, je vois de fortes averses dans le département de l'Ain, au nord-est de Lyon, sur l'A42. Il pleut aussi beaucoup sur l'autoroute A36 et justement sur l'A36, on a toujours un bouchon de 3 km suite à une zone d'accident entre Sochaux et Belfort, accident de poids lourd au kilomètre 41. On y reviendra dans un instant sur Autoroute Info. Et avant d'écouter Stevie Wonder ou encore l'excellent Miles Smith, une pause tourisme comme promis. Je vous propose de nous rendre dans le sud-ouest à la découverte de la ville de Mont-de-Marsan en plein cœur des Landes. Reportage de Jérémy Esclava.
2: On commence notre visite de la préfecture des Landes sur une passerelle surplombant une rivière en compagnie d'Arthur Lalanne de l'Office de tourisme de Mont-de-Marsan.
3: Au niveau du patrimoine à Mont-de-Marsan, vous avez un côté historique avec le donjon de la Cataille, c'est un musée de la sculpture. Vous avez le parc Jean Rameau, c'est un parc avec des jardins japonais, des sculptures à découvrir et aussi les arènes qui peuvent se visiter tout au long de l'année.
2: Vous avez parlé de sculptures. Quand on arrive là, juste en face de l'Office de tourisme, au niveau du pont, il y a aussi des sculptures.
3: Vous avez notamment une sculpture, c'est la plongeuse, puisqu'elle plonge au niveau du Midou. Mont-de-Marsan est réputé pour les sculptures grâce à deux sculpteurs montois, Charles Despiaux et Robert Véric.
2: Le Midou, c'est la rivière qui passe là, juste en dessous de nous.
3: C'est ça. Et derrière l'office, vous avez une autre rivière qui est la Douze et qui vont former la Midouze juste après nous.
2: Quand on se promène un peu dans Mont-de-Marsan, on voit certains vieux bâtiments. C'est époque Moyen-Âge ou ça n'a rien à voir?
3: Oui, c'est ça. Mont-de-Marsan a été fondé au 12e siècle. Il reste quelques vestiges avec de la pierre coquillère. C'est la pierre dans laquelle on peut voir des fossiles de coquillages et qui proviennent de carrières juste à proximité de Mont-de-Marsan, aux alentours. Parmi ces les deux maisons romanes de la rue Maubec. Et après, vous avez le donjon La Cataille qui fait partie des grosses fortifications de la ville. Et vous avez les remparts également, une partie des remparts qui date du Moyen-Âge.
2: La découverte de la ville continue. On quitte la passerelle et la rivière du Midou pour parler d'un monument emblématique de Mont-de-Marsan, à savoir les arènes. Elles ont été construites en 1889 et agrandies en 1933. Arthur Lalanne.
3: Vous aviez des arènes au niveau de la place Saint-Roch, des arènes en bois, démontées et montées chaque année pour les fêtes. Mais depuis 1889, il y a des arènes en dur, puisque les arènes avaient été incendiées. Et donc là, vous avez 7200 places.
2: Quand on pense arènes et Mont-de-Marsan, on a tendance à penser à Interville.
3: Tout à fait. Mont-de-Marsan a gagné 3 fois Interville. Et lorsque Mont-de-Marsan recevait, c'était bien évidemment dans ses arènes. Et après, il y a aussi d'autres animations. Vous aviez un festival punk en 1976 et 77, ou des meetings politiques à la fin des années 70-80.
2: Dans les Landes, la ville de Mont-de-Marsan est accessible depuis la sortie numéro 4 de l'autoroute A65.

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1: Attention du côté de Dijon sur l'autoroute A39 en direction de Bourg-en-Bresse. Un patrouilleur va intervenir d'un instant à l'autre pour ramasser un animal écrasé qui gêne la circulation au kilomètre 4. C'est peu de temps après la sortie 2 pour Neuilly-les-Dijon. Vous ralentissez bien, vous activez les feux de détresse. Attention.

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1: Bonne fin de soirée, bon retour de vacances, bienvenue, 23h.
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1: Dans un instant, on va parler bien sûr des conditions météo défavorables, mais aussi d'un bouchon sur l'autoroute A36. Mais avant cela, attention, priorité à la sécurité sur autoroute info, accident avec gêne à la circulation. C'est en Savoie, sur l'A41, entre Annecy et Chambéry, direction Chambéry, kilomètre 99 exactement. C'est une voiture qui se trouve arrêtée sur la voie de gauche. Donc situation très dangereuse, 3-4 kilomètres après la sortie 14 pour Aix-les-Bains, avec de nombreux piétons qui sont à la hauteur de leur véhicule sur bande d'arrêt d'urgence. Donc surtout, vous ralentissez bien après cette sortie 14 Aix-les-Bains. Vous ralentissez et vous activez les feux de détresse. Météo très partagée, parfois un ciel dégagé en cette fin de soirée et parfois des orages très violents qui s'abattent soudainement sur le grand quart nord-est du pays. En ce moment, je vois en retour caméra et sur nos retours satellites de fortes averses dans le département de l'Ain, au nord-est de Lyon, sur l'A42. Soyez très prudents, augmentez les distances de sécurité. Il y a aussi des averses soutenues parfois sur l'autoroute A36, l'axe Beaune-Mulhouse, et c'est là qu'on a un bouchon de 3 km environ sur cette autoroute A36 entre Sochaux et Belfort suite à un accident de poids lourd après kilomètre 41 en direction de Mulhouse. Poids lourd qui se trouve sur la voie de gauche contre le terre-plein central, donc ça gêne aussi forcément dans l'autre sens en direction de Beaune et de Paris. Ça roule uniquement sur la voie de droite, mais pas de bouchon après la sortie 11 d'Aide-Héricourt. Bouchon en revanche de 3 km après la sortie 10 Grand Charmont en direction de Mulhouse. Il faut environ 20 minutes pour parcourir ces 3 km. Obstacle toujours signalé, il est en train d'être ramassé par un patrouilleur. C'est du côté de Dijon sur l'autoroute A39 en direction de Bourg-en-Bresse, kilomètre 4. Il ramasse en ce moment même un animal écrasé qui gêne la circulation. C'est peu de temps après la sortie 2 pour Neuilly et Dijon. Là aussi, vous ralentissez bien. Partout ailleurs, ça se passe bien, notamment sur l'autoroute A6, l'axe Paris-Lyon. L'actualité de ce vendredi 21 août, les titres de France Info.
2: Du sel, Anne, la victoire marseillaise à l'instant.
3: Une victoire écrasante, hein. Victoire 4-0 pour l'OM face à Strasbourg. C'était le premier match de la saison de Ligue 1. Une terreur planifiée, ça ce sont les mots de l'Union Européenne pour qualifier les dernières frappes russes. La Russie a notamment bombardé aujourd'hui un centre commercial en Ukraine. Il y a eu au moins 19 morts et 130 blessés. La chef de la diplomatie de l'Union Européenne estime que ces frappes montrent l'absolue et totale dépravation de la guerre lancée par Moscou. Donald Trump, lui, est reconnaissant parce que la Cour suprême autorise temporairement la poursuite des travaux de sa salle de bal, une salle cruciale pour la sécurité nationale, d'après le président américain. Il a lancé les travaux sans demander l'aval du Congrès, mais la Cour suprême estime que ces travaux peuvent reprendre en parallèle de la procédure judiciaire. Et puis, il y a encore ce soir 2000 foyers sans électricité en France à cause des orages, notamment dans la région Occitanie. Le courant a été rétabli chez 9000 clients, précise Enedis. Les travaux de réparation vont durer encore ce week-end.
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1: H24, 7 jours sur 7, on vous accompagne peut-être sur le retour de vos vacances. L'information en temps réel qui revient dans un instant après. Alex Warren, bon voyage, belle fin de soirée avec Autoroute Info.

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1: Belle fin de soirée, bon retour à la maison après vos vacances. J'espère que vous en avez bien profité. Et attention, je rappelle cet accident avec gêne à la circulation. Situation dangereuse, c'est en Savoie sur l'A41 en direction de Chambéry, entre Annecy et Chambéry, kilomètre 99. Une voiture arrêtée sur la voie de gauche, 3 km environ après la sortie à 14 pour Aix-les-Bains, avec de nombreux piétons sur bande d'arrêt d'urgence au niveau du véhicule accidenté. Donc attention, situation dangereuse. Vous prenez le point de repère, la sortie 14 Aix-les-Bains, et tout de suite, vous ralentissez bien, vous activez les feux de détresse, et on vous incite bien sûr à bien rester sur la voie de droite. À 23h15, on fera le point complet sur les conditions de circulation. Je reviendrai aussi sur un bouchon du côté de l'autoroute A36, du côté de Sochaux. Restez bien connectés à Autoroute Info, et tout de suite, Sting après The Weeknd. Bon voyage avec Autoroute Info.

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1: Bon vendredi soir, peut-être sur le chemin du retour des vacances, du retour à la maison. Plusieurs choses à vous dire. On va revenir bien sûr sur les conditions météo parfois défavorables. Un bouchon également du côté de Sochaux. Mais avant cela, autoroute A43, quand on est en direction de Lyon, en Savoie, du côté de Saint-Jean-de-Maurienne, un camping-car est arrêté. Il est mal garé. Il empiète sur la voie de droite, kilomètre 170. C'est à proximité de la sortie 28 Saint-Jean-de-Maurienne. C'est là qu'il faut bien ralentir et donc serrer sur votre gauche. Une zone d'accident aussi sur l'A41 Nord entre Annecy et Chambéry, direction Chambéry. Voie de gauche qui est neutralisée 3 km après la sortie à 14 pour Aix-les-Bains. C'est vers le kilomètre 99. Bouchon, 20 minutes pour parcourir 3 km sur l'autoroute A36, l'axe Beaune-Mulhouse. Bouchon entre Sochaux et Belfort après la sortie 10, Grand Charmont, suite à un accident de poids lourd après le kilomètre 41 en direction de Mulhouse. Poids lourd qui gêne sur voie de gauche, il est contre le terre-plein central, donc ça gêne aussi dans l'autre sens. On roule uniquement sur la voie droite en direction de Beaune et de Paris après la sortie 11 d'Aile-Héricourt. Donc comptez environ 20 minutes pour parcourir 3 km. Après la sortie 10, Grand Charbon, direction Mulhouse. Les conditions météo, vous le constatez, c'est très partagé. Parfois un ciel bien dégagé, parfois des orages très violents qui s'abattent soudainement sur le grand quart nord-est du pays. En ce moment, de fortes averses, par exemple, sur l'A31 à l'approche de Nancy.
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1: Et dans un instant, on va ramasser des cônes de chantier entre Bordeaux et Pau sur l'autoroute A65. Restez bien connectés à Autoroute Info et tout de suite, Adèle Castillon, c'est la playlist Autoroute Info spécial été.

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1: Belle fin de soirée avec Autoroute Info et attention à ce camping-car qui gêne la circulation en Savoie sur l'A43 en direction de Lyon après le kilomètre 171. C'est à proximité de la sortie à 28 Saint-Jean-de-Maurienne. C'est après le kilomètre donc 171 qu'il faut bien ralentir et activer les feux de détresse. Attention, à 23h30 on fera le point complet sur les conditions de circulation. Je reviendrai bien sûr sur les conditions météo parfois défavorables dans l'est du pays. Et puis on a toujours un bouchon sur l'autoroute 36 entre Sochaux et Belfort. Après la sortie à 10, Grand Charmont, direction de Mulhouse. Et avant d'écouter Toto, Hold the Line, super classique rock, nous partons maintenant comme promis sur l'A65 dans le sud-ouest. Xavier Ferrand a participé à une opération de débalisage. Deux agents l'accompagnent, Hervé le chauffeur et Jean-Pierre, à l'arrière du fourgon où ils vont ramasser et ranger les cônes de chantier.
2: Moi, je vais ramasser les cônes, te les passer. Tu les poseras là-dessus. On va faire des paquets de 15.
3: Petit rappel, ça pèse combien un cône ?
2: 4 kg 100.
3: Et il va y en avoir combien à ramasser ?
4: 200.
2: Là, avec toi, on va débaliser 3 km. Donc environ, il faut dire 30 cônes par kilomètre, environ une centaine de cônes, quoi. Tout ce temps qu'il n'y a pas de circulation, c'est impeccable, quoi. Ça aurait dû être comme ça tout le temps. Mais c'est pas le cas.
3: Allez, premier cône. Hop, c'est parti.
2: Allez, on y va, allez. Et voilà, le but, c'est d'attraper le cône tout en circulant.
3: Voilà, le camion ne s'est pas arrêté. Et je viens juste de récupérer le cône. Et le camion continue de rouler, en fait.
2: Ah, voilà, tu vois, une flopée de voitures qui passe, tu vois. Une flopée de voitures. Il n'y a pas encore les camions, mais des fois, il y a des flopées de camions.
3: Alors là, il y a un cône qui est tombé.
2: Voilà, quand c'est le cône qui est tombé, on s'arrête et on va le récupérer. Et comme tu vois, les voitures, ils roulent à 90.
3: C'était ironique, évidemment. Malheureusement, beaucoup d'automobilistes ne respectent pas. Ça reste assez dangereux, quand même.
2: T'as vu le camion, comment il est passé, là ?
3: Alors moi, j'ai une question, quand même. Hervé, on vient de reculer, là, 3 km, tout droit. On vous forme pour reculer comme ça ?
5: On a été formé par d'autres collègues dans les premiers balisages qu'on a effectués quand on a été embauché. Mais on n'a pas eu de formation, nous, spécifique, comme ça peut se faire dans les écoles maintenant. Il y a des écoles maintenant de formation pour le métier d'autoroutier. Nous, on n'a pas eu de formation, on a été formé sur le terrain, quoi.
3: Alors, que ce soit Jean-Pierre et Hervé sur l'autoroute A65 dans le sud-ouest qui ont eu la gentillesse de m'embarquer avec eux, ou que ce soit n'importe quel autre agent, quand vous les croisez, levez le pied et éloignez-vous d'eux autant que possible.

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1: Dans le département de l'Ain, l'autoroute A42 en direction de Lyon, une voiture est en panne sur bande d'arrêt d'urgence. Il faut bien ralentir vers le kilomètre 50. C'est vraiment à proximité de la sortie 9 pour Pont

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1: Et peut-être sur le retour de vos vacances, soyez tous les bienvenus. 23h30, un nouveau point complet sur les conditions de circulation. On va revenir sur des zones d'accident dans un instant. Mais avant cela, on s'intéresse bien sûr à la météo, puisque c'est très partagé, parfois un ciel bien dégagé, et parfois des orages très violents qui s'abattent soudainement sur le grand quart nord-est du pays. En ce moment, je vois de fortes averses, par exemple sur l'A31, à l'approche de Nancy. Soyez très prudents. 20 minutes pour parcourir 2 km. C'est sur l'autoroute A36, l'axe Beaune-Mulhouse. Bouchon entre Sochaux et Belfort après la sortie 10 Grand Charmont en direction de Mulhouse suite à un accident de poids lourd sur voie de gauche contre le terre-plein central. Donc forcément ça gêne aussi dans l'autre sens. On roule uniquement en voie droite en direction de Bonnet de Paris après la sortie 11 d'Aile-Héricourt. Sur l'A43, on change complètement de région. On est en Savoie maintenant du côté de Saint-

0: Les orages d'hier soir dans le sud de la France ont fait des dégâts qui se font toujours sentir. 2000 foyers sont encore privés d'électricité ce soir, principalement en Occitanie. Le retour complet à la normale est attendu dans le courant du week-end. Des tags racistes, antisémites et sexistes ont été découverts sur une école élémentaire du Havre, selon la préfecture de Seine-Maritime aujourd'hui. De la peinture a également été jetée sur l'établissement et du matériel a été dégradé. Cette école est actuellement en rénovation pour un montant de 17 millions d'euros. Et puis entrée en matière plus que convaincante pour l'OM en Ligue 1. Victoire 4-0 des Marseillais contre Strasbourg en ouverture de la première journée, avec notamment un doublé d'Amin Gouiri. Demain, 5 matchs au programme, notamment Toulouse-Lyon à 20h45.
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2: Belle fin de soirée, bonnes vacances avec Autoroute Info et avant le retour de l'information à trafic, l'un des plus grands tubes de cet été, c'est Naïka, la chanteuse franco-haïtienne que vous pourrez voir en Haute-Garonne à Toulouse le 27 août.

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1: Belle fin de soirée avec Autoroute Info. Attention aux conditions météo actuellement. On a de fortes averses, des orages qui s'abattent soudainement sur le grand quart nord-est du pays. En ce moment, il pleut beaucoup sur la 31 à l'approche de Nancy, par exemple. Et puis, on a toujours un bouchon sur l'autoroute A36, l'axe Beaune-Mulhouse. 20 minutes pour parcourir 2 km entre Sochaux et Belfort. Après la sortie 10, Grand Charmont, direction Mulhouse, suite à cet accident de poids lourd sur voie de gauche. On y reviendra dans un instant sur Autoroute Info, on fera le point complet sur les conditions de circulation à 23h45. Robert Miles dans un instant, c'est la playlist Autoroute Info spéciale été, spéciale vacances. Et puis ce tube qui date de 2002, Renaud qui a 74 ans. Bonne route à tous.

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1: Belle fin de soirée, peut-être sur le retour de vos vacances. J'espère que vous en avez bien profité. On va revenir sur une zone d'accident dans un instant. Et puis on est en bouchon toujours sur l'autoroute A36. Mais avant cela, deux mots sur la météo, puisque c'est très partagé. Parfois on a un ciel bien dégagé. Et parfois des orages très violents qui s'abattent soudainement sur le grand quart nord-est du pays. En ce moment, il y a toujours de fortes averses. Par exemple sur l'A31, à l'approche de Nancy, soyez très prudents. 20 minutes pour parcourir 2 km, c'est sur l'autoroute A36, l'axe Beaune-Mulhouse. Ça bouchonne toujours du côté de Sochaux-Montbéliard. Attention, ça peut freiner bien sûr brusquement après la sortie 10, Grand Charmont, direction Mulhouse, suite à cet accident de poids lourd sur voie de gauche contre le terre-plein central. Donc ça gêne aussi dans l'autre sens. On roule uniquement sur la voie de droite en direction de Beaune et de Paris après la sortie 11 pour Delhéricourt. Une zone d'accident en Savoie, on change complètement de région. C'est sur l'A41 Nord en direction de Chambéry vers le kilomètre 99, la voie de gauche est neutralisée 3 km après la sortie 14 pour Aix-les-Bains. Et puis enfin, je vous rappelle ce camping-car qui gêne la circulation sur l'A43 en Savoie en direction de Lyon. Il est mal garé sur la bande d'arrêt d'urgence et empiète sur la voie de droite, kilomètre 164, c'est-à-dire 5 km après la sortie 28 pour Saint-Jean-de-Maurienne. J'en profite pour vous dire qu'il faut bien respecter le corridor de sécurité, c'est-à-dire laisser un maximum d'espace entre votre véhicule et l'intervention en cours sur le bas-côté, sinon partout ailleurs. Ça se passe bien, malgré parfois quelques précipitations, notamment sur l'autoroute A6, l'axe Paris-Lyon. Une information carburant à vous donner, vous ne pouvez pas vous approvisionner sur l'aire de service de Dijon-Brognon et l'aire de service de Dijon-Spois, dans les deux sens de circulation. Donc sur l'autoroute A31 au kilomètre 56, il faut vous recharger en carburant, par exemple sur l'aire de Langres ou sur l'aire de Gevrey-Chambertin. Et tiens, justement, demain sur l'aire de Dijon-Brognon, ce samedi de 8h à 15h, il y aura des activités gratuites à faire en famille, des stands de coloriage et de maquillage par exemple pour les enfants.
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1: Et dans un instant, les enfants auront la parole sur Autoroute Info. Hugo, 8 ans, nous a demandé pourquoi il y avait des péages sur les autoroutes. Eh bien, réponse dans un instant. Et mon enfant de 4 ans, lui, il adore ce titre. C'est Oria maintenant sur Autoroute Info.

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1: Belle fin de soirée, attention aux averses orageuses parfois qui sévissent et qui arrivent subitement sur l'est du pays. On a toujours un bouchon sur l'autoroute A36, l'axe Beaune-Mulhouse, 20 minutes pour parcourir 2 km. Bouchon du côté de Sochaux à Montbéliard, attention, ça peut freiner brusquement après la sortie 10 pour Grand Charmont suite à une zone d'accident, un poids lourd qui est accidenté sur la voie de gauche. À minuit, on fera le point complet sur les conditions de circulation pour la musique. Je vous prépare De Palmas, Junior Senior également, ça c'est excellent. Vous allez adorer, c'est parfait pour voyager. Et comme promis maintenant, notre rubrique « Dis pourquoi ?» On répond aux questions posées par les plus jeunes voyageurs qui empruntent le réseau autoroutier. Véronique Boiron.
2: Pourquoi c'est comme
3: ça ? À quoi ça sert ?
2: Ça veut dire quoi ça ?
3: Pourquoi ?
4: Question posée par Hugo, 8 ans.
2: Pourquoi il y a des péages sur l'autoroute ?
4: Et oui, au fait, pourquoi paye-t-on pour circuler sur ce type de route alors que d'autres sont gratuites ? Les autoroutes relient les villes entre elles. On peut y rouler à 130 km/h, doubler en toute sécurité, car le trafic s'écoule à sens unique sur plusieurs voies. Mais avant d'atteindre sa destination, il faut s'arrêter au péage, prendre un ticket, ou pas d'ailleurs, car il existe aussi des systèmes d'entrée sans ticket. Ensuite, au moment de sortir de l'autoroute, il faut payer en fonction des kilomètres parcourus. C'est ce que l'on appelle le péage. La France compte plus de 12 000 km d'autoroutes et cela a nécessité d'importants travaux. Une fois les autoroutes construites, il faut les entretenir, boucher les trous par exemple, renouveler les panneaux de signalisation, enlever la neige l'hiver, aider les gens quand ils tombent en panne. Sur ces voies, la sécurité est primordiale car les accidents à grande vitesse peuvent être fatals. Construire, entretenir, puis moderniser les autoroutes demande beaucoup de travail. L'État a donc missionné des sociétés spécialisées et comme cela coûte beaucoup d'argent, ces entreprises ont eu le droit d'installer des péages. L'État reste propriétaire des autoroutes et encadre l'évolution des prix des trajets. En France, au lieu de demander à tout le monde de payer, même ceux qui ne prennent jamais l'autoroute, au moyen d'un impôt par exemple, on fait payer uniquement les personnes qui l'utilisent. C'est le principe de l'utilisateur-payeur. Ce système permet notamment de faire contribuer à juste proportion les camions ou les clients étrangers à l'usage et donc à l'usure de nos autoroutes. Le coût d'un trajet sur le réseau autoroutier français dépend principalement de la distance parcourue et du type de véhicule. En résumé, quand tu passes au péage, ce n'est pas juste une barrière qui s'ouvre, c'est en quelque sorte une contribution pour que l'autoroute reste rapide, bien entretenue, propre et sécurisée pour tout le monde. Tu te poses des questions ? Nous, on y répond.

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1: Vous revenez de vacances, on voyage ensemble, il est minuit.
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1: Et ravi d'être avec vous durant toute la nuit. Je vous accompagne l'information trafic en temps réel, bien sûr. Et avant de revenir sur deux zones d'accident, deux mots sur la météo, puisque c'est très partagé. Parfois, on a un ciel plutôt bien dégagé dans l'ensemble et parfois des orages très violents, très soutenus, qui s'abattent soudainement sur le grand quart nord-est du pays. Soyez vigilants, hein, vous réduisez bien votre vitesse, vous augmentez les distances de sécurité. En ce moment, je vois qu'il y a des averses, de fortes averses, par exemple sur l'A31 à l'approche de Nancy. Plus de bouchons sur l'A36, mais toujours gêne à la circulation. L'A36, c'est l'axe Beaune-Mulhouse. Cette zone d'accident de poids lourd du côté de Sochaux-Montbéliard. Attention, ça peut freiner brusquement après la sortie 10 Grand Charmont direction Mulhouse. Camion sur voie de gauche contre le terre-plein central. Donc ça gêne aussi dans l'autre sens, en direction de Beaune et de Paris. On roule uniquement voie de droite également. Donc après la sortie 11 d'Aile-Héricourt. Autre zone d'accident dans un tout autre secteur. On change de région. On est en Savoie maintenant. Accident entre Annecy et Chambéry, direction Chambéry, kilomètre 99, voie de gauche neutralisée, 3 km après la sortie, à 14 pour Aix-les-Bains. À part ça, tout se passe bien, par exemple, sur l'autoroute A6, entre Paris et Lyon, dans les deux sens. Angèle, Radiohead, Isabelle Boulay, c'est ça la playlist Autoroute Info, spécial été, spécial vacances. Et tout de suite, on s'intéresse au téléphone portable, puisqu'utiliser son téléphone en conduisant, c'est dangereux et interdit. Pourtant, il existe des systèmes intégrés au véhicule. On fait le point avec Vivien Topa.
2: Aujourd'hui, difficile de monter dans une voiture sans tomber sur CarPlay ou Android Auto. Des noms devenus familiers, mais dont le fonctionnement et la légalité restent parfois flous. Concrètement, CarPlay, c'est pour le système iOS installé sur les iPhones d'Apple. Et puis Android Auto, c'est pour les smartphones de diverses marques fonctionnant avec le système développé par Google. Leur principe est de projeter certaines applications sur l'écran de la voiture avec une interface simplifiée de grandes icônes et des commandes vocales.
3: Calcul de l'itinéraire vers le domicile. Il y a quelques nuages actuellement et il fait 15 degrés à Besançon. Attendez-vous à des nuages à partir de la soirée.
2: Pensez pour la conduite, l'objectif est donc d'accéder à l'essentiel. Navigation GPS avec l'application de votre choix, répondre à des SMS en les dictant, ou bien écouter la radio numérique, ou de la musique, ou des podcasts.
4: Retour 14h, bientôt 15 minutes.
2: Pas question en revanche de regarder des vidéos en roulant. Côté fonctionnement, rien de compliqué. Il suffit de connecter son téléphone à la voiture avec un câble USB ou sans fil, à condition que le véhicule soit compatible. Le smartphone, quant à lui, reste dans la poche sur un support de recharge. Et si votre voiture n'est pas équipée de ce système, il existe de nombreuses solutions pour moins de 100€ que vous pouvez installer vous-même, comme un écran à fixer avec une ventouse ou à accrocher sur le rétroviseur central. Mais alors, est-ce que c'est légal? Eh bien, la réponse est oui. Apple CarPlay et Android Auto sont autorisés en France. Le code de la route interdit en revanche de tenir le téléphone dans la main. Mais il autorise les systèmes main libre qui s'intègrent au véhicule. Attention toutefois, la tolérance a ses limites. Toucher brièvement l'écran pour lancer un itinéraire est accepté. En revanche, manipuler longuement l'écran tactile ou écrire un message avec ses doigts reste sanctionnable, avec à la clé une amende et un retrait de points.

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1: Alerte obstacle signalée du côté de Troyes sur l'autoroute A26 en direction de Reims après le kilomètre 389. Il faut bien ralentir à proximité de la sortie A23 pour Saint-Dizier. Attention.

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1: Autoroute A36 du côté de Sochaux-Montbéliard en direction de Bonnet de Paris. Accident signalé vers le kilomètre 42 après la sortie 11 d'Aile-Héricourt. Alors, déjà une zone d'accident. Poids lourd accidenté sur la voie de gauche. Mais j'ai une nouvelle alerte pour un accident exactement au même endroit. Donc, peut-être qu'il y a eu un accident dans ce. Un suraccident. Hein. Donc, attention, méfiez-vous bien. Autoroute A36 après le secteur de Belfort en arrivant du côté.

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1: Soyez tous les bienvenus, peut-être sur le chemin du retour de vos vacances. Vous avez bien raison d'écouter Autoroute Info et attention aux orages actuellement. Alors parfois ça se passe bien, mais parfois on a des orages très violents qui s'abattent soudainement sur le grand quart nord-est du pays. En ce moment, je vois qu'il y a de fortes averses, par exemple sur l'A31, à l'approche de Nancy. L'autoroute A36, maintenant l'axe Beaune-Mulhouse, voie de gauche neutralisée entre Sochaux et Belfort dans les deux sens de circulation au kilomètre 41 suite à un accident de poids lourd entre la sortie 11 d'Aléricourt et la sortie 10 à Grand Charmont. Et il y a quelques minutes, en direction de Beaune et de Paris, une voiture a percuté des obstacles juste après cette zone d'accident et elle est immobilisée voie de gauche. Donc une fois que vous avez dépassé la zone d'accident, surtout vous n'allez pas sur la voie de gauche, vous restez bien sur la voie de droite et vous ralentissez bien en activant les feux de détresse, bien sûr. Sinon, à part ça, on a toujours un obstacle qui est signé aller sur l'autoroute A26, un animal écrasé du côté de Troyes en direction de Reims. C'est après le kilomètre 389, après la bifurcation avec l'autoroute A5. Attention, patrouilleur qui va ramasser cet obstacle qui gêne sur la voie de droite. Peut-être que demain, vous serez sur le retour de la route des vacances. Sachez qu'il y aura du monde, bien sûr. Les prévisions de trafic à retrouver, comme à chaque fois, sur la page Facebook Autoroute Info et sur autoroute-info.fr. Et si vous voulez faire une longue pause avec les enfants, prolonger un petit peu les vacances, eh bien, sachez que sur l'aire de Dijon-Brognon, sur l'A31 en direction de Beaune et de Lyon, il y aura des stands de coloriage et de maquillage toute la journée de 8h à 15h.
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1: Vous allez peut-être devoir commander ou renouveler la carte grise de votre véhicule. Hugo Amiot vous donne la marche à suivre pour obtenir ce document obligatoire.
2: Depuis 2017, tout se passe en ligne. Plus besoin d'aller en préfecture pour faire sa démarche. Il faut aller sur le site de l'Agence nationale des titres sécurisés, la NTS, à savoir France Titres. Pour commencer, vous devez vous connecter, puis inscrire les informations demandées pour, dans un second temps, fournir plusieurs documents administratifs. Par exemple, la carte grise originale, un justificatif d'identité, votre permis de conduire ou encore le justificatif d'achat du véhicule. Si vous n'avez pas de quoi scanner tous ces documents ou si vous êtes un phobique de la paperasse, vous pouvez vous diriger vers un professionnel de l'automobile habilité par France Titres. Je parle bien de garage ou de concessionnaire. Oubliez les agences d'immatriculation automobile. Évitez également les sites douteux. Et si vous avez peur de perdre votre portefeuille, vous pouvez numériser votre carte grise sur l'application France Identité.

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1: Attention entre Oyonnax et Bourg-en-Bresse, à l'approche du secteur de Bourg-en-Bresse sur l'autoroute A40. Quand on roule en direction de Paris, en direction de Mâcon, il y a une voiture accidentée sur bande d'arrêt d'urgence, kilomètre 145. On est environ 5 km après l'aire de repos de Neuville-sur-Ain.

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1: Minuit 30, avant de parler de la météo, attention à cet obstacle qui gêne la circulation du côté de Troyes sur l'autoroute A26 en direction de Reims après le kilomètre 389. Un animal écrasé sur la voie de droite après la bifurcation avec l'autoroute A5. Donc attention, vous ralentissez bien, vous activez les feux de détresse. Patrouilleur APRR va arriver sur place d'un instant à l'autre pour dégager la chaussée. Une zone d'accident sur l'autoroute A36 entre Sochaux et Belfort. Dans les deux sens de circulation, la voie de gauche est neutralisée vers le kilomètre 41 suite à un accident de poids lourd entre la sortie 11 d'Héricourt et la sortie 10 Grand Charmont. Et attention, en direction de Bonnet de Paris, après cette zone d'accident, juste après, il y a une voiture qui a percuté des obstacles sur la voie de gauche et qui est immobilisée sur la voie de gauche. Donc on vous incite bien sûr à bien rester sur la voie de droite et à bien ralentir après, une fois que vous avez franchi cette zone d'accident. Autre zone d'accident, c'est sur l'autoroute A40. On change complètement de région, on est dans le département de l'Ain en direction de Paris et de Mâcon entre Oyonnax et Bourg-en-Bresse vers le kilomètre 145, c'est-à-dire après la 5 km après l'aire de repos de Neuville-sur-Ain, une voiture sur bande d'arrêt d'urgence. Le patrouilleur APRR est sur place. Et avant d'écouter Lewis Capaldi, en roulant sur l'A6 près d'Avallon, vous allez apercevoir le panneau Bazoche, demeure de Vauban. Mais qui était vraiment ce stratège hors pair? Amaury de Cigalas, son descendant et propriétaire du château, nous ouvre les portes et dresse son portrait. Un reportage de Roald Bilbo.
2: Vauban est né en 1633, il est mort en 1707. Vauban a une carrière purement militaire. Vauban est également un bâtisseur. On dit que Vauban a travaillé sur à peu près 300 places fortes.
3: Niché au cœur de la Bourgogne, le lieu offre un panorama à couper le souffle sur la campagne environnante.
2: Nous sommes aux portes du Morvan, on visite

0: qui est son projet de dîme royale. Vauban veut créer un impôt proportionnel au revenu de chacun. Vauban va le lire au roi deux soirs de suite. Louis XIV applaudit Vauban, mais dit à Vauban, vous ne pouvez pas publier, malgré l'interdiction du roi, Vauban publie la dîme royale. Alors beaucoup ont dit que Vauban avait été disgracié par le roi, ce qui est faux, puisque Vauban tombe malade quelques mois après. Apprenant cela, Louis XIV dépêche son médecin personnel au chevet du maréchal. Vous comprenez bien que si le roi avait disgracié Vauban, il n'aurait jamais eu cette attention à son égard.
1: Le château de Vauban est accessible par la sortie 22 de l'autoroute A6.

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1: Du côté de Sens, attention sur l'autoroute A5 en direction de Nancy et de Dijon. Il y a un feu qui s'est déclaré dans un talus, dans l'accotement à proximité des voies de circulation. Il y a de la fumée qui se dégage, ça peut réduire la visibilité. C'est précisément le kilomètre 58, on est une vingtaine de kilomètres après la sortie 18, Marolles-sur-Seine, autoroute A5 en direction de Nancy et Dijon.

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1: Et quel plaisir de vous accompagner cette nuit, peut-être sur le chemin du retour de vos vacances. En tout cas, vous avez bien raison d'écouter Autoroute Info. Je vais dire deux mots sur la météo dans quelques secondes. Mais avant cela, attention, sur l'autoroute A5, il y a un feu qui s'est déclaré dans un talus dans l'accotement quand on est en direction de Nancy et de Dijon vers le kilomètre 58. C'est du côté de Sens, c'est une vingtaine de kilomètres après la sortie 18 pour Marolles-sur-Seine. Donc la fumée qui peut réduire la visibilité aussi dans l'autre sens, du côté de Sens sur l'autoroute A5. Attention, voie de gauche neutralisée dans les deux sens de circulation suite à une zone d'accident. Là, on change complètement de région. On est dans le territoire de Belfort sur l'autoroute A36. C'est entre Sochaux et à Belfort. C'est dans les deux sens de circulation que la voie de gauche est donc neutralisée au kilomètre 41 suite à un accident de poids lourd entre la sortie 11 d'Aile-Héricourt et la sortie 10 Grand Charmont. Et si vous êtes en direction de Bonnet de Paris après la zone d'accident, attention, il ne faut pas se rabattre sur la gauche puisqu'il y a une voiture qui a percuté il y a quelques minutes des obstacles et qui est toujours immobilisé sur la voie de gauche. Deux mots sur la météo pour vous dire que c'est partagé. Parfois, il y a un ciel plutôt bien dégagé et parfois, il y a des orages encore violents qui s'abattent sur le grand quart nord-est du pays. On a toujours de fortes averses en ce moment, par exemple sur l'A31 à l'approche de Nancy. Écoutez Autoroute Info et puis n'oubliez pas qu'il y a parfois des zones de travaux qui occasionnent des fermetures nocturnes en région Île-de-France. Par exemple, cette nuit, la francilienne extérieure, la Nationale 104, est fermée en direction de l'Est entre l'A5A, Tilgerie et l'A5B, Évry, Grilly-sur-Yerres. Des travaux de rénovation de la chaussée qui sont réalisés jusqu'au 28 août. Donc c'est fermé 24 heures sur 24.
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1: Teddy Bear, notre coup de cœur du moment. Il est tout jeune, il est belge. Teddy Bear, on va l'écouter dans moins d'une minute. Orson également. Et vous nous écoutez peut-être au volant d'un véhicule électrique, tout comme Frédéric, un conducteur rencontré sur l'aire du Granier. C'est sur l'A43 à proximité de Chambéry. Véronique Voron l'a interrogé alors qu'il rechargeait sa voiture.
2: Si on charge entre 20 et 80%, c'est beaucoup plus rapide que si on attend d'être en dessous des 20%. Mais vraiment, la zone 20%, 80%, c'est la zone la plus rapide. Ça, c'est le premier point. Après, quand le véhicule arrive à 80% de chargement, on sent que la vitesse de chargement diminue pour atteindre les 100%.
3: Pendant que vous rechargez, vous faites quoi ?
2: Bon, comme peut-être 80% des Français, je vais aux toilettes. Et puis, je vais acheter un petit truc, une boisson. Et je vais regarder mes mails, je vais regarder mes messages, un petit truc sur Internet. Et puis après, je vais repartir. Ça permet aussi... Enfin, moi, je suis conducteur depuis plus de 40 ans. Quand on est en véhicule essence, on roule. Et en véhicule électrique, on sait que tous les 3 heures maximum, on fait une petite pause d'une demi-heure. On change complètement notre façon de rouler. Le truc que moi j'ai remarqué aussi, c'est que je roule moins vite depuis que je suis en véhicule électrique. Très honnêtement, on a tendance à vouloir rouler moins vite parce qu'on consomme moins et on charge moins aussi.
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1: Du côté de Dijon, attention sur l'A31 en direction du nord, en direction de Nancy, vers le kilomètre 24. Un patrouilleur va intervenir d'un moment à l'autre pour ramasser un animal écrasé qui gêne la circulation sur la voie du milieu. C'est 10 km environ après la sortie 1 pour Nuit Saint-Georges.

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1: Peut-être sur le retour de vos vacances, bienvenue, il est 1h.
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1: Oui, parce que demain, il y aura du monde sur la route, donc forcément, certains sont partis un petit peu plus tôt et roulent en ce moment sur le retour des vacances. En tout cas, ça se passe bien, mais je vous rappelle qu'un obstacle est en train d'être ramassé sur l'autoroute A31 du côté de Dijon. Patrouilleur en pleine intervention en direction de Nancy, en direction du Nord, c'est au kilomètre 28, une dizaine de kilomètres après, kilomètre 24 après la sortie 1 pour Nuit Saint-Georges, c'est là qu'il faut bien ralentir et activer les feux de détresse. Patrouilleurs qui ramassent un animal écrasé sur la voie du milieu côté de Dijon sur l'A31. Sur l'A36, maintenant, l'axe Beaune-Mulhouse, on a une zone d'accident. La voie de gauche est neutralisée entre Sochaux et Belfort dans les deux sens de circulation au kilomètre 41. C'est un accident de poids lourd entre la sortie 11 d'Ailéricourt et la sortie 10 pour Grand Charmont. À part ça, tout se passe bien malgré quelques précipitations parfois en région Rhône-Alpes. Restez prudents, pas plus de 110 km/h sur autoroute, partant de pluie. Et avant d'écouter Joe ou encore Mickey 3D, on part en coulisses à présent pour découvrir comment les secours se préparent au pire scénario sur autoroute. J'ai suivi en pleine nuit près de Lyon un exercice grandeur nature. Je suis avec Philippe Séché, l'un des organisateurs de l'événement. Alors Philippe, à quoi faut-il s'attendre pour ce soir ?
2: Le scénario est bâti sur un premier accident qui va générer d'autres incidences avec un suraccident, un bouchon.
1: Et pour lancer l'exercice, l'alerte est donnée comme dans les conditions réelles.
3: Un bus avec une voiture sur A466 au 4800, c'est ça ?
4: A priori, il y a du monde à l'intérieur du bus, la personne n'a pas su m'en dire plus. Hein. Apparemment, l'autoroute est coupée, donc c'est pas nécessaire.
1: Hervé Richard, responsable des travaux planification sur le district de Villefranche-sur-Saône, nous explique la situation.
5: Donc c'est un témoin qui a appelé au poste d'appel d'urgence, qui a contacté le PC, appelle le patrouilleur qui tourne en 24-24 sur le réseau.
1: Qui joue le rôle des victimes ?
5: C'est des élèves policiers.
1: Et ils sont combien ?
5: 28.
1: Je vais maintenant voir ce qui se passe en queue de bouchon, à quelques centaines de mètres. Une autre voiture accidentée, les pompiers sont sur place.
6: Les appuie-têtes, pour virer les appuie-têtes.
7: Attends, je vais enlever l'ascenseur déjà.
8: Allez, vous inquiétez pas.
9: Ah, la custode, c'est bon.
1: Il y a des éclats de verre partout. Les sapeurs-pompiers agissent méthodiquement. Mais les blessés sont toujours à l'intérieur du véhicule. En attendant, je parcours les 200 mètres de l'autoroute pour voir ce qui se passe au niveau du car accidenté. On aperçoit une personne par terre, blessée. Bon, comment il va, le faux blessé ? Il est pas trop chaud, le goudron ?
10: Non, ça va, merci.
1: Le conducteur de la voiture accidentée près du car s'est enfui. Le chauffeur du car s'énerve auprès du patrouilleur.
11: Ouvrez, là, on va regarder s'il n'y a pas une pièce d'identité. Mais moi, je veux savoir à qui elle est, cette bagnole.
1: Une dizaine de gendarmes interrogent les passagers du car, mais personne ne parle français.
12: Vous, dames, c'est vrai ?
13: Personne qui parle français, là.
1: Ah ? Il y a beaucoup d'agitation avec des policiers qui courent après quelqu'un. Ils viennent de l'intercepter.
14: Mais le assis,
1: vous pouvez nous dire ce qui se passe ?
15: Il a tenté de s'enfuir, je pense qu'ils ont découvert quelque chose dans la voiture.
16: Vous deviez aller où avec ça ?
1: Le fugitif avait sur lui un sachet de cocaïne et il lui passe les menottes. On va vraiment jusqu'au bout de la mise en scène. Ce genre d'exercice n'est pas fréquent. Les services ont profité d'une coupure d'autoroute pour travaux afin de réaliser cette simulation.

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1: Soyez tous les bienvenus, on voyage ensemble cette nuit, ravi d'être avec vous. Et deux incidents à vous rappeler. Tout d'abord sur l'autoroute A5 en direction de Nancy et de Dijon du côté de Sens. Des pompiers sont en pleine intervention pour éteindre un feu qui s'est déclaré proche des voies de circulation. Kilomètre 58, c'est une vingtaine de kilomètres après la sortie 18 pour Marolles-sur-Seine. Attention, vous serrez bien sur la gauche, vous ralentissez. Et puis sur l'autoroute A36, l'axe Beaune-Mulhouse, entre Sochaux et Belfort, dans les deux sens de circulation, kilomètre à 41, la voie de gauche et la voie du milieu sont neutralisées suite à un accident de poids lourd entre la sortie 11 d'Aléricourt et la sortie 10 Grand Charmon. Ça roule donc uniquement sur la voie de droite. Partout ailleurs, ça se passe bien, comme sur la 6, l'axe Paris-Lyon, ou encore sur la 40 entre Mâcon et Chamonix. J'espère que vous avez passé de bonnes vacances, pas comme cette famille qui a dû rester sur l'aire de l'île d'Abo, sur l'autoroute A43 pour retrouver leur chat. Ils sont restés là-bas une dizaine de jours à proximité de cette aire. Ils ont donc annulé leurs vacances à la montagne. Comme quoi, il faut bien faire attention à ces animaux pendant la pause. Tiens, justement, comment voyager en toute sécurité avec son animal de compagnie? Les explications tout de suite avec Élise Valade.
2: Pour éviter autant que possible les nausées, ne nourrissez pas votre animal dans les 3 ou 4 heures qui précèdent le voyage. En voiture, il faut l'empêcher de se balader dans l'habitacle lorsque vous allez rouler. 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
1: Et avant d'écouter Temper City, le tube de cet été, dans moins d'une minute, on s'intéresse maintenant au fonctionnement du tunnel du Fréjus, qui est très spécifique. L'ouvrage situé en Savoie, entre la France et l'Italie, est géré par le GEF, le groupement d'exploitation du Fréjus, une entité commune aux deux sociétés d'autoroute qui le gèrent. En cas d'événement sous le tunnel, une organisation millimétrée se met en place. Jean-Marc Couvert, le directeur du GEF.
3: Ah oui, ça on peut le dire. On a un plan de secours binational qui a été élaboré par les préfectures des deux États, partagé avec les pompiers de sécurité des deux États, mais également tous les services publics. Les services de secours du GEF assurent la première frappe pour être relayés ensuite par les services publics des États français et italiens, d'où la gestion binationale de ce type d'événement. Alors ça permet d'une part d'organiser l'arrivée des équipes, d'organiser l'intervention de chacune des équipes dans les différentes situations, en prévoyant de nombreux scénarios, en particulier un accident à l'intérieur du tunnel, un incendie en tunnel ou un incendie d'un local technique à l'intérieur du tunnel. Donc tous ces événements-là sont détaillés et tous les intervenants connaissent le plan, ce qui permet d'avoir sur le terrain une organisation fluide et une bonne gestion de l'événement la plupart du temps.
1: Et les différents scénarios et situations de ce plan de secours, de ce plan de secours sont répétés au minimum une fois par an. Ils sont testés aussi lors de fermetures nocturnes. Temper City, je vous l'ai promis, c'est maintenant sur Autoroute Info avant le retour de l'information trafic. Ce sera à 1h30, on fera le point complet sur les conditions de circulation ou même avant. 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
1: Attention, après la sortie 13, Belfort, quand vous êtes sur l'autoroute A36 en direction de Bonne et de Paris, une voiture est en panne sur bande d'arrêt d'urgence avec des piétons autour du véhicule.

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1: Et quel plaisir de passer la nuit avec vous, on voyage ensemble. Vous avez bien raison d'écouter Autoroute Info. Et attention sur l'autoroute A5, des pompiers qui interviennent pour éteindre un feu proche des voies de circulation en direction de Nancy et de Dijon, à kilomètre 58. On est dans le secteur de Sens, une vingtaine de kilomètres après la sortie à 18 pour Marolles-sur-Seine. L'autoroute A36, maintenant, il y a une zone d'accident du côté de Sochaux-Montbéliard, entre Sochaux et Belfort, dans les deux sens de circulation, kilomètre 41, suite à un accident de poids lourd entre la sortie 11 d'Aléricourt et la sortie 10 Grand Charmont. Ça roule donc uniquement sur voie de droite dans les deux sens de circulation. À part ça, tout se passe bien, par exemple sur l'autoroute A6, l'axe Paris-Lyon ou encore sur l'A40 entre Mâcon et Chamonix. Et avant d'écouter Jérémy Frérot ou encore Alicia Keys, comme c'est l'été, comme c'est toujours les vacances pour certains, eh bien c'est une bonne occasion pour tester notre culture générale. On fait un petit quiz, un match par enfant. C'est parti avec Franck Pélissier.
2: Le principe est simple, 4 questions de culture générale. Je pose les questions, vous avez quelques secondes de réflexion pour trouver et je donne les réponses dans la foulée. Tout le monde joue dans l'habitacle, parents comme enfants, et que le meilleur gagne. Et on commence avec une question sport pour laquelle les parents auront peut-être l'avantage, mais pas sûr. Combien de titres a remporté le tennisman Rafael Nadal à Roland-Garros? La réponse est 14 trophées, ce qui est tout simplement phénoménal. Le premier en 2005 alors qu'il n'avait que 18 ans. Nadal. Le dernier en 2022 à l'âge de 36 ans. On passe à présent à la question histoire-géo et on va voir si les jeunes ont été attentifs en classe cette année. Attention, combien d'étoiles figurent sur le drapeau américain? Bien, depuis 1960, il y en a 50 blanches sur fond bleu et chacune d'entre elles représente l'un des 50 États américains. La prochaine question porte sur la musique et normalement, tout le monde devrait avoir la réponse. Quelle star internationale a signé son grand retour en chantant lors de la cérémonie d'ouverture des JO de Paris 2024? C'était évidemment Céline Dion avec une reprise de l'indémodable « L'hymne à l'amour » d'Edith Piaf datant de 1949.
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2: Un moment particulièrement émouvant pour les quelques 5 milliards de téléspectateurs si présents ce soir-là. Allez, on termine par une question pour laquelle les plus jeunes n'ont pas droit à l'erreur. Quel est le jeu vidéo qui s'est le plus vendu au monde ?

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1: H24, 7 jours sur 7, on vous accompagne peut-être sur la route du retour à la maison. Vous voyagez de nuit, faites bien la pause régulièrement, c'est important. L'actualité trafic, c'est un petit zoom sur l'autoroute A36. Plusieurs choses à vous dire. L'A36, c'est l'axe Beaune-Mulhouse. Voie de gauche et voie du milieu neutralisées entre Sochaux et Belfort dans les deux sens de circulation. Kilomètre 41 suite à un accident de poids lourd entre la sortie 11 d'Aléricourt et la sortie 10 pour Grand Charmont. Ça roule donc uniquement sur la voie de droite, et puis pas très loin, dans les deux sens de circulation, on a des voitures qui sont en panne sur bande d'arrêt d'urgence. Tout d'abord au kilomètre 32 en direction de Mulhouse. Attention, c'est dans une courbe, le patrouilleur est sur place après la sortie 13 pour Belfort. Et puis au même endroit, mais dans l'autre sens, en direction de Beaune et de Paris, après la sortie 13 pour Belfort également, il y a une voiture qui est en panne, kilomètre 33, et donc également sur bande d'arrêt d'urgence. L'occasion pour moi de vous rappeler qu'il faut bien respecter le corridor de sécurité, c'est-à-dire laisser un maximum d'espace entre votre véhicule et l'intervention le long des voies de circulation. L'autoroute A26, maintenant du côté de Troyes, un convoi d'éoliennes roule à très faible allure en ce moment en direction de l'autoroute A5. Sinon, ça se passe bien, par exemple, sur l'autoroute A6, l'axe Paris-Lyon, ou encore sur la 40 entre Mâcon et Chamonix, tout va bien. Demain, vous serez très nombreux sur la route des retours et les jours de fort trafic lorsque les bornes de recharge électrique sont prises d'assaut. Un dispositif est parfois mis en place pour limiter l'attente. Nadine Végiel, responsable de l'expérience client chez APRR.
2: Dans les périodes de fort trafic, pour accompagner les conducteurs de véhicules électriques lors de leur recharge, la plupart des aires de service vont être équipées de bornistes, c'est-à-dire de personnes qui vont accompagner le conducteur dans la démarche de recharge de véhicules électriques pour le temps de recharge recommandé en fonction du véhicule et de la file d'attente, optimiser son temps de recharge, la voie utilisée et puis le temps qu'il aura à consacrer.
1: Et pour recharger, n'attendez pas la pause déjeuner, c'est là qu'il y a la plus forte affluence sur les aires.
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1: Et avant d'écouter Bruno Mars dans moins d'une minute, en route avec nos enfants. À présent, Jean-François Giraud est allé à leur rencontre et leur a demandé comment ils s'occupent lors des longs trajets sur la route des vacances.
3: C'est quand qu'on arrive. La route est souvent longue avant la mer ou la montagne, mais nos enfants apprécient certains moments.
4: Regarder les magasins, des magasins pour manger.
3: Et qu'est-ce que tu n'aimes pas du tout sur le trajet pour aller en vacances?
4: C'est vomir dans la voiture.
3: Est-ce que toi, t'aimes bien les trajets dans la voiture avec papa et maman quand vous allez en vacances, par exemple?
5: Oui, c'est trop bien la vacances.
3: Qu'est-ce que tu fais quand c'est long pour aller en vacances dans la voiture pour t'occuper?
5: Joue.
3: Tu joues à quoi?
5: À Toutou Chelou, 1, 2, 3 soleil.
3: Et qu'est-ce que tu fais pour t'occuper?
5: Je joue avec mes frères, mais j'ai pas envie de jouer avec eux.
3: Quand tu pars en vacances comme ça, est-ce qu'il y a des moments dans la voiture que t'adores?
6: Moi, c'est parfois dormir et jouer avec mes doudous. Quand j'ai des doudous, j'installe mes doudous et joue avec.
3: C'est moins bien quand tu rentres à la maison, quand c'est la fin des vacances?
6: Ouais, complètement.
3: Car toutes les bonnes choses ont une fin. Cet été, vous serez environ 60% à partir et donc à revenir de vacances.

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1: On passe la nuit ensemble, bienvenue, il est 2h.
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1: Et pour commencer, je rappelle cet obstacle qui gêne la circulation dans le centre du pays sur la 71 en direction du sud, en direction de Clermont-Ferrand, kilomètre 254. Des objets qui se trouvent sur la voie de gauche. Attention, on vous incite à bien rester sur la voie de droite et à bien ralentir peu de temps après la sortie 8 pour Saint-Amand-Montrond. L'autoroute A36, maintenant l'axe Beaune-Mulhouse. On a toujours une zone d'accident dans les deux sens de circulation entre Sochaux et Belfort, kilomètre 41 entre la sortie 11 d'Aléricourt et la sortie 10 Grand Charmont. À chaque fois, vous roulez uniquement sur la voie de droite. Il y a un petit peu plus loin sur la 36, direction Mulhouse, après le kilomètre 33, après la sortie 13 pour Belfort. Une voiture est en panne sur bande d'arrêt d'urgence. Le dépanneur est sur place. L'occasion pour moi de vous rappeler qu'il faut bien respecter le corridor de sécurité. C'est obligatoire de le faire. Vous laissez un maximum d'espace entre votre véhicule et l'intervention le long des voies de circulation. Et puis enfin, un convoi d'éoliennes qui roule en ce moment à très faible allure sur l'autoroute A5 en direction de Dijon de Nancy, après le secteur de Troyes. Lors de fermetures nocturnes d'autoroutes pour travaux, des déviations sont systématiquement mises en place, mais il arrive que certains automobilistes ou chauffeurs routiers n'en tiennent pas compte. Franck Pélissier.
2: Des déviations qui, hélas, ne sont pas toujours très suivies par les conducteurs qui quittent l'autoroute. Une partie d'entre eux préfère suivre les indications de leur GPS ou d'applications d'aide à la conduite. Pour Jean-Emmanuel Garel, directeur adjoint des opérations chez APRR, c'est une mauvaise habitude. Il nous explique pourquoi il est capital de bien suivre les déviations fléchées le long des axes autoroutiers.
3: Première chose, ces déviations répondent en fait à des arrêtés de circulation qui sont travaillés bien en amont avec les autorités. Ce sont les préfets qui nous signent nos arrêtés de circulation. Et pour préparer ces déviations, on travaille bien entendu avec l'ensemble des communes. Ces déviations, elles sont indiquées sur le réseau secondaire et elles correspondent en fait à des routes départementales, nationales, qui permettent de prendre en charge le trafic autoroutier.
2: Le risque, si on ne suit pas ces panneaux de déviation, mais plutôt son GPS ou son application de conduite, on sait qu'elles sont d'ailleurs plutôt performantes, c'est quoi ? C'est de se retrouver sur des axes qui ne sont pas calibrés pour un trafic autoroutier, tout simplement ?
3: Exactement, c'est que la circulation autoroutière soit se retrouve sur un axe qui n'est pas adapté pour le trafic autoroutier, un poids lourd, un camion, et puis c'est aussi que les véhicules se retrouvent à traverser des communes ou des zones où des arrêtés locaux d'interdiction, par exemple, de circulation supérieure à 3,5 tonnes existent. Soit la route n'est pas assez large, soit la route n'est pas adaptée en termes de rayon de giration pour un poids lourd. Et à ce moment-là, la route devient trop dangereuse et peut mettre en danger, à ce moment-là, les clients qui prennent cet axe ou la circulation locale, on va dire, qui, elle, circule normalement sur ces axes non adaptés à un trafic de type autoroute.
2: Vous l'aurez compris, des déviations étudiées au préalable avec les autorités locales et calibrées pour accueillir le délestage d'un trafic autoroutier. Des déviations qui, suivis à la lettre, pourront par exemple vous éviter de vous retrouver en fâcheuse posture sur des routes de montagne ou dans des traversées de lotissements.